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1: Si je vous dis romance, à quoi pensez-vous? Eh bien, si vous avez entre 11 et 30 ans, certainement à ce nouveau genre qui a littéralement explosé auprès des jeunes, mais aussi dans les rayons des librairies depuis maintenant quelques années. La romance s'invite également à la Maison de la Presse de Ghana à l'occasion d'une séance dédicace un peu extraordinaire, puisque l'autrice auvergnate et désormais bien connue autrice de The Whisperer sera présente ce samedi à partir de 14h30. Elle s'appelle Delphine Black. Et Delphine, eh bien, a été invitée par Léa. Cette jeune fille est actuellement en stage à la Maison de la Presse de Ghana et sa passion à elle, ce sont les romances, à tel point qu'elle est devenue influenceuse et que sa communauté de 14 000 personnes suit souvent ses choix de livres. Et c'était donc l'occasion de lui demander ce qu'était exactement la romance, ou du moins comment elle définissait ce genre.
2: Personnellement, pour moi, la romance, ça va être des histoires surtout psychologiques. Donc il existe plusieurs genres et sous-genres, donc dark romance, romance psychologique ou des romances contemporaines, dont la new romance par exemple. Et personnellement, moi je lis plus des romances psychologiques, donc c'est tout ce qui va toucher la santé mentale ou encore les violences que des personnes peuvent vivre tous les jours. Donc souvent les auteurs, pour moi, mettent en avant ce genre de sujet pour dénoncer et savoir comment s'en sortir. Je ne lis pas particulièrement de la dark romance parce que c'est justement, ça aborde des sujets beaucoup trop sombres pour moi et il faut faire attention à ce qu'on lit et que ça percute pas pour nous, enfin que ça nous touche pas personnellement.
1: Alors la romance, ça, c'est né quand quand on regarde un peu sur Wikipédia par exemple, c'est écrit que ça a commencé avec la célèbre série Harlequin, mais en fait ça s'est beaucoup développé ces dernières années.
2: Oui, ça s'est beaucoup développé et je dirais même avec Morgane Moncomble qui a écrit beaucoup de romances et c'est la deuxième autrice de France, donc avec la romance elle a réussi à la mettre en avant, mais bien sûr il y a d'autres autrices qui ont pu mettre la romance en avant.
1: Alors la romance, en fait, vous disiez, il y a des styles, il y a des sous-styles, sous-catégories. On a parlé de la dark romance, c'est peut-être celle qui fait le plus parler en ce moment. C'est important quand même qu'on y revienne parce qu'il y a eu beaucoup de polémiques autour de ça. La dark romance, comment est-ce qu'on peut la définir?
2: Alors les personnes, de ce qu'on entend, souvent ils parlent de la dark romance comme des scènes d'érotisme pur, tout le temps, sans histoire, sans fond. Il y a aussi la banalisation de certaines choses, comme la pédophilie, ce genre de choses. Mais ça c'est pour les dark romances très haut de gamme, si ça se dit. Mais personnellement, moi la dark romance, j'ai un peu de mal parce que ça aborde beaucoup de sujets forts. Donc le viol, tout ce genre de choses, tout ça. Oui, je comprends pourquoi la dark romance, elle peut avoir des mauvais côtés. Voilà. Mais en fait, à vrai dire, la dark romance, moi, je suis pas trop pour. Parce que je trouve, il y a des dark romances soft, que même moi j'ai pu lire, mais c'est très soft, comme Captive par exemple, où des jeunes lisent un peu trop tôt. Pour ça, ça va, mais par exemple pour l'ombre d'Adeline ou ce genre de choses, je sais que quand j'en entends parler, c'est des choses que je banalise pas du tout et que je vais jamais lire parce que je trouve banaliser ça, c'est pas correct.
1: Alors là, vous disiez que c'était aussi aborder des sujets d'actualité, des sujets qui touchent particulièrement les jeunes. Ces sujets-là, par exemple, quels sont-ils? Quels sont ceux qui vous touchent particulièrement lorsque vous avez de la romance, des sujets psychologiques qui vous touchent particulièrement?
2: Personnellement, moi, ça va être plus tout ce qui touche la dépression, l'anxiété, ce genre de choses, voir comment on peut s'en sortir, mais aussi tous les troubles mentaux. Par exemple, là, je suis en train de lire un livre, je peux dire le titre, c'est Saint de Bella Liarf. Ça parle en général des troubles psychologiques, une femme qui veut devenir psychologue et elle va voir un patient et c'est comme ça qu'on va voir comment ça se développe, comment une personne qui vit ça peut le vivre. Donc voilà, moi c'est des sujets que j'aime particulièrement lire et voir que le passé des protagonistes peuvent être durs et voir comment grâce à l'amour ou même grâce à eux-mêmes, avec un travail sur soi-même, ils arrivent à s'en sortir, je trouve ça plutôt joli. Donc c'est pour ça que moi je me concentre sur ce genre de romance-là.
1: Alors, c'est un genre qu'on pourrait retrouver dans plein de livres, en tout cas des sujets qu'on peut retrouver dans plein de livres. C'est quoi la particularité de la romance? C'est une question d'écriture? C'est une question de personnage? C'est quoi?
2: Moi, je dirais plus que c'est par rapport aux autrices elles-mêmes. Je dis autrices parce que j'ai pas eu la chance de lire des livres d'auteurs masculins, ou un. Mais je dirais que c'est plus la plume. Moi, j'ai commencé sur Wattpad. Donc, Wattpad, c'est une application où on va mettre en... où les jeunes d'aujourd'hui, ou même les adultes, peuvent écrire des histoires qui viennent d'eux-mêmes. Ils partagent, et c'est comme un peu les réseaux sociaux, tout le monde peut lire, partager tout ça. Donc moi, personnellement, j'ai découvert Wattpad, et j'ai découvert, comme beaucoup de jeunes d'aujourd'hui, qu'il y a la romance captive. Donc attention, faut faire attention à l'âge à laquelle on le lit, parce que moi, je l'ai commencé trop tôt, malheureusement, et ça peut avoir des répercussions pour plus tard. Et donc, moi, j'ai commencé la romance là-dessus, et j'ai commencé avec Morgane Moncomble, où beaucoup de jeunes commencent souvent la romance avec cette autrice-là. Et au fil du temps, je suis tombée sur la maison d'édition Hugo Roman, et surtout Hugo New Romance, et j'ai fini par avoir une belle collection, et maintenant c'est devenu une habitude de lire ces romances-là, puis j'ai commencé à développer avec les autres maisons d'édition, dont Addictive, tout ça. Et on voit beaucoup de maisons d'édition qui commencent à se développer pour toutes les romances, qui mettent en avant parce qu'ils voient que ça touche et que les jeunes ou même les adultes peuvent aimer ces genres-là.
1: Pourquoi est-ce que des jeunes, des adultes, parce que quand on parle de jeunes, vous le disiez, hein, très jeunes, parfois on peut le lire au sortir de l'enfance, certains commencent à 11, 12, 13 ans et avec des sujets qui sont parfois très complexes, c'est parce que c'est simple à lire, parce que ça s'enchaîne bien par rapport à tout ce qu'on a là derrière nous qui peuvent aussi évoquer ça. Qu'est-ce qui fait que vous lisez de la romance ?
2: Je pense que c'est grâce aux réseaux sociaux, parce que tout le monde va en parler, et souvent les jeunes sont souvent sur les réseaux sociaux un peu trop jeunes, et au fil du temps ça va être une certaine tendance, et donc on va commencer à parler d'un livre, donc tout le monde va lire et puis ça va continuer tout ça. Donc je pense que c'est comme ça que ça a pu se développer chez les jeunes.
1: Alors vous, Léa, vous avez carrément décidé de vous lancer, non seulement vous lisez, mais en plus vous recommandez, toujours caché d'ailleurs, hein, on ne vous reconnaît pas derrière les bouquins. Qu'est-ce qui a fait que vous avez eu envie à un moment donné de partager un peu votre passion ?
2: Alors personnellement, j'ai commencé sur Wattpad à écrire des fanfictions sur une célébrité, comme beaucoup de personnes le font. Et donc j'avais 14-15 ans, ça a plutôt bien marché. J'étais sur les réseaux sociaux, sur Instagram et surtout TikTok, où je partageais des recommandations de mes livres. Et puis au fil du temps, j'ai commencé donc moi à lire sur Wattpad, ce que je ne faisais pas avant. Et au fil du temps, j'avais fait des petites chroniques comme ça, des livres, parce que je voyais que les gens le faisaient. J'ai commencé à faire ça et puis ça a beaucoup marché. Puis j'ai commencé à faire des vidéos sur TikTok où j'avais presque 20 000 abonnés. Après j'ai arrêté TikTok, je me suis consacrée sur Instagram. Et au fil du temps, de plus en plus de lectures ont suivi. J'ai beaucoup aimé ça et j'ai vu que les personnes aimaient que je partageais mes avis. Donc ça s'est développé et puis maintenant, au fil du temps, je suis devenue partenaire avec 5 maisons d'édition, dont Hugo New Romance, où j'ai eu la chance parce que c'était ma maison d'édition préférée. Et maintenant, c'était une succession de chances, on va dire. Et maintenant, je peux partager beaucoup d'avis et je peux recevoir même mes livres et mes lectures sur Instagram. Et même être invitée à des événements, tout ça à Paris. Donc c'est vraiment une chance. Et c'est comme ça que moi, ça a commencé et j'espère que ça va continuer encore pendant quelques années.
1: Alors, forcément, ici à la Maison de la Presse de Ghana, vous êtes un peu dans votre environnement. On est pile poil devant justement le présentoir où on a toutes les romances. Ça, c'est un peu une nouveauté, justement. Il y a eu une tendance, on a surfé aussi là-dessus. C'était assez peu présent il y a encore quelques mois, voire quelques années. Aujourd'hui, il y a une vraie clientèle. On vient vraiment chercher de la romance quand on est ici dans cette Maison de la Presse. Vous avez eu l'occasion de discuter avec des jeunes filles, notamment ?
2: Oui et non. Enfin oui, mais souvent elles savent pour quel livre elles viennent, surtout Off Campus qui est sorti sur Prime Video ces derniers temps, donc beaucoup de jeunes filles ou même des garçons, il y en a qui lisent de la romance, sont venus acheter ce livre. J'ai demandé s'ils cherchaient des livres en particulier, mais souvent ils avaient leur idée en tête, donc j'ai pas pu très développer ça. Mais samedi, j'espère avoir la chance de parler avec des jeunes filles ou des jeunes garçons ou des adultes même qui veulent en savoir plus sur la romance.
1: Et alors, dans le cadre de votre stage, eh bien, vous êtes amené à proposer une animation. Cette animation, ce sera ce samedi 6 juin, avec la présence d'une Auvergnate, mais qui commence à avoir une belle réputation en matière de romance. Ça s'appelle Daphne Blake, et finalement, elle a un peu commencé comme vous.
2: Oui, elle a commencé sur Wattpad avec Le Protecteur. Et donc là, elle a édité chez l'édition Céleste Whispers. Donc le tome 1 et le tome 2 sort cet été. Donc c'est une belle romance psychologique qui se passe dans un milieu carcéral et dont on va voir comment la vie va être en prison et comment parfois la romance peut se mélanger à tout ça.
1: Alors ce qui est intéressant aussi, c'est que des films Black comme toutes les autrices a dû percer parce que c'était compliqué, parce que le monde littéraire n'était pas forcément fan de la romance, parce qu'on mettait un petit peu à part. Aujourd'hui, on voit de plus en plus de salons qui font une place entière à la romance. Pour vous, c'est un juste retour des choses ?
2: Ah oui, tout à fait. Je vois que la romance, par exemple au Festival du Livre à Paris, prend une place importante, à quel point ça se passait au balcon du festival et qu'ils se sont rendus compte qu'il y avait vraiment beaucoup de foule et que l'année prochaine va peut-être falloir trouver la place juste. Donc moi je trouve ça normal même de mettre tous les genres en avant puisqu'ils le méritent tous, ça reste les écrits des auteurs et tout le monde a sa chance on va dire.
1: Et c'est aussi une façon de rentrer dans le monde de la lecture, ça c'est hyper important aujourd'hui pour la jeunesse.
2: Ah oui, c'est sûr, les jeunes d'aujourd'hui, souvent sont sur les écrans, les jeux vidéo, on n'est pas trop sur, même dehors, on voit pas trop dehors. Donc là, c'est bien parce que il y a des jeunes d'aujourd'hui qui se mettent à la lecture grâce aux livres qui ont été adaptés en film. Donc par exemple, Off Campus, il y en a beaucoup qui viennent acheter l'adaptation en livre. Donc je trouve que c'est une chance que les jeunes se mettent plus à lire aujourd'hui et qu'il faut laisser de la chance aux livres. Et faut aussi savoir que ce n'est pas parce que vous n'avez pas trouvé votre genre que vous n'aimez pas la lecture. Il faut trouver le genre que vous aimez. Et après, là, peut-être, vous allez vous laisser conquérir par la lecture.
1: En tout cas, ce rendez-vous, il est donné pour tous, hein, quel que soit son âge, samedi 6 juin. La dédicace de Delphine Black, c'est de 14h30 à 16h30. Et puis pendant ce temps-là, eh bien, vous allez peut-être aussi aller à la rencontre de vos 14 000 abonnés sur Insta pour pouvoir, Léa, eh bien, échanger, parler roman et peut-être, pourquoi pas en vendre quelques-uns hein, ici à la Maison de la Presse de Ghana. Et j'ai envie de dire, et après ce stage, c'est quoi vos orientations, vos envies ?
2: Alors moi j'hésite, pour le moment je suis en BTS NDRC, c'est tout ce qui est négociation et digitalisation de la relation client. Moi j'hésite, soit plus tard j'aimerais ouvrir ma librairie spécialisée en romance et peut-être faire un café à côté. Ou sinon, plus je travaille justement dans la Maison de la Presse aujourd'hui en stage, je peux voir que j'aime beaucoup tout ce qui est communication, tout ça sur les réseaux sociaux. Donc soit partir tout ce qui... en community manager en maison d'édition peut-être, ou ouvrir ma propre librairie. Je verrai avec le temps où ça va me mener, mais j'y réfléchis.
1: Et écrire et être publié ?
2: Alors, ça serait un rêve, parce que j'ai toujours écrit beaucoup, beaucoup de manuscrits, mais une trentaine, mais j'ai jamais réussi à finir parce que j'ai tellement d'idées que j'arrive jamais à me focaliser sur un manuscrit. Et à chaque fois que j'essaye, pendant une semaine, je vais y être, et puis je vais arrêter, je vais réattaquer autre chose. Donc peut-être un jour, si j'arrive à m'y mettre, mais pour le moment, c'est pas ma priorité.
1: En tout cas, peut-être qu'on reviendra ici, c'est vous qui serez interviewé en tant qu'auteur en train de dédicacer. Merci beaucoup Léa, et donc rendez-vous ce samedi 6 juin à partir de 14h30 à la Maison de la Presse de Ghana.
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1: Ces affaires-là, c'est un peu comme des territoires inexplorés. Il y a cet espace sombre et plus humain, on se sent, et moins démuni face à la mort inéluctable. On ne comprend pas grand-chose au monde dans lequel on vit, honnêtement. On écoute les nouvelles, mais qu'est-ce qu'on maîtrise au fond? Et ça, peut-être, ce sont quelques espaces sur lesquels on peut, à un moment donné, avoir le sentiment d'exercer une certaine maîtrise. À force de promener des torches comme ça et de poser de l'éclairage, de la lumière là où il n'y en avait pas avant, peut-être que j'ai l'illusion de maîtriser les choses. Moi, j'essaie, je suis face à un casse-tête. Je pense que Jacques Sals, dans cette affaire-là, a joué un rôle. C'est mon intime conviction, je ne peux pas l'adosser à une découverte précise ou à des faits vraiment précis, mais c'est un ensemble de choses, un sentiment.
0: Stéphane Troplin, comment va se terminer cette enquête?
1: Je pense qu'elle ne va jamais se terminer. Se terminera forcément avec moi, un jour ou l'autre.
0: Est-ce que vous vous engagez déjà dans une cause que vous considérez comme perdue?
1: Je pense que si je la considérais vraiment comme perdue, je laisserais tomber. Apporter de la lumière dans cette affaire ancienne dont tout le monde se fout aujourd'hui, j'ai du mal, hein, des fois, vraiment à comprendre pourquoi je continue. C'est, au fond, est-ce que j'aimerais vraiment un jour qu'on me dise ce qui s'est réellement passé ce soir-là? Je me dis parfois que les vérités, elles sont décevantes. Elles sont parfois plus décevantes que la recherche elle-même. Même si comprendre certaines choses, ça me passionne. De tirer un pan de tissu sur quelque chose qui restait à couvert, ouais, ça, c'est quand même quelque chose de... On peut pas décrocher de ça, ça, c'est pas possible.
0: L'homme que l'on entend s'appelle Stéphane Troplin et il est perdu depuis plus de 20 ans dans une affaire criminelle du siècle dernier où tous les personnages ont disparu. Au départ, il s'agissait de défendre un homme, injustement enfermé pendant 41 ans. Cet homme, qui a défrayé la chronique pendant les années yéyé, s'appelle Lucien Léger. Il est accusé d'avoir tué un enfant. Persuadé de son innocence, Stéphane Troplin devra remonter le temps et enchaîner les hypothèses. Dans ce labyrinthe, un homme apparaît. Jacques Sals, Jacques le Gallois, Guy Hermin ou Henri Sals. Héros de la Résistance, il devient au fil des archives psychologue clinicien, décorateur, publicitaire, militant, statisticien, collectionneur d'art ou célèbre graphométricien. C'est cet homme que Lucien Léger accusera pendant 35 ans d'être l'assassin du jeune Luc Taron, victime collatérale d'un conflit entre espions. Sals, lui, ne sera jamais inquiété. Sa respectabilité de grand résistant, d'homme de lettres et de culture, le met hors de tout soupçon. Sauf que, avec le journaliste Jean-Louis Ivani, l'écrivain Philippe Génada et son indicatrice Watts, ils vont découvrir un parcours totalement incohérent et rivaliser d'inventivité pour donner du sens à cette biographie. Dans ce film noir, les quatre victimes, consentantes, vont se perdre, au risque de basculer dans l'imaginaire. Sals, homme de l'orgueil, homme du défi, de l'intrigue et du secret, ne semble plus exister que pour semer le trouble, égarer, accumuler les titres et entretenir la confusion. Face à l'énigme, ces enquêteurs vont se retrouver face à un miroir et vont devoir dévoiler, par leur hypothèse, leur propre subjectivité, leur sensibilité, leur psyché. Jacques Sals, le réel et l'imaginaire. Un documentaire en deux parties de Jérôme Massella. Première partie, les égarés.
2: Stéphane Troplin, comment toute cette histoire a commencé ?
1: Alors en 2004, j'étais à l'époque administrateur du Monde Libertaire, l'hebdomadaire de la Fédération anarchiste, suite à un article que le Monde Libertaire avait publié au sujet des prisonniers d'Action Directe. Bon, je recevais régulièrement beaucoup de courriers de différentes personnes, et en l'occurrence, ce prisonnier nous écrit une lettre en attirant notre attention sur le cas d'un autre prisonnier, alors qu'il n'était pas du tout politique, lui, détenu à l'époque depuis bientôt 40 ans, Lucien Léger. Alors au départ, le nom de Lucien Léger me dit rien. L'affaire me paraît alors déjà assez délicate, puisqu'il est question de la mort d'un enfant. Alors là, on est très loin d'Action Directe. Et en même temps, quelque autre chose, un autre élément qui me surprend, c'est la constance avec laquelle le condamné acclamait son innocence. La vérité défendue par Lucien Léger est de nature à interpeller, encore une fois, n'importe qui a un esprit un peu tourné vers le romanesque. C'est un peu mon cas, hein, je ne veux pas m'en cacher. Le 26 mai 1964, Luc Taron sort de chez lui après l'école, rue de Naples à Paris, hein, on est dans le 9e arrondissement de Paris. Donc Luc Taron disparaît, à partir de là, il se volatilise. Le lendemain, petit matin, vers 5h, le 27 mai 1964, on va découvrir son cadavre dans la forêt de Verrières-le-Buisson à Igny. Donc on est en banlieue parisienne, on est à une petite trentaine de kilomètres de Paris. Et un message va être apposé sur le pare-brise d'une de chevaux, revendiquant la mort de Luc Taron. Les policiers vont communiquer le message à la presse pour éventuellement déclencher des témoignages. On ne sait pas trop pourquoi ils le font, mais en tout cas, ils vont le faire. Et à partir de là, l'affaire va vraiment partir, va devenir vraiment l'enquête criminelle la plus spectaculaire menée en France, où un scripteur va s'emparer de l'ensemble des médias et va mener une danse macabre durant un mois, avant d'être finalement arrêté. Ce sera Lucien Léger. Lucien Léger arrêté en 1964, il fait des aveux complets. Pour expliquer son geste, Lucien Léger va simplement dire qu'il ne sait pas ce qu'il lui a pris. Donc là, tout de suite, effectivement, ça m'intéresse, hein, le fait que ce soit unique. Alors, quand je commence à explorer les archives presse, j'ai eu rapidement un contact avec un abonné du Monde Libertaire qui s'appelle Jean-Louis Ivani.
2: Au départ, moi, la sympathie pour Léger, je dirais que je l'ai eue tout de suite parce que j'ai vu à la télévision, quand j'avais 17 ans, une foule qui voulait lyncher un homme. Il avait deux policiers en tenue pour le protéger. Il y avait à peu près 1000 personnes pour le lyncher. En 64, je pensais qu'il était quand même... C'était lui l'assassin, comme tout le monde. Mais ça m'avait choqué.
1: Jean-Louis, étant un témoin de ces années 60... Pour moi, les années 60, c'est de l'histoire, vraiment. Hein. Je lui propose qu'on travaille ensemble sur les archives. Et là, donc, on voit apparaître Jacques Sals. Jacques Sals, il apparaît d'abord par une lettre qu'il adresse à Lucien Léger, alors qu'il est incarcéré. Une lettre un petit peu curieuse. Alors, je ne sais pas si elle est curieuse, parce qu'elle paraît banale, hein, comme ça, on la lit, et puis... Il s'adresse à un ami, hein, manifestement, et il demande à cet ami en quoi il peut lui être utile. Mais surtout, il dit que je ne crois pas que vous soyez coupable, alors que personne ne lui a rien demandé, et que Lucien Léger, à ce moment-là, a avoué devant les enquêteurs, devant le juge d'instruction. Bon, Lucien Léger lui répond, et là aussi, sa lettre paraît curieuse, comme avec un double niveau. Lucien Léger répond à un ami... Et puis il dit comme ça, on s'avance dans le noir, on voit plus rien. À un moment donné, on nous dit « tu as fait ça parce que tu ne peux plus rien dire d'autre » et on devient coupable d'un crime.
0: Jean-Louis Ivani, avec Stéphane Troplin, vous avez donc commencé à écrire « Le voleur de crime ». Au début de l'enquête, que comprenez-vous de la personnalité de Jacques Sals et de sa place dans la vie de Lucien Léger?
2: Écoutez, moi je pense que la place de Jacques Salles est importante. Il y a une rencontre. Et la rencontre, c'est celle de deux hommes en 62, c'est-à-dire en plein Trente Glorieuses, c'est-à-dire un an après la fin de la guerre d'Algérie, sorte de Don Quichotte et Sancho Panza, un homme de 40 ans, diplômé, ancien résistant, ancien déporté, et en face, si je puis dire, il y a un petit jeune homme de province. La rencontre, elle a lieu grâce à un hebdomadaire, c'est l'Express, le 28 juin 1962. Le courrier des lecteurs de cet Express publie une lettre d'un jeune homme qui raconte sa vie très difficile à Paris, avec ses petits salaires, avec sa femme malade déjà, qui ne peut pratiquement jamais travailler, ou ça ne dure pas longtemps. Ils vivent à l'hôtel, et il raconte par le menu toutes les dépenses de survie qu'il doit faire sans être complètement à la rue ou en danger. L'Express le publie, et dès le numéro suivant, on a un autre lecteur qui lui réagit à ce courrier. Et lui, il dit, écoutez, moi aussi, je vis à l'hôtel. Et il dit, c'est un fléau, c'est extraordinaire, ce garçon. Vous savez qu'il y a en France 450 000 familles qui sont dans la situation de Lucien Léger, et même souvent bien pire. Je serais heureux que vous fassiez savoir à vos lecteurs, puisque vous avez titré interrogativement la lettre de Lucien Léger, un cas isolé, point d'interrogation, qu'il y a officiellement 450 000 familles, dans ce cas, dans un cas très similaire à Paris. Dans la France entière, cela monte à plusieurs millions, mais ce qui n'intéresse personne, les Français ne prêtent plus attention à cette crasse humaine qui affleure les abords rutilants de leur confort. Je cite, parce que c'est tout Salles. Salles, il est à la fois précis, il donne des chiffres, et en même temps, il a le verbe haut. Dès le mois d'août est créée l'Association pour la défense des travailleurs métropolitains mal logés ou sans logis, avec un président, Lucien Léger, et un trésorier, Jacques Salles. Et ils vont se voir plusieurs fois, et ça va faire un tandem, voire un couple. Ce tandem, il va fonctionner pas très longtemps. Il va fonctionner qu'un an, mais à temps plein.
0: Qu'est-ce que vous apprenez sur Salles pendant votre enquête à deux avec Stéphane Troplin?
2: On apprend d'abord cette personnalité. Salles, il est à la fois scientifique, il travaille pour la publicité, il est poète, il est écrivain, il est journaliste, et il a trois noms. Il y a Jacques Salles, il y a Guillaumin, et il y a Le Gallois. Le Gallois, c'est celui qui écrit le bouquin
0: Combat pour nos
2: cadavres. C'est l'histoire d'un jeune homme qui se retrouve dans le bagne allemand où un médecin, style Mengele, lui inocule la lèpre. Ça, c'est une multitude de cartes de visite. Vous voyez, c'est ça qui m'a impressionné.
3: Alors donc, pour expliquer cette rencontre nocturne, vers 11h, Lucien Léger va expliquer qu'il a vu un enfant dans le métro qui lui semblait un peu désemparé, qu'il a d'abord voulu lui venir en aide, et qu'il a essayé de le faire revenir chez lui, mais l'enfant voulait plutôt faire une balade en voiture, ce qu'ils vont faire, jusqu'au bois de Verrières, et là, éclipse de conscience, Lucien Léger étrangle Luc Taran. Bon, ça, ce sont les aveux qu'il va réitérer à de nombreuses reprises au cours d'une instruction qui va durer un peu plus d'un an. Et au cours de cette instruction, en 1965, Lucien Léger va revenir sur ses aveux et là, va dévoiler une vérité tout à fait différente où il est question d'un tiers, d'abord nommé Henri, ensuite Henri Molinaro, qui a eu des ennuis avec le père de Luc Taran pour une histoire d'argent et que pour faire pression sur Yves Taran, il a enlevé son enfant et... au cours de la soirée, les événements ont mal tourné et Luc Taran est mort accidentellement. Lucien Léger prétend à ce moment-là avoir voulu protéger son ami. Il dit qu'entre eux, il existe une amitié très importante, très forte. Pour lui, il était hors de question de le dénoncer, mais qu'aujourd'hui, se dénommer Henri avait la possibilité de le faire sortir, au moins d'apporter de manière anonyme une preuve de son innocence. Il ne l'a pas fait. Lucien Léger, maintenant, reprend un peu les rênes et dévoile ce qui doit, d'après lui, être la vérité.
2: Et ça va aller jusqu'au procès en mai 66, où il y a peu de témoins cités par la défense. Mais il y en a un, et c'est Sals, ancien résistant. C'est-à-dire qu'en plus, il s'exprime très bien. C'est un charmeur. En fait, l'expert le plus intéressant de ce procès, c'est Sals. Alors qu'il y a une ribambelle avant, qui sont des sommités depuis 20 ans, depuis 30 ans. C'est François qui suit le procès, qui parle du très pittoresque Monsieur Sals.
3: Lucien Léger est condamné à perpétuité. Ensuite, passé le procès, Jacques Sals disparaît complètement de la scène. Jacques Sals réapparaît dans les années 70. On a les éléments de courrier de la femme de Lucien Léger, Solange, où elle parle d'abord d'un JS, ensuite Jacques Sals, nommé, comme du meurtrier de Luc Taron. Elle l'aurait vu, ils auraient discuté, il l'aurait reconnu, elle l'aurait imploré de venir en aide à Lucien par n'importe quel moyen. Il aurait répondu qu'il n'en était pas question, qu'il fallait qu'elle se tienne tranquille, que sinon il allait lui arriver des ennuis. Plus tard, je tombe sur les courriers de Lucien Léger au moment où sa femme meurt, puisque Solange Léger meurt en janvier 1970, Lucien Léger a présenté la mort de sa femme comme suspect. Il n'a pas dit qu'il s'agissait nécessairement d'un meurtre. J'ai tout envisagé. Hein, elle était fragile. Elle était de santé fragile. À l'époque, c'était en janvier. Il faisait froid. La grippe sévissait. C'est possible aussi qu'elle ait été très malade. Je n'exclus rien, y compris la possibilité qu'elle ait été supprimée. Et je tombe donc sur la lettre qu'il va écrire au procureur, où là, il donne pour la première fois le nom de Jacques Sals. Présente Jacques Sals comme étant le véritable meurtrier, le véritable auteur de la mort de Luc Taron. Il explique que Henri Molinaro et Jacques Sals, donc deux membres du fameux réseau qui avaient des ennuis avec le père de Luc Taron, en l'occurrence une somme d'argent qui avait été dérobée au réseau, 15 000 francs nouveaux. Donc les deux hommes ont décidé d'enlever son fils. Ils n'avaient pas l'intention de lui faire de mal, mais ils avaient l'intention de faire pression sur le père. Et puis, en fait, en cours de chemin, ils ont plutôt décidé de le lâcher dans la campagne. L'enfant s'est mis à crier. Et Jacques Sals, pris de panique, aurait voulu le faire taire et lui aurait plaqué le visage contre la terre sur le bas-côté de la route. Il l'a maintenu trop longtemps. L'enfant ne bougeait plus. Luc Taron était peut-être mort, en tout cas les deux hommes ont paniqué, ils l'ont remis dans la voiture, ils l'ont transporté aux abords d'un bois, pas très loin. Et ils sont repartis ensuite dans la capitale, où ils ont retrouvé Lucien Léger pour lui demander un alibi. Cette version-là, on peut la battre en brèche, parce qu'elle est évidemment contestable sur plusieurs aspects, en tout cas très largement questionnable. Il n'empêche que de 1970 à 2008, Lucien Léger va maintenir ce rôle joué par Jacques Sals.
1: Et donc il dit, il accuse son ancien compagnon d'armes.
2: D'ami, qui est peut-être le meilleur. Et puis pendant un an, ils ont été très amis, mais il l'accuse. Alors, je sais pas. Moi, je ne crois pas à la version de Lucien.
1: Vous voyez pas Sals tuer un enfant ?
2: Ben non, c'est pas... Ça, c'est ce qu'il fait quand même. Je sais pas, je peux pas vous dire. Là, j'ai pas de réponse, j'y crois pas. C'est surtout la version de Lucien qui me dérange, quoi. Sals, au milieu, qu'est-ce qu'il en a fait ? Sals, il veut la lumière, il veut pas l'ombre, il veut pas être un réseau d'enseignement, il s'en fout. Ou alors, c'est une histoire, mais alors.
3: Le réseau dont parle Lucien Léger, alors lui, il dit que c'était un réseau qui recueillait des renseignements de l'OTAN et que ces renseignements étaient ensuite transmis par différents canaux jusque dans les pays de l'Est, voire jusqu'en Chine. Là, je sens qu'on rigole au fond de la salle. Je trouve moi-même que tout ça est bien rocambolesque. D'abord, Henri Molinaro jusqu'à aujourd'hui. On ne sait pas qui il est, on ne sait pas s'il a existé. Ça reste encore aujourd'hui un personnage de fiction. Jacques Sasse, lui, il a le mérite d'exister, mais lorsqu'il va être mis en cause dans les années 70, il va assez rapidement produire d'abord un alibi en béton pour la nuit du crime, et ensuite il va discréditer les affirmations de Lucien Léger en se présentant comme un banal graphologue, graphométricien. Bonjour. Alors, moi, effectivement, j'ai bien envie d'y croire, parce que depuis le départ, je me suis inscrit dans une démarche de soutien. Donc moi, j'ai cette faiblesse vis-à-vis de Lucien, et j'en suis parfaitement conscient, hein. Je sais que j'ai tendance à vouloir lui donner absolument du crédit. Néanmoins, bon, je suis pas non plus complètement stupide, et je vois bien que cette histoire de réseau, elle est pas très très solide. En tout cas, il y a des choses qui sont peu crédibles. Le fonctionnement tel qu'il le décrit, il parle de, ils se réunissent dans un des appartements. Il y a aucune cloison entre les uns et les autres. Ils se connaissent. Ils font une espèce de voyage depuis Paris jusqu'à Budapest, un pays qui est encore derrière le rideau de fer, où les visas sont quand même pas simples à obtenir, où les contrôles sont nombreux. Ils sont à trois dans la voiture. Enfin, bref, c'est quand même dur à avaler, hein, tout ça. J'en suis très conscient, et en même temps. Lucien Léger, quand il parle de Budapest, il parle d'un endroit qui s'appelle la Taverna, où ils sont allés. Ben, la Taverna existe. Moi, je m'aperçois qu'on est en train de recréer comme un décor. Moi, concrètement, j'ai un disque dur qui est vraiment rempli de documents, de photos, de synthèses. Enfin, en tout cas, personnellement, moi, je passe à un autre niveau, c'est-à-dire un niveau que je qualifierais d'un peu obsessionnel. Je pense, je me lève, Lucien Léger, je fais ma journée, Lucien Léger, Luc Taron, je termine, je pense vraiment qu'à ça, quoi. Parallèlement à ça, on essaie de retrouver les derniers témoins. Parmi ces témoins, évidemment, il y a Jacques Sasse. Mais c'est un témoin un peu particulier, puisque il est présenté par Lucien Léger comme le meurtrier de Luc Taron. Donc, moi, je pars la bande en me faisant passer pour un passionné de graphologie, j'obtiens ses coordonnées téléphoniques, puisqu'il est sur liste rouge, et je l'appelle. On est en 2006. Je m'aperçois qu'on est voisins. Il habite rue des Montibœufs. Moi, j'habite avenue Gambetta, à Paris, tous les deux dans le 20e. Alors, au début, notre conversation, moi, j'avance un peu à pas feutré. J'avoue que je suis pas très fier de moi. Je parle d'abord graphologie parce que, bon, voilà, comme je me suis fait passer pour un passionné, je suis obligé d'en passer par là. Je m'aperçois, en l'ayant au bout du fil, d'abord, je m'adresse à un vieux bonhomme. Je me demande qu'est-ce qui m'a pris d'importuner un vieillard qui avait pas du tout besoin de ça. Enfin, bref. Je sais pas trop ce que je suis en train de faire là. Et puis, évidemment, je me dis, bon, faut quand même que t'ailles jusqu'au bout. Donc, à un moment donné, je finis par enlever mes pantoufles et je mets mes gros sabots. Et j'aborde le cas Lucien Léger. Mon interlocuteur prend une espèce de voix très désagréable, des accents métalliques. Et très rapidement, il me dit « Mais qui êtes-vous ? Où habitez-vous ? » Ça, je m'en souviendrai toujours. Deux questions. Qui êtes-vous ? Où habitez-vous ? Je lui donne mon nom, que je lui ai donné au départ. J'ai pas donné de faux nom. Je lui rappelle et je lui donne mon adresse. Il raccroche. Et là, j'ai peur. Je me dis « Qu'est-ce que tu viens de faire ? Qu'est-ce que tu maîtrises vraiment tout ?» Ça dure quelques minutes, puis après je me reprends, évidemment, puis je continue, j'en rencontre à Jean-Louis. Jean-Louis est pas très intéressé, je le sens, hein, par Jacques Sasse. Ça lui parle pas beaucoup, hein, cette histoire. Et moi, je me dis, mais il y a quelque chose, je sais pas quoi. Quelque chose au fond de moi me dit, il faut que tu continues à gratter. Et on a eu ensuite une seconde conversation avec lui.
4: Donc là, c'est Jean-Louis Vanni.
3: Voilà, Jean-Louis Vanni prend son téléphone et l'appelle.
2: Alors, je l'appelle parce que je suis un journaliste. Je dis, mon projet, Lucien Léger, vous accuse d'être le véritable assassin ou du moins l'un des principaux complices, de l'assassinat du petit Aaron, et qu'il a payé pour vous, et tout ça. Mais c'est un fou, mais c'est un fou. Et puis il commence à me raconter son passé de militant anti-nazi, et tout. Bon, d'accord, on continue. Et puis il me dit, si le livre paraît et que vous faites ces accusations-là, je vous accuserai. Je reçois une lettre recommandée avec accusé de réception, où il me dit qu'il va me faire un procès. Si jamais il y a ça dans notre livre que nous préparons, et si jamais il sort. Et il me donne le nom de son avocat. Je réponds pas, et puis je lui dis, tiens, mais c'est quoi cet avocat? Et je vais chercher, il sort. Et il me donne le nom de son avocat. Je réponds pas, et puis je lui dis, tiens, mais c'est quoi cet avocat? Et je vais chercher. Et cet avocat était mort depuis 12 ans.

0: Un petit règlement de compte.
1: Lucien Léger sort de prison en 2005. On est même dans le van qui l'emmène depuis la prison jusqu'à son nouveau domicile. C'est la première fois qu'on se voit. C'est un moment un peu curieux. Évidemment, Lucien Léger, sorti de prison, il n'a pas le droit de s'exprimer publiquement sur les faits. Mais à nous, évidemment, entre nous, on discute de ce qu'on veut. Donc Jean-Louis et moi particulièrement, j'ai beaucoup, beaucoup d'attentes sur sa version, sur tout ça. J'ai d'autant plus d'attentes qu'on a retrouvé les traces de Jacques Salles, qui vit encore. Qu'est-ce qu'il compte faire? Bon, au début, il est un peu évasif, il nous dit non, c'est encore un peu trop tôt. Bon, et puis je reviens à la charge à une ou deux reprises ensuite, et puis à la deuxième reprise, je crois que je suis un petit peu plus ferme.
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3: Voyons, Léger, est-ce que vous sentez la position impossible où vous me mettez?
1: Écoute, Lucien, tu vas pas continuer comme ça à observer le silence alors que le dernier des protagonistes est encore vivant, celui que t'accuses. Tu peux pas. On va finir par trouver ça bizarre. On a son numéro, on a son adresse. Tu risques rien à le contacter, à avoir cette conversation d'homme à homme avec lui.
3: Voyons, nous sommes face à face, tous les deux. Il y a un courant de sympathie entre un accusé et son défenseur. Vous avez confiance en moi, je crois. Alors, je vous en conjure, parlez, sinon ma plaidoirie est impossible. Parlez.
4: Et je ne mange pas. Maître Nau sera séant. Nous sommes en plein délire, monsieur le président.
1: Et puis voilà, il s'arrête, il me regarde avec un air un peu grave. Il me dit, tu sais, Stéphane, j'ai pas du tout envie d'y retourner. Alors bon, je le regarde, là je comprends ce qu'il veut me dire. En fait, sous la conditionnelle, il suffirait qu'il prenne contact avec Salles et que Salles le signale au procureur et au juge des libertés, Lucien retourne immédiatement en prison. Bon là, je me sens un peu bête avec ma question, parce que je me dis, oui, c'est vrai que c'est lui qui prend les risques et pas moi. Moi, j'ai aucun risque là-dedans, à part celui de vouloir... C'est pas un risque, c'est juste mon petit fantasme d'avancer, de découvrir peut-être la vérité, de jouer un rôle finalement. Il y a de ma part, je pense, un petit peu de narcissisme aussi.
3: Léger, je vous adjure de parler en Lucien Léger et pas au nom d'un personnage extraordinaire que vous pourriez construire encore. Je vous en conjure, parlez, sinon ma plaidoirie est impossible.
2: Mais attendez, vous défendez un homme qui ne se défend pas?
5: Qui reste dans son mythologie, dans son mythe. Oui. Mais il nous aide pas, quoi.
2: Mais ça vous a pas rendu fou?
5: Ça ne nous a pas empêché de faire le bouquin, c'est tout. Ouais. Mais non, on n'a pas réussi. Il commençait un truc, on avait le magnéto, et puis il parlait d'autre chose, et puis... Mais qu'est-ce qu'il pouvait dire? Soit c'est moi l'assassin, non. Et est-ce qu'il avait aussi pas un peu honte de sa version? Et qu'il avait peut-être pas envie, par sympathie pour nous, de la remettre, quoi. J'extrapole, là. C'est pas que je veux me décharger de quoi que ce soit, mais je pense qu'on a fait le plus ce qu'on pouvait faire, Stéphane et moi.
2: Et vous vous êtes pas engueulé en disant, mais dis-nous, il faut que tu nous dises, on a passé des années...
5: Non, enfin, on s'est un peu moqué, mais on n'a pas été jusqu'à l'engueuler. C'est vrai. Mais il est mort quand même assez rapidement.
6: 3 ans.
5: 3 ans, quand même. C'est beaucoup 3 ans, c'est vrai.
3: Le président, à son tour, s'adresse à Léger. Est-ce que vous avez pensé à ce petit Luc dont vous parlez dans vos lettres? Ce petit Luc qui devait ressembler au petit Lucien Léger, que vous deviez être à l'âge de 11 ans. Lui aussi, le petit Luc, il attend que vous parliez. Silence. Mais même si c'est vous le coupable, Léger, parlez! Silence.
1: Lucien Léger, on va se voir régulièrement, donc entre 2005 et 2008. Et en 2008, j'ai un coup de fil. Une journaliste de l'AFP qui me demande des informations sur la disparition de Lucien Léger. Je comprends que son corps a été trouvé chez lui et qu'il était mort depuis maintenant une quinzaine de jours.

0: Voilà, donc ben là, y a un monde qui s'écroule puisque nous, Jean-Louis et moi, on est engagés à fond dans la rédaction de notre bouquin. On a un coup, ça porte un pas un coup d'arrêt, mais on réfléchit avec Jean-Louis à la poursuite ou pas, puis on décide de poursuivre. J'ai appris la mort de Jacques Salles en 2010, 2 ans après Lucien. Enfin, c'est pas que c'est curieux, c'est la vie. Jacques Salles a vécu sa vie, et quoi qu'il ait fait, ça n'intéresse que des gens comme moi et Jean-Louis éventuellement. Donc, notre bouquin, il paraît en 2012, et c'est un livre qui est un livre finalement très frustrant pour le lecteur, parce que à la fin du livre, on n'est pas parvenu à démêler les fils de cette histoire inextricable. On a réussi à discréditer l'accusation portée contre Lucien Léger et ce qui l'a mené en prison pendant 41 ans. On peut dire aujourd'hui, nous en tout cas on l'affirme, Jean-Louis et moi, que Lucien Léger n'est pas coupable. En revanche, on ne pourra jamais dire que Lucien Léger est complètement innocent.
1: Et alors donc votre position commune à Stéphane Troplin et à vous, quand sort le livre, c'est de ne pas trop s'intéresser à Sals, qui est plutôt une mauvaise piste pour trouver
2: Pour nous, c'est
1: l'assassin.
2: une mauvaise piste pour trouver l'assassin, mais par contre, Salles, c'est un personnage de roman. C'est, comme vous dites, qui aspire à tout ce qui bouge dans cette société. Dieu sait si ça bouge à l'époque. L'occupation, la résistance, les camps de concentration, les retours, la guerre d'Algérie, les guerres d'indépendance, la décolonisation, la France qui s'ennuie, comme dirait Janson Ponté 2 ans avant l'affaire. Dans le monde. Voilà, c'est les Trente Glorieuses. Et le personnage, nous sommes un peu restés aussi sur notre faim, quand même, par rapport à Salles.
0: Jacques Salles est un simple graphologue, ancien résistant français en Allemagne. On peut pas vraiment en dire plus, hein. On donne la version de Lucien Léger. On évoque cette correspondance un peu curieuse en prison, ces 2 lettres envoyées avec comme ce qui apparaît comme un langage pas codé, mais avec des sous-entendus, mais c'est tout, hein. On va pas beaucoup plus loin, que ça. Donc notre livre, il est publié en janvier 2012. En septembre 2012, j'ai quitté Paris. C'est terminé. J'ai tourné cette page, et je passe à autre chose. Donc je passe véritablement à autre chose.

0: Philippe Génada, en 2017, vous sortez La Serpe. Comment avez-vous choisi de consacrer votre livre suivant sur Lucien Léger ?
1: Alors en fait, à chaque fois que je termine un livre, je sais pas que je cherche un sujet, mais j'ai l'esprit, disons, qui s'ouvre plus. Mais là, c'est un hasard, c'est tout à fait par hasard. J'avais une émission sur France Inter qui devait où je devais rencontrer Henri Leclerc, un avocat très célèbre, un ancien avocat. Il venait de sortir un livre, lui, qui s'appelait La parole et l'action, qui raconte sa vie un peu. Et donc je le lis, c'était très intéressant, passionnant, ce type a fait des choses incroyables dans sa vie. Et puis, dans la lecture, il parle de quelques-unes des grandes affaires de sa vie, et en particulier, il parle de Lucien Léger. Jamais de ma vie j'ai lu ce nom, je ne connais pas cette affaire du petit Luc Taron, je ne connais pas. Il doit y avoir peut-être, je ne sais pas, je vais peut-être dire une bêtise, mais 4-5 pages sur l'affaire Lucien Léger dans son livre. Le soir, j'ai cette rencontre, c'était le soir, et on se retrouve en dehors, après l'émission, tous les deux, en dehors de la maison de la radio, à attendre un taxi. Et je lui dis, ah, il y a une affaire, maître, qui m'a vraiment beaucoup intéressé dans votre livre, c'est Lucien Léger. Et la réponse d'Henri Leclerc est très curieuse. Il me dit, non, le type était fou, ça doit être lui, il était à moitié fou, il était menteur, c'est du passé, je veux plus en parler. Ce qui m'étonnait, parce que Henri Leclerc est un humaniste, quelqu'un qui vraiment a une âme forte et qui s'intéressait à ses clients, et qui balaye ça comme ça. Et du coup, ça a eu l'effet inverse de celui que ça aurait pu avoir, c'est-à-dire, puisque lui me dit, non, n'en parlons pas, ça n'a aucun intérêt, c'est passé, et il racontait n'importe quoi, ce bonhomme. Ça a eu l'effet inverse, et j'ai commencé à dès que je suis rentré chez moi, j'ai allumé mon ordinateur, et j'ai cherché, et une des premières choses, en dehors des papiers dans les vieux journaux de l'époque qu'on peut trouver, première chose que j'ai trouvée, c'est Le voleur de crime de Stéphane Troplin et Jean-Louis Ivani, qui avaient l'air d'être à la fois les seuls, 60 ans après, à s'intéresser encore à cette affaire, et surtout, c'est ça qui m'a happé dès le début, je n'ai rencontré personne qui puisse imaginer que Lucien Léger n'était pas l'étrangleur et l'assassin du petit Luc Taron. C'était les deux seuls, mais vraiment, j'ai cherché partout. Et donc voilà, je me suis procuré, non sans mal d'ailleurs, le livre de Jean-Louis et Stéphane. Je l'ai lu, mais en deux jours, alors que c'est un gros pavé. Là, après avoir lu leur livre, je me suis dit, je vais écrire quelque chose. Là, c'était une certitude pour moi. Je vais retrouver les dossiers d'instruction, d'enquête, le procès, tout ça. Et donc, mais j'étais dans mes petits souliers, parce que j'ai évidemment compris en lisant leur livre qu'ils avaient travaillé des années et des années là-dessus. Leur livre, chez un petit éditeur, un livre énorme et extrêmement dense et complexe, c'était assez peu vendu à l'époque. Moi, je sortais de La Serpe où j'avais eu le prix Femina, où mon livre avait eu énormément de succès. Et donc, j'aurais dit, si vous me donnez l'autorisation, je me servirai de tout votre travail pour en faire un roman qui, j'espère, aura du succès. Jean-Louis Ivani, bon gars, vas-y, fais comme tu veux. Et Stéphane, je sens, un peu gardien du temple, me dit, écoute, viens me voir, il habite en dessous de Saint-Malo. Et je sentais que c'était pas l'entretien d'embauche, mais vraiment l'examen de passage, quoi.
2: Quand il nous contacte, je suis pas tranquille parce que je me dis, oh là là, il va ouvrir cette affaire qui est pas simple et il va nous fabriquer une vérité. Et c'est pas une vérité qui va forcément servir la cause.
3: Mais la vérité, c'est la vérité.
2: Oui, la vérité, c'est la vérité. Mais la vérité, qui peut la connaître dans ce genre de... dans une affaire criminelle, c'est compliqué. On est toujours en train de la construire d'une certaine manière avec une part de subjectif, donc de discutable. Quand on se voit pour la première fois à Combourg, moi je suis un peu sur mes gardes. Et puis on parle. Philippe est quand même, c'est quand même quelqu'un de très sympathique. Donc là, je décide de lui faire confiance, comme j'ai pu faire confiance à Lucien à un moment donné. Je lui dis, voilà, on y va.
3: Après une dizaine d'années de pause, qu'est-ce que vous ressentez quand vous apprenez que toute cette matière va être remuée à nouveau ?
4: C'est compliqué. Moi, je suis plutôt content. Mais en même temps, comme c'est un livre qu'on a eu... On en sort touché d'un travail comme ça. Notre travail sur Lucien Léger à Stéphane et moi nous a touchés, quoi. Je veux dire, on nous a éprouvés. Et donc, c'est difficile. C'est difficile. Par exemple, pour moi, ça a été un moment difficile. Philippe nous a fait état de ses recherches. On avait des sortes de débats. Des fois, Puis en même temps, je trouvais que ce qu'il disait était très intéressant quand même.
2: Il y a certaines pièces sur lesquelles lui s'arrête plus longuement. Et ça n'a pas été simple pour moi de voir les pièces réinterrogées, qui fait plus parler que moi je n'ai pu le faire, de m'apercevoir que ben, à des moments j'avais été faiblard.
1: J'ai tenu à revoir moi-même tout ce qu'il avait vu, et c'est des dizaines de milliers de documents, quoi. C'est énorme, c'est le plus gros dossier que j'ai vu pour l'instant, moi, depuis que j'écris ce genre de livre. Et ça a duré longtemps. Normalement, j'écris un livre tous les deux ans. Là, il y a eu quatre ans entre la SERP, mon livre d'avant, et la publication du Printemps des Monstres. Et j'ai eu une correspondance par mail. Si on l'a publié, elle ferait la taille de nos deux livres réunis, presque. Hein. Avec Stéphane, un peu avec Jean-Louis, enfin assez régulièrement avec Jean-Louis, mais surtout avec Stéphane. Alors, à propos de Jacques Sals, ma première impression est une frustration, qui est, je pense, la même qu'ont ressenti Stéphane et Jean-Louis, c'est-à-dire l'impression forte, et presque la conviction, mais qui n'est pas étayée par grand-chose, que ce type est louche et qu'il a quelque chose à voir dans cette histoire. Jacques Sals a été le seul, au moment du procès, là il y avait carrément l'étrangleur, Lucien Léger, était pire que le diable, pire que l'ennemi public numéro un, et il y a une seule personne en France qui le défendait, c'était Jacques Sals. Donc ça, il y a une certitude qu'il y a une sorte de binôme assez paradoxal et déséquilibré, parce qu'ils se ressemblent pas du tout, en tout cas dans les premières couches de surface, entre Lucien Léger et Jacques Sals. Donc, très vite, on s'est rendu compte que le nœud de tout ça, ce qui pouvait éventuellement expliquer toute cette affaire, c'était Jacques Sals. Et donc, en fait, bah, tout simplement, je vais sur Internet, et la grosse différence, parce qu'Internet évidemment existait à l'époque où Jean-Louis et Stéphane faisaient leurs recherches, la grosse différence, c'est Gallica, qui est le site numérique de la BNF, qui est une mine d'or, dont moi je me sers toujours dans tous mes livres. Et donc, bah, je suis allé sur ce site et je tape le nom de Jacques Sals dans la barre de recherche. Et à l'époque, j'ai eu un résultat, qui était un vieux numéro en 41, je crois, de l'Action française, où son nom était simplement cité, où le journaliste de l'Action française disait « Notre jeune confrère Jacques Sals a cru bon de, je sais plus quoi, de se féliciter de je sais plus quoi, dans les colonnes de l'Union française. » L'Union française, c'était un journal collabo, une petite publication, presque pas un fanzine, mais bon, de la région lyonnaise. Et donc, j'ai retrouvé, voilà, comme ça, mais peu à peu, de numéro en numéro, je retrouvais un article de Jacques Sals, un autre, il devenait de plus en plus présent dans les... Et donc, je découvre que Jacques Sals, entre 41, donc il a 21 ans, je crois, et 40, le printemps 43, ou fin 42, écrit très régulièrement, prend de l'importance, devient responsable de la section jeune du groupe Collaboration sur Lyon. Et donc, ce qu'il écrit, c'est vraiment à la fois assez cinglé, c'est-à-dire qu'il y a pas mal de références à la mythologie celte, enfin, il y a toute une phraséologie un peu qui me dégoûte un peu, et puis surtout bah c'est très pro-nazi, quoi, enfin c'est vraiment les Allemands vont nous sauver et vive la jeunesse et tout ça, enfin toute cette idéologie là et à partir de là tous les soupçons et les impressions, les sentiments qu'avaient eu Stéphane et Jean-Louis se concrétisent, se matérialisent sur quelque chose de vraiment, parce que on savait, et Stéphane et Jean-Louis en parlaient, que Jacques Sals toute sa vie s'est présenté comme un résistant vraiment, qu'il a produit des documents comme quoi il avait été dans le Vercors, dans le Maquis, un héros de la résistance, vraiment. Et là tout à coup on se rend compte que au moment où il prétend avoir été dans la résistance, hein, il écrivait dans ce journal des horreurs pour faciliter l'arrivée du nazisme en France.
3: Comment vous prenez cette nouvelle ?
4: De la collaboration.
3: La collaboration de Sals.
4: Ça me situe le personnage. Il est collabo quand il faut, il est STO quand il faut, il est résistant quand il faut, il est... Vous avez toujours un Jacques Sals là où l'histoire se passe, se déroule. Il lui manquait que ça, la panoplie, quoi.
2: Moi, je tombe des nues. Vraiment. À partir de là, mon image, l'image que j'ai de Jacques Sals, elle s'effrite. Et elle laisse apparaître quelqu'un que j'avais un peu pressenti au départ. C'est-à-dire que ces histoires de résistance, au début, m'avaient paru un peu questionnables. Je me disais, tiens, mais est-ce que tout ça est vrai? Ça me paraît quand même, ces histoires de dates. Je me dis, lui aussi,
5: quelque part, il a peut-être fantasmé un personnage qu'il aurait aimé être. C'est possible aussi, hein.
3: Alors, qu'est-ce que ça apporte à l'enquête de Lucien Léger ?
1: Alors, ça apporte... parce qu'en fait, c'est Lucien Léger qui a, dans les années 70, après presque 10 ans de silence, qui a nommé et dénoncé Sals comme étant le responsable de la mort de Luc Taron. Évidemment, personne ne l'a jamais cru. Et Sals se défend dans les journaux, fait paraître des droits de réponse, des communiqués, des trucs, en disant « mais j'ai été un grand résistant, je n'ai rien à voir avec tout ça, je suis un... » Bon, voilà. Donc, ce que ça apporte à l'histoire, c'est de se dire... c'est qu'on comprend que Lucien Léger, il avait raison, quoi. C'est-à-dire que il disait, Sals n'est pas celui qu'on croit.
3: Et alors comment on a le sentiment que toute l'enquête est mal partie depuis le départ, depuis les années 60? Parce que pendant le procès et pendant la tentative de révision du procès, l'aura de Jacques Sals, grand résistant, a quand même joué.
1: Oui, mais alors là, peut-être pour une fois, si l'enquête est mal partie, a été mal menée, c'est pas la faute des enquêteurs, c'est pas la faute ni des policiers, ni du juge d'instruction, c'est la faute de Lucien Léger, hein. C'est-à-dire que Lucien Léger, quand même, à son procès, où toute la France voulait lui couper la tête, Jacques Sals a témoigné à 3 mètres de lui. Donc Lucien Léger aurait très bien pu dire pendant son procès, c'est ce type qui est au cœur de tout ça. Et non, Lucien Léger est quand même resté 10 ans sans dire un mot de travers. C'est d'ailleurs ce qui, même maintenant, ou même en tout cas avant la publication de nos livres, fait que les gens disent « bah oui, c'est un peu facile ». Mais en réalité, c'est-à-dire que nous, on peut pas vraiment reprocher, donc encore une fois, aux enquêteurs de 1964, ils n'avaient aucune raison de se tourner vers Sals. Et ceux de 70, 10 ans plus tard, nous, on a vraiment... Stéphane, Jean-Louis, après c'est un peu désintéressé de Sals, mais on a vraiment cherché, moi ça me rendait fou, non seulement parce que je n'aime pas les choses obscures et qu'on n'arrive pas à éclaircir un peu, et puis surtout, d'une manière peut-être cynique, mais en tout cas c'est mon travail, parce que j'écrivais un livre et que moi je voulais, à la fin de mon livre, pouvoir dire, j'ai la preuve que Jacques Sals est mêlé de très près à la mort de Luc Taron, et que c'est à cause de lui que Lucien Léger a fait 42 ans de prison. On a cherché, mais comme des fous, avec tous les moyens possibles aujourd'hui, qu'évidemment les gens, y compris le commissaire de la rue, n'avaient pas dans les années 70, ben on n'a rien trouvé. Moi j'avais cette impression d'avoir un collier de perles rares qui vaut une fortune, et qui me manquait juste le fermoir. Et donc le collier ne sert à rien, on peut pas se le mettre autour du cou, et il manquait juste peut-être un 2,5 mm d'espace entre Yves Taron, Jacques Sals et Lucien Léger pour que tout se connecte. On n'a pas réussi à trouver, donc on peut pas reprocher aux autres d'avoir raté aussi.
3: Alors du coup, il reste une solution, c'est le s'en remettre à son intime conviction. Et est-ce que c'est pas à ce moment-là que les choses deviennent dangereuses, parce que subjectives ?
1: Dangereux, subjectifs sont pas des synonymes, Jérôme. L'intime conviction, c'est utile. D'ailleurs, c'est même reconnu dans la loi française, hein. On demande aux jurés de juger selon leur intime conviction. Je suis absolument convaincu que Jacques Sals est mêlé de très près à la mort du petit Luc Taron. Donc voilà, moi j'en suis absolument convaincu, mais je n'ai pas de preuves. On peut être convaincu de plein de choses dans la vie et sans avoir de preuves, hein. Moi, je pense, et c'est là encore pas loin d'être une conviction, que tout ce qu'a raconté Lucien Léger sur le réseau d'espionnage pour les communistes, la Chine ou l'URSS, je suis convaincu que tout est inventé et que ça n'a jamais existé. En revanche, je suis tout aussi convaincu qu'il y avait bien quelque chose de l'ordre de la politique qui liait Jacques Sals et Yves Taron, le père du petit, et dont Lucien Léger était un pion. Qui a des histoires crapuleuses, c'est-à-dire des histoires de fric, de rançon, etc. Mais là où le bas blesse, là où ça cloche un peu, c'est qu'on n'a pas réussi à emboîter Jacques Sals et Yves Taron. Mais on sait que Lucien Léger connaissait bien Jacques Sals, et réciproquement. Et Lucien Léger a donné des choses sur la vie de Taron que personne ne pouvait savoir, que son fils n'était pas vraiment son fils, qu'il avait été mêlé à une affaire de mœurs assez dégueulasse, quoi. Et alors, Taron disait tout est faux. Et moi, dans mes recherches, j'ai trouvé qu'effectivement, il avait été mêlé à une affaire de mœurs. J'ai eu beaucoup de mal à consulter. C'est assez curieux parce que c'était des années après. Et que, effectivement, le petit Luc n'était. Donc, comment Lucien Léger peut savoir ça autrement que parce que Salz connaît Taron? Et Yves Taron a bien montré ensuite, dans toute la suite de sa vie, que, enfin, Yves Taron était pour le coup, lui, vraiment un sale type.
3: Mais quand vous parlez de fermoir, la façon dont cette affaire s'échappe si proche, est-ce que vous n'avez pas l'impression des fois que les choses étaient écrites comme ça pour que vous butiez à ce moment-là?
1: Non. Je sais qu'on peut avoir ce genre de, j'allais dire, de théorie, ce genre de sentiment. Moi, non. Moi, vraiment, Jacques Salz, et alors, encore une fois, là, pour le coup, c'est vraiment subjectif, parce que je ne l'ai jamais rencontré. Pour moi, Jacques Salz n'est pas un manipulateur, un génie, ou quelqu'un qui a testé tous les extrêmes dans sa vie, etc. Jacques Salz est juste un sale type. Quand je vois les faux grossiers qu'il a produits pour toucher du fric, pour faire croire qu'il avait été résistant, alors qu'on n'en a pas parlé, mais moi je pense même à la Bunaverk, près de Halle, où il était avec les Français qui étaient en STO. Il y avait donc un réseau de résistance qui diffusait des tracts, qui avait fabriqué une radio pour écouter Radio Londres, etc. Et ce réseau a été dénoncé, démantelé. Ils ont tous été envoyés en camp. Et j'ai trouvé des correspondances entre membres de ce réseau après la guerre qui étaient persuadés qu'il y avait un traître parmi eux et que c'est l'un d'eux qui a dénoncé tout le réseau, parce que sinon il n'y avait aucun moyen de... Moi, je suis persuadé que c'était Jacques Salz. Il est dans ce réseau 2 mois après avoir écrit les pires ignominies dans le journal de Lyon. Il est dans ce réseau, et ce réseau qui doit contenir une quinzaine de personnes, ils tombent tous les uns après les autres à partir du moment où il arrive. Jacques Salz est le dernier arrêté. Encore une fois, je pars dans mes hypothèses, mais ce sont des hypothèses que je tiens profondément dans mon cœur. Donc, je suis persuadé que Jacques Salz a dénoncé tout ce réseau de résistants. Je suis de parti pris, hein, je m'en rends compte, tant pis. J'assume. Quand, pour obtenir sa pension, il produit des certificats médicaux, mais si tout ce qu'il décrit comme problème qu'il a soi-disant eu à cause du temps qu'il a passé en Allemagne, si tout est vrai, mais on se demande comment il arrivait à lever le petit doigt ou à faire 1 mètre dans la rue. Enfin, c'est vraiment...
3: Alors donc, on a fatigue chronique, trouble du sommeil, cauchemar, hyperémotivité, instabilité, lenteur digestive, accès de dépression, palpitations. Enfin, il y a une liste longue d'une page dans votre livre Le Printemps des Monstres de ces séquelles de retour de camp.
1: Tout ça pour avoir un peu d'argent, quoi. Quel cynisme. Enfin, bon, voilà, mais une chose est sûre, c'est que Jacques Salz, c'est un personnage complètement impénétrable. Presque tout dans sa vie, rien n'a de cohérence. Enfin, on a l'impression, vu d'ici, que, par exemple, sa femme, Marie-Madeleine, qu'il rencontre, était, elle, je pense, une vraie résistante. Enfin, elle n'a pas fait de la résistance, mais en tout cas, elle était vraiment contre les nazis. Ils passent leur vie ensemble, tout ça est très, très incohérent, je trouve. Donc, c'est pour ça que j'ai du mal à voir une logique là-dedans, ou de voir. J'ai du mal à voir. Une sorte de préparation pour laisser un grand mystère. Moi, je vois juste un type qui a avancé en courbant la tête de manière un peu... Je le vois, et puis même, c'est pour ça que je me rends compte que je suis de mauvaise foi, je le sais. Même sa tête, quoi, je ne supporte même pas sa tête. Il a une tête de sournois, de perfide, de gluant. Mais ça, on en a énormément parlé avec Stéphane. Et c'est marrant parce que ce sont des choses qui me reprochaient un peu à l'époque, très gentiment, hein, mais il me disait, tu interprètes tout en fonction de ta thèse de départ. Et puis maintenant, il se retrouve un peu là-dedans, Stéphane, c'est-à-dire que lui n'a pas arrêté. Moi, ça me touche beaucoup qu'il continue comme ça. Il a conscience qu'il s'enfonce dans une sorte de gouffre et qu'il n'y a rien au fond du gouffre. Mais à son tour, maintenant, c'est moi qui lui dis parfois qu'il interprète, qu'il désaxe certains faits ou indices qu'il trouve pour les décaler un peu, pour que ça rentre dans la ligne de sa thèse.
3: Cette thèse de Stéphane Troplin sur l'affaire Lucien Léger, c'est la théorie des réseaux. réseau politique ou réseau d'espionnage souterrain qui rassemblerait Lucien Léger, Jacques Salles et Yves Taron, le père de la victime. Cette hypothèse des réseaux, personne n'y a jamais cru. Aujourd'hui, seul Stéphane Troplin continue de l'explorer en silence, risquant de s'enfoncer encore plus dans l'obscurité, l'imaginaire, la solitude et l'obsession.
5: Lucien Léger, il explique donc qu'il faisait partie de ces réseaux et qu'au cours d'une manifestation le 1er novembre 1961, place Maubert à Paris, une bombe a explosé sur le socle, au pied de la statue d'Étienne Delay à l'époque, que c'est lui qui a placé l'explosif parce que ses acolytes, alors Molinaro ou Salles ou un autre, on ne sait pas bien, mais avaient apporté cette bombe et se comptaient la jeter sur les policiers. Lui était pas du tout d'accord, donc il leur a arraché des mains, il l'a déposé précipitamment contre le socle de la statue d'Étienne Delay où elle a explosé cette petite bombe. Voilà les faits. Donc moi j'essaie de trouver des photos et je tombe sur un fond photographique et me voilà sur un bureau avec une table lumineuse et tout un ensemble de négatifs parce que j'essaie de retrouver Lucien Léger. Voilà. Et je demande à la rue des archives de me faire des développements en positif. Et sur un des développements, là, je vois que la personne que je visais ressemble vraiment, vraiment beaucoup à Jacques Salles. Mais alors vraiment beaucoup. La photo a été prise juste après l'explosion. On voit la statue d'Étienne Delay en premier plan. Des policiers qui forment un cordon avec derrière des badauds et parmi ces badauds, un personnage qui se hausse un peu des pieds. Jacques Salles n'était pas très grand. Donc là, à partir de ce moment-là, je me dis, mais ok, les réseaux, c'est peut-être invraisemblable, mais n'empêche que là, il y a une manifestation, une bombe, Lucien Léger qui dit avoir pris part à cet événement. Et là, je vois quelqu'un qui ressemble quand même vraiment beaucoup à Jacques Salles. Et puis là, un petit peu plus récemment, en mai 2025, j'ai obtenu l'autorisation de consulter les dernières archives, en tout cas que nous connaissons, sur cette affaire, Lucien Léger. Donc ce sont les archives du commissaire Delarue. Donc de l'enquête que le commissaire Delarue a menée en révision, enfin pour ouvrir la possibilité à Lucien Léger d'obtenir la révision de son procès. C'est un dossier que j'ai examiné avec attention. J'ai passé quelques jours à Paris en mai dernier. Parmi les personnages que Lucien Léger cite, notamment un certain Émile Cosaque, le commissaire Delarue a identifié plusieurs Cosaques. Aucun ne correspond à la description donnée par Lucien Léger. Mais, ce qui est toujours un mais, parmi les noms, alors les noms sont tous indiqués sur une feuille de papier avec les renseignements qui leur sont liés, mais il y en a un seul pour lequel il y a une photo. Il s'appelle bien Cosaque, mais c'est pas Émile, il se prénomme Joseph. Je vois la photo. Elle me dit quelque chose, cette photo. Et donc, la photo de ce Joseph Cosaque ressemble beaucoup au portrait robot réalisé par un témoin à l'époque qui déclare avoir vu Luc Taron, gare Saint-Lazare, le 26 mai. Luc Taron était en compagnie de cet homme, qui ressemble pas du tout à Lucien Léger, mais qui ressemble vraiment beaucoup à ce Joseph Cosaque. J'envoie ça à Philippe Jainada. Il m'envoie une réponse assez vite. Il me dit, on peut pas dire que ce soit pas ressemblant. On peut pas dire le contraire.
3: C'était Jacques Salles, le réel et l'imaginaire. Un documentaire en deux parties de Jérôme Massella.
5: Je sais pas quoi en faire de ces éléments parce qu'ils sont dans mes bras. J'ai fait un bouquin, je sais pas, est-ce qu'il faut que j'en fasse un second, j'en sais rien.
3: Première partie, les égarés.
5: C'est possible que Jacques Salles soit quelque part, je le dis avec un petit peu de grandiloquence, mais quelque part soit une certaine forme d'incarnation du mal, peut-être, collabo, menteur, faussaire, meurtrier d'enfants, pourquoi pas. Ou peut-être un pauvre type mythomane, ce qui est effectivement... Il y a par exemple cette photo de la place Maubert. Je pense qu'il est là. Je pense que c'est lui.
3: Avec Stéphane Troplin, Jean-Louis Ivani, Philippe Génada. Le voleur de crime, l'affaire Léger, par Jean-Louis Ivani et Stéphane Troplin, est édité aux éditions du Ravin Bleu. Au printemps des monstres, de Philippe Génada, est édité aux éditions Miel et Barreau. À suivre, la deuxième partie, le scénariste.
5: Et voilà, il y a ça qui me travaille toujours, parce que c'est possible. Il est possible que ce type qu'on voit sur la photographie soit Jacques Sals. Et il est possible que ça ne soit pas lui, que ce soit juste quelqu'un qui lui ressemble vraiment beaucoup. Voilà.
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1: Mesdames et messieurs, aujourd'hui glissons-nous à la lente poursuite d'un véritable colosse dans sa catégorie, une géante répondant au nom de Limax maximus, la limace léopard. Avec un nom tout droit sorti d'une arène romaine, Limax maximus est la plus grande de toutes les limaces européennes, avec une taille pouvant atteindre 20 cm. Ses taches et sa couleur brun-roux lui ont valu le surnom de limace léopard. Comme le fauve éponyme, elle est une prédatrice redoutée des champignons, mousses, escargots, et même de ses propres congénères, qu'elle poursuit à une vitesse époustouflante de 15 cm par minute. On peut alors considérer que l'appétit met un tigre dans son moteur, toute proportion gardée. Si le léopard est bon grimpeur, la limace du même nom n'est pas en reste pour ce qui est des acrobaties. Quand vient la saison des amours, elle escalade en couple un arbre pour se suspendre dans le vide. S'ensuit un curieux enroulement où les partenaires entortillent leurs organes génitaux lors d'un ballet aussi langoureux que dégoulinant. L'accouplement se terminera par la ponte de centaines d'œufs qui éclosent en général 30 jours plus tard. Les petits qui en naîtront seront déjà mouchetés, preuve que le léopard, quelle qu'en soit sa forme, ne se déplace jamais sans ses taches.
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1: Si je vous dis romance, à quoi pensez-vous? Eh bien, si vous avez entre 11 et 30 ans, certainement à ce nouveau genre qui a littéralement explosé auprès des jeunes, mais aussi dans les rayons des librairies depuis maintenant quelques années. La romance s'invite également à la Maison de la Presse de Ghana à l'occasion d'une séance dédicace un peu extraordinaire, puisque l'autrice auvergnate et désormais bien connue autrice de The Whisper sera présente ce samedi à partir de 14h30. Elle s'appelle Delphine Black. Et Delphine, eh bien, a été invitée par Léa. Cette jeune fille est actuellement en stage à la Maison de la Presse de Ghana et sa passion à elle, ce sont les romances, à tel point qu'elle est devenue influenceuse et que sa communauté de 14 000 personnes suit souvent ses choix de livres. Et c'était donc l'occasion de lui demander ce qu'était exactement la romance, ou du moins comment elle définissait ce genre.
2: Personnellement, pour moi, la romance, ça va être des histoires surtout psychologiques. Donc, il existe plusieurs genres et sous-genres, donc dark romance, romance psychologique ou des romances contemporaines, dont la new romance, par exemple. Et

0: personnellement, moi, je lis plus des romances psychologiques, donc c'est tout ce qui va toucher la santé mentale ou encore les violences que des personnes peuvent vivre tous les jours. Donc souvent, les auteurs, pour moi, mettent en avant ce genre de sujet pour dénoncer et savoir comment s'en sortir. Je ne lis pas particulièrement de la dark romance parce que c'est justement, ça aborde des sujets beaucoup trop sombres pour moi et il faut faire attention à ce qu'on lit et que ça percute pas pour nous, enfin que ça ne nous touche pas personnellement.
1: Alors, la romance, c'est né quand quand on regarde un peu sur Wikipédia, par exemple, c'est écrit que ça a commencé avec la célèbre série Harlequin. Mais en fait, ça s'est beaucoup développé ces dernières années.
0: Oui, ça s'est beaucoup développé. Et je dirais même avec Morgane Moncomble, qui a écrit beaucoup de romances. Et c'est la deuxième autrice de France. Donc, avec la romance, elle a réussi à la mettre en avant. Mais bien sûr, il y a d'autres autrices qui ont pu mettre la romance en avant.
1: Alors la romance, en fait, vous disiez, il y a des styles et il y a des sous-styles, sous-catégories. On a parlé de la dark romance, c'est peut-être celle qui fait le plus parler en ce moment. C'est important quand même qu'on y revienne parce qu'il y a eu beaucoup de polémiques autour de ça. La dark romance, comment est-ce qu'on peut la définir ?
0: Alors les personnes, de ce qu'on entend, souvent ils parlent de la dark romance comme des scènes d'érotisme pur, tout le temps, sans histoire, sans fond. Il y a aussi la banalisation de certaines choses, comme la pédophilie, ce genre de choses. Mais ça c'est pour les dark romance très haut de gamme, si ça se dit. Mais personnellement, moi la dark romance, j'ai un peu de mal parce que ça aborde beaucoup de sujets forts. Donc le viol, tout ce genre de choses, tout ça. Oui, je comprends pourquoi la dark romance, elle peut avoir des mauvais côtés. Voilà. Mais en fait, à vrai dire, la dark romance, moi, je suis pas trop pour. Parce que je trouve, il y a des dark romances soft, que même moi j'ai pu lire, mais c'est très soft, comme Captive par exemple, où des jeunes lisent un peu trop tôt. Pour ça, ça va, mais par exemple pour l'ombre d'Adeline ou ce genre de choses, je sais que quand j'en entends parler, c'est des choses que je banalise pas du tout et que je vais jamais lire parce que je trouve banaliser ça, c'est pas correct.
1: Alors là, vous disiez que c'était aussi aborder des sujets d'actualité, des sujets qui touchent particulièrement les jeunes. Ces sujets-là, par exemple, quels sont-ils ? Quels sont ceux qui vous touchent particulièrement lorsque vous avez de la romance, des sujets psychologiques qui vous touchent particulièrement ?
0: Personnellement, moi, ça va être plus tout ce qui touche la dépression, l'anxiété, ce genre de choses, voir comment on peut s'en sortir, mais aussi tous les troubles mentaux. Par exemple, là, je suis en train de lire un livre, je peux dire le titre, c'est Saint de Bella Liarf. Ça parle en général des troubles psychologiques, une femme qui veut devenir psychologue et elle va voir un patient et c'est comme ça qu'on va voir comment ça se développe, comment une personne qui vit ça peut le vivre. Donc voilà, moi c'est des sujets que j'aime particulièrement lire et voir que le passé des protagonistes peuvent être durs et voir comment grâce à l'amour ou même grâce à eux-mêmes, avec un travail sur soi-même, ils arrivent à s'en sortir, je trouve ça plutôt joli. Donc c'est pour ça que moi je me concentre sur ce genre de romance-là.
1: Alors, c'est un genre qu'on pourrait retrouver dans plein de livres, en tout cas des sujets qu'on peut retrouver dans plein de livres. C'est quoi la particularité de la romance ? C'est une question d'écriture ? C'est une question de personnage ? C'est quoi ?
0: Moi, je dirais plus que c'est par rapport aux autrices elles-mêmes. Je dis autrices parce que j'ai pas eu la chance de lire des livres d'auteurs masculins, ou un. Mais je dirais que c'est plus la plume. Moi, j'ai commencé sur Wattpad. Donc Wattpad, c'est une application où on va mettre en... où les jeunes d'aujourd'hui, ou même les adultes, peuvent écrire des histoires qui viennent d'eux-mêmes. Ils partagent, et c'est comme un peu les réseaux sociaux, tout le monde peut lire, partager tout ça. Donc moi, personnellement, j'ai découvert Wattpad, et j'ai découvert, comme beaucoup de jeunes d'aujourd'hui, qui lisent la romance Captive. Donc attention, faut faire attention à l'âge à laquelle on le lit, parce que moi, je l'ai commencé trop tôt, malheureusement, et ça peut avoir des répercussions pour plus tard. Et donc, moi, j'ai commencé la romance là-dessus, et j'ai commencé avec Morgane Moncomble, où beaucoup de jeunes commencent souvent la romance avec cette autrice-là. Et au fil du temps, je suis tombée sur la maison d'édition Hugo Roman, et surtout Hugo New Romance, et j'ai fini par avoir une belle collection, et maintenant c'est devenu une habitude de lire ces romances-là, puis j'ai commencé à développer avec les autres maisons d'édition, dont Addictive, tout ça. Et on voit beaucoup de maisons d'édition qui commencent à se développer pour toutes les romances, qui mettent en avant parce qu'ils voient que ça touche et que les jeunes ou même les adultes peuvent aimer ce genre-là.
1: Pourquoi est-ce que des jeunes, des adultes, parce que quand on parle de jeunes, vous le disiez, hein, très jeunes, parfois, on peut le lire au sortir de l'enfance, certains commencent à 11, 12, 13 ans, et avec des sujets qui sont parfois très complexes, c'est parce que c'est simple à lire, parce que ça s'enchaîne bien par rapport à tout ce qu'on a là derrière nous, qui peuvent aussi évoquer ça. Qu'est-ce qui fait que vous lisez de la romance ?
0: Je pense que c'est grâce aux réseaux sociaux, parce que tout le monde va en parler, et souvent les jeunes sont souvent sur les réseaux sociaux un peu trop jeunes, et au fil du temps ça va être une certaine tendance, et donc on va commencer à parler d'un livre, donc tout le monde va lire et puis ça va continuer tout ça, donc je pense que c'est comme ça que ça a pu se développer chez les jeunes.
1: Alors vous, Léa, vous avez carrément décidé de vous lancer, non seulement vous lisez, mais en plus vous recommandez, toujours caché d'ailleurs, hein, on ne vous reconnaît pas derrière les bouquins, qu'est-ce qui a fait que vous avez eu envie à un moment donné de partager un peu votre passion ?
0: Alors personnellement, j'ai commencé sur Wattpad à écrire des fanfictions sur une célébrité, comme beaucoup de personnes le font, et donc j'avais 14-15 ans, ça a plutôt bien marché, et j'étais sur les réseaux sociaux, sur Instagram et surtout TikTok, où je partageais des recommandations de mes livres, et puis au fil du temps, j'ai commencé donc moi à lire sur Wattpad, ce que je ne faisais pas avant, et au fil du temps, j'avais fait des petites chroniques comme ça, des livres, parce que je voyais que les gens le faisaient. J'ai commencé à faire ça et puis ça a beaucoup marché. Puis j'ai commencé à faire des vidéos sur TikTok où j'avais presque 20 000 abonnés. Après j'ai arrêté TikTok, je me suis consacrée sur Instagram. Et au fil du temps, de plus en plus de lectures ont suivi. J'ai beaucoup aimé ça et j'ai vu que les personnes aimaient que je partageais mes avis. Donc ça s'est développé et puis maintenant, au fil du temps, je suis devenue partenaire avec 5 maisons d'édition, dont Hugo New Romance, où j'ai eu la chance parce que c'était ma maison d'édition préférée. Et maintenant, c'était une succession de chances, on va dire. Et maintenant, je peux partager beaucoup d'avis et je peux recevoir même mes livres et mes lectures sur Instagram. Et même être invitée à des événements, tout ça à Paris. Donc c'est vraiment une chance. Et c'est comme ça que moi, ça a commencé et j'espère que ça va continuer encore pendant quelques années.
1: Alors, forcément, ici à la Maison de la Presse de Ghana, vous êtes un peu dans votre environnement. On est pile poil devant justement le présentoir où on a toutes les romances. Ça, c'est un peu une nouveauté, justement. Il y a eu une tendance, on a surfé aussi là-dessus. C'était assez peu présent il y a encore quelques mois, voire quelques années. Aujourd'hui, il y a une vraie clientèle. On vient vraiment chercher de la romance quand on est ici dans cette Maison de la Presse. Vous avez eu l'occasion de discuter avec des jeunes filles, notamment ?
0: Oui et non. Enfin oui, mais souvent elles savent pour quel livre elles viennent, surtout Off Campus qui est sorti sur Prime Video ces derniers temps, donc beaucoup de jeunes filles ou même des garçons, il y en a qui lisent de la romance, sont venus acheter ce livre. J'ai demandé s'ils cherchaient des livres en particulier, mais souvent ils avaient leur idée en tête, donc j'ai pas pu très développer ça. Mais samedi, j'espère avoir la chance de parler avec des jeunes filles ou des jeunes garçons ou des adultes même qui veulent en savoir plus sur la romance.
1: Et alors, dans le cadre de votre stage, eh bien, vous êtes amené à proposer une animation. Cette animation, ce sera ce samedi 6 juin, avec la présence d'une Auvergnate, mais qui commence à avoir une belle réputation en matière de romance. Ça s'appelle Daphne Blake, et finalement, elle a un peu commencé comme vous.
0: Oui, elle a commencé sur Wattpad avec Le Protecteur. Et donc là, elle a édité chez l'édition Céleste Whispers. Donc le tome 1 et le tome 2 sort cet été. Donc c'est une belle romance psychologique qui se passe dans un milieu carcéral et dont on va voir comment la vie va être en prison et comment parfois la romance peut se mélanger à tout ça.
1: Alors ce qui est intéressant aussi, c'est que Daphne Blake, comme toutes les autrices, a dû percer parce que c'était compliqué, parce que le monde littéraire n'était pas forcément fan de la romance, parce qu'on mettait un petit peu à part. Aujourd'hui, on voit de plus en plus de salons qui font une place entière à la romance. Pour vous, c'est un juste retour des choses ?
0: Ah oui, tout à fait. Je vois que la romance, par exemple au Festival du Livre à Paris, prend une place importante, à quel point ça se passait au balcon du festival et qu'ils se sont rendus compte qu'il y avait vraiment beaucoup de foule et que l'année prochaine va peut-être falloir trouver la place juste. Donc moi je trouve ça normal même de mettre tous les genres en avant puisqu'ils le méritent tous, ça reste les écrits des auteurs et tout le monde a sa chance on va dire.
1: Et c'est aussi une façon de rentrer dans le monde de la lecture, ça c'est hyper important aujourd'hui pour la jeunesse.
0: Ah oui, c'est sûr, les jeunes d'aujourd'hui, souvent sont sur les écrans, les jeux vidéo, on n'est pas trop sur, même dehors, on voit pas trop dehors, donc là c'est bien parce que même, Même il y a des jeunes d'aujourd'hui qui se mettent à la lecture grâce aux livres qui ont été adaptés en film. Donc par exemple, Off Campus, il y en a beaucoup qui viennent acheter l'adaptation en livre. Donc je trouve que c'est une chance que les jeunes se mettent plus à lire aujourd'hui et qu'il faut laisser de la chance aux livres. Et faut aussi savoir que ce n'est pas parce que vous n'avez pas trouvé votre genre que vous n'aimez pas la lecture. Il faut trouver le genre que vous aimez. Et après, là, peut-être, vous allez vous laisser conquérir par la lecture.
1: En tout cas, ce rendez-vous, il est donné pour tous, hein, quel que soit son âge, samedi 6 juin. La dédicace de Delphine Blake, c'est de 14h30 à 16h30. Et puis pendant ce temps-là, eh bien, vous allez peut-être aussi aller à la rencontre de vos 14 000 abonnés sur Insta pour pouvoir, Léa, eh bien, échanger, parler romans et peut-être, pourquoi pas en vendre quelques-uns, hein, ici à la Maison de la Presse de Ghana. Et j'ai envie de dire, et après ce stage, c'est quoi vos orientations, vos envies ?
0: Alors moi j'hésite, pour le moment je suis en BTS NDRC, c'est tout ce qui est négociation et digitalisation de la relation client. Moi j'hésite, soit plus tard j'aimerais ouvrir ma librairie spécialisée en romance et peut-être faire un café à côté. Ou sinon, plus je travaille justement dans la Maison de la Presse aujourd'hui en stage, je peux voir que j'aime beaucoup tout ce qui est communication, tout ça sur les réseaux sociaux. Donc soit partir tout ce qui... en community manager en maison d'édition peut-être, ou ouvrir ma propre librairie. Je verrai avec le temps où ça va me mener, mais j'y réfléchis.
1: Et écrire et être publié ?
0: Alors, ça serait un rêve, parce que j'ai toujours écrit beaucoup, beaucoup de manuscrits, mais une trentaine, mais j'ai jamais réussi à finir parce que j'ai tellement d'idées que j'arrive jamais à me focaliser sur un manuscrit. Et à chaque fois que j'essaye, pendant une semaine, je vais y être, et puis je vais arrêter, je vais réattaquer autre chose. Donc peut-être un jour, si j'arrive à m'y mettre, mais pour le moment, c'est pas ma priorité.
1: En tout cas, peut-être qu'on reviendra ici, c'est vous qui serez interviewé en tant qu'auteur en train de dédicacer. Merci beaucoup Léa, et donc rendez-vous ce samedi 6 juin à partir de 14h30 à la Maison de la Presse de Ghana.
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5: Informez vos conseillers pour mieux comprendre l'Europe avec Europe Direct Allié. Bonjour à toutes et à tous et bienvenue dans notre rendez-vous européen. Aujourd'hui, on parle d'un sujet qui vous concerne tous, la transparence salariale. Depuis 2023, l'Union européenne a adopté une directive pour lutter contre les inégalités de rémunération entre les hommes et les femmes. Mais où en est-on en France, en Allemagne ou en Suède ? Et comment vérifier si vous êtes bien payé ? En Europe, les femmes gagnent en moyenne 13% de moins que les hommes. Mais ce chiffre cache de fortes disparités. En Allemagne, l'écart est de 18%. En France, il est de 15,8%, mais grimpe à 25% pour les cadres. En Suède, championne de l'égalité, l'écart n'est que de 4%, mais reste de 10% dans le secteur privé. En Espagne, il atteint 12%, avec des écarts encore plus marqués dans les postes à haute responsabilité. Ces chiffres montrent que la transparence peut être un levier pour agir. La directive européenne impose désormais le droit à l'information. Vous pouvez demander à votre employeur le niveau de rémunération moyen pour votre poste par sexe. Le reporting obligatoire. Les entreprises de plus de 250 salariés doivent publier leur écart de salaire. Ce seuil baissera à 150 salariés en 2027, puis à 100 en 2031. Des sanctions. En cas de non-respect, les États membres devront prévoir des amendes ou des compensations pour les salariés lésés. La charge de la preuve inversée. C'est à l'employeur de justifier une différence de salaire et non à vous de prouver une discrimination. Alors vous voulez savoir si votre salaire est juste ? Voici quelques outils pour y voir plus clair. Eurostat, la base de données officielle de l'Union européenne qui propose des statistiques détaillées sur les écarts de rémunération par pays et par secteur. L'index de l'égalité professionnelle en France, obligatoire pour les entreprises de plus de 50 salariés, il note leur performance en matière d'égalité salariale. Glassdoor ou PayScale, ces plateformes permettent de comparer les salaires par poste et par entreprise grâce aux témoignages anonymes des employés. Et le site du ministère du Travail. En France, il propose des simulateurs et des guides pour comprendre vos droits. La directive européenne doit être transposée dans le droit national en juin 2026. En France, cela signifie que les entreprises devront renforcer la transparence sur les critères de rémunération. Mais attention, la transparence seule ne suffira pas. Il faudra aussi agir sur les biais structurels. Métiers genrés, temps partiel subi, plafond de verre, etc. La transparence salariale, c'est un pas de géant pour l'égalité. Alors prenez les devants, informez-vous, comparez et n'hésitez pas à poser la question à votre employeur. Et vous, seriez-vous prêt ou prête à demander le salaire de votre collègue pour vérifier l'équité ? 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

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Et bonjour à toutes et à tous, bienvenue dans votre émission de la cuisine à la cave, l'émission plaisir d'essence de Radio Coquelicot. Une émission du mois de juin 2026 qui sent vraiment bon les vacances, qui j'espère vous satisfera, vous apprendra des choses, qui vous permettra de faire vibrer un petit peu cet univers de la gastronomie, du goût et évidemment donc du vin derrière. Émission à la fois classique et un petit peu particulière. C'est parce qu'on va retrouver nos rubriques habituelles. La dégustation se trouvera du côté d'une appellation très sudiste, un petit peu méconnue et ancienne, et pour autant qui a pas une communication assez claire vis-à-vis de ses consommateurs. Et donc finalement, on retrouve derrière une appellation un peu tout et n'importe quoi. On va découvrir donc ce qui se passe du côté de Limoux, évidemment les accords de saison, mais pour l'heure, les actualités du mois. Alors la première actualité du mois, elle est assez incroyable, vous allez voir. Je fustige souvent l'État français, sa lenteur administrative, mais des fois c'est quand même assez éloquent. Quand on fait de la vigne, c'est une plante un peu particulière, la vigne, hein, c'est une plante qui en fait est une liane, qui a besoin donc impérativement d'être taillée, d'être travaillée par l'homme, et donc c'est ça en fait dans la symbolique de ce que ça représente, la vigne et le vin dans nos civilisations. Ça permet de faire vivre les hommes, mais aussi ça demande le travail de l'homme. C'est pas une plante comme ça. Si on laisse faire la nature, ça fait d'abord une liane qui fait 5-6 mètres de long, et puis si on laisse faire la nature, ça fait du vinaigre. Donc l'homme est indispensable. Donc on parle vraiment de civilisation et clairement d'humanisme, d'humanité. Bon, bah cette liane, elle a depuis quelques temps, en l'occurrence un peu plus de 150 ans, il se trouve qu'il y a des maladies comme ça parce qu'on est dans la mondialisation, et c'était clairement la mondialisation avant l'heure, puisque dans le milieu du 19e siècle, des maladies qui proviennent des États-Unis arrivent comme ça du côté de la France et de l'Europe, et c'est comme ça qu'on va découvrir le mildiou et qu'on va découvrir aussi l'odium. Une autre maladie qui va arriver, mais qui, là c'est les deux sont des champignons. Le troisième, c'est un petit puceron qui s'appelle le phylloxera. Donc les trois fléaux, voilà. Bon, bah, pour se protéger de ces fléaux, je parle pas du phylloxera, on s'est protégé d'une façon un peu différente, par le greffage, mais contre les champignons, eh bien, il n'y a pas le choix. Il faut traiter, faire des traitements. Alors, ces traitements peuvent être avec des produits artificiels, cancérigènes, avec des produits de chez Monsanto, je ne sais qui, quel Bayer, quel gros pétrolier chimico-alimentaux, agriculturaux, pas bon du tout, est capable de faire. Mais on peut aussi faire des traitements à base de produits, entre guillemets, sains, naturels, écologique, c'est-à-dire on va utiliser tout ce que la nature nous donne pour pouvoir donner le meilleur à la vigne. Quand je dis la nature, par exemple l'aspirine, aujourd'hui on synthétise, mais c'est bien la nature, hein, la reine des prés. Hein, quand on avait la fièvre, on faisait des décoctions de reine des prés. C'est un élément naturel. Donc il y a plein de choses dans la nature qui sont bonnes, qui peuvent être bonnes, qui peuvent être pas très bonnes non plus. Hein. Encore une fois, c'est l'humain qui va aussi, qui doit travailler, qui doit comprendre ce qui se passe. Et donc les traitements, c'est obligatoire. Voilà, qu'on soit en bio ou pas en bio, on doit faire ces fameux traitements parce que la mondialisation nous a, depuis 150 ans, ramené toutes sortes de maladies à travers la planète. Ces traitements, eh bien en France, on peut les donner par tracteur, il est interdit de les épandre par hélicoptère. Bon, en soi, on comprend que si on sort la grosse artillerie lourde et les gros machins peuvent facilement se payer un hélicoptère, mais le petit vigneron en bio, l'hélicoptère, lui, évidemment, c'est pas du tout son truc. Donc on a interdit ça, et peut-être à juste titre, c'est très bien. Sauf que il se trouve que les progrès technologiques aujourd'hui, en 2026, eh bien on a inventé quelque chose qui est capable de transporter quelque chose
pas très cher. Ça s'appelle le drone. Et aujourd'hui, on est en plein dedans. Et donc, on peut imaginer prendre des drones avec une petite queue et passer comme ça au-dessus des vignes pour pouvoir épandre. C'est d'autant plus intéressant que quand on a ces maladies, que ce soit le mildiou et l'oïdium, ils arrivent, ces maladies, après des fortes pluies. Et donc, quand on a beaucoup de pluie. Sauf que quand on a beaucoup de pluie, eh bien, le terrain va être complètement détrempé et empêche que le tracteur puisse passer. Ça veut dire qu'en fait, le vigneron, quand il voit de la pluie, il se dit, merde, c'est pas possible, il faut vite que ça sèche, que je puisse rentrer de nouveau dans ma vigne avec mon tracteur, sinon je m'embourbe, je m'enlise. Mais c'est, il y a des cas, mais c'est courant, ça, c'est quelque chose de courant chez un vigneron. Et donc, c'est très compliqué. Et donc, l'idée, enfin, ça y est, d'avoir ce drone piloté, pas très cher pour le coup, parce que des drones maintenant il y en a partout, y compris pour faire la guerre, hein, donc mais pour faire du bien, pour pouvoir essayer de faire ce traitement curatif, hein, c'est pas du préventif fait pour se faire plaisir, non c'est parce que là j'ai beaucoup de pluies qui sont tombées. C'était le cas en Provence, c'était le cas dans le Languedoc cette année, là au début de mai on s'est retrouvé avec des endroits avec 10-20 cm d'eau, tellement qu'il a plu, parce que ça fait 3 ans qu'il avait pas plu dans ce coin là et le jour où ça pleut, bien évidemment ça il y en a partout, et ben les gens ont été incapables de pouvoir trader, et donc on a des attaques de mildiou, d'oïdium. Ça fait 3 ans qu'ils se galèrent avec le climat parce qu'il y a la sécheresse, parce qu'ils n'arrivent pas à produire, et que pour certains, la seule façon de pouvoir conserver leur vigne, c'est de retirer les raisins, alors que pour pas qu'ils grossissent, pour pas les épuiser. Et le jour où enfin il pleut, eh bien on va regarder la vigne se faire détruire parce que la France interdit l'idée d'épandre avec un drone le produit qui permettrait d'éviter d'être impacté par le mildiou ou l'oïdium. Donc pour pouvoir le faire, on peut le faire, mais ça demande une dérogation qui prend à peu près une bonne dizaine de jours. Eh oui, c'est l'administration française. Non mais on pourrait imaginer faire vraiment ces petits traitements ponctuel, juste parce que j'en ai juste besoin, pas en mettre des quantités, des litres et des litres avant, préventif et compagnie. C'est donc, c'est ce que font les vignerons. C'est pour ça qu'ils le font. C'est parce qu'ils savent très bien que le jour où ça pleut, le jour où on va en avoir vraiment besoin, eh ben, on pourra plus rien faire. Et donc, on se retrouve comme étant le premier consommateur européen de pesticides avec plus de 60 000 tonnes et on est troisième mondiaux. Voilà. Et on n'arrive pas à déduire ça. Tout ça parce que l'administration a décidé que c'était comme ça et point barre. On ne peut pas changer la chose, sauf que donc c'était mon petit coup de colère pour essayer de faire bouger cette administration, parce que sincèrement elle nous empêche en fait tout simplement de travailler et de travailler mieux, bien et bien pour la planète. Tout ça parce qu'il y a quelqu'un dans un bureau parisien a décidé que c'était comme ça. J'ai d'autres actualités quand même. Plutôt des bonnes nouvelles. Je vous ai parlé dans l'émission précédente du gel qui s'était passé du côté de la Champagne. Alors ils ont été impactés pour le coup, ça c'est vrai. Du gel qui a aussi impacté le Chablisien. Et je suis allé dans le Chablis la semaine dernière et finalement, coup de chance par rapport aux conditions climatiques, il se trouve que quand on a des grappes, donc on a ce qu'on appelle un courson, et on va avoir un contre-courson qui peut être oui ou non fructifère, et bien ce contre-courson s'est développé et donc clairement on aurait pu imaginer entre -30 et -40% de production sur le millésime 2026 du côté de Chablis, alors que c'est déjà flux tendu depuis de nombreuses années. Les coursons sont là et on aura des grappes. Je sais pas si elles seront grosses, mais je sais pas si il y aura d'autres aléas climatiques comme la grêle et autres qui peuvent arriver, mais j'ai de bonnes nouvelles du côté de Chablis. Un petit peu moins bonne du côté de Bordeaux, qui elle a mis à manger gravement la grêle dans ce qu'on appelle l'entre-deux-mer, c'est-à-dire dans des vins ou pas très chers qu'on n'arrive pas à valoriser, on en a de moins en moins, donc c'est un peu compliqué. Voilà, ça évidemment, les aléas climatiques, et on fait rien pour changer le climat, hein, donc le climat étant lui en train de changer, on va forcément avoir quelques soucis. Ça va être très compliqué, à tel point qu'il y a aujourd'hui des gens qui imaginent mettre des protections sur alors qu'elles soient mobiles, qu'elles soient mouvantes comme des filets, mais aussi des panneaux solaires qu'on pourrait mettre au-dessus des vignes, et panneaux solaires qui peuvent se rétracter pour pouvoir aussi laisser passer les rayons du soleil quand il y en a vraiment besoin. Voilà, ça après on imagine le vin 3.0 retour vers le futur.
Ça me fait pas rêver du tout. Ça serait peut-être plus intéressant qu'on fasse attention à notre climat. Autre actualité, il y avait lieu ce mois de mai, avait lieu les présélections du concours du meilleur caviste de France. Vous savez, j'ai participé à de nombreux concours, j'en ai fait 3 dans ma vie. Et clairement, c'est pour moi d'histoire ancienne, j'ai plus trop l'envie, ni le temps nécessaire pour pouvoir être une bête de concours. Et puis une bête de concours, ça fait pas pour autant un caviste. Ça fait une bête de concours. C'est mon métier, c'est caviste. C'est pas concoureur. Néanmoins, je suis un petit peu attristé de voir que, sur les 40 présélectionnés, il y en a aucun de l'Auvergne. Ça, je trouve ça, c'est la première fois que je vois ça depuis le concours, c'est depuis 2014. Un concours qui a lieu tous les 2 ans. Le plus proche des sélectionnés se trouve du côté de Rouen, c'est Sylvain, à qui je souhaite évidemment bonne chance et j'espère qu'il accédera à une finale, tout comme Olivier qui lui est du côté de Brive, donc un petit peu plus loin aussi. Olivier que je connais bien aussi et pour moi a toutes les qualités pour imaginer faire une finale que je lui souhaite. Pour le coup, ces présélections, ça commence à être un petit peu intéressant. J'ai suivi un petit peu comme ça rapidement, mais il y avait des présélections qui étaient faites, qui étaient clairement mon ami Google en priorité, puisqu'il y avait une soixantaine de questions à remplir en 1 heure et on avait l'ordinateur pour pouvoir le faire. Donc, il était très facile d'imaginer aller chercher des informations sur les réseaux sociaux, sur Internet, pour pouvoir répondre en temps voulu. Là, ils ont un petit peu été pas coquin, mais en tout cas, je pense qu'ils ont bien rectifié les choses, et je trouve que ça intéressant, c'est qu'au lieu d'avoir 60 questions, eh bien, il y en avait 120, donc il y avait 30 secondes pour pouvoir répondre à chacune d'elles. Et pour le coup, ça limite quand même beaucoup mon ami Google. Donc je trouve ça que c'est plutôt une bonne chose, parce que il y a quantité de gens qui font le concours, qui arrivent comme ça dans les 40 présélectionnés, qui vont faire ces qualifications, voilà. Et puis en fait, le jour des qualifications, clairement, on voit très bien, parce que là, pour le coup, ils se retrouvent dans une grande salle, j'ai connu ça, dans une grande salle avec son petit tableau d'écolier et son petit pupitre. Et là, il y a 1 heure avec un gars qui vous regarde, qui vous mate. Hein, on est comme ça dans l'univers d'un concours type bac ou autre, et donc là il n'y a pas possibilité d'aller chercher sur Internet la formation qui vous manque, donc il n'y a même pas de portable, vous n'avez rien, vous êtes totalement dénudé, il n'y a que vos connaissances qui sont capables de pouvoir répondre aux problèmes. Et là on s'aperçoit qu'il y a des gens qui clairement n'ont rien à faire là, rien à faire là. Ça, je trouve que c'est plutôt une bonne chose. Et là, les 40 sélectionnés, j'imagine que s'ils le sont, c'est que quand même ils ont un petit peu dans la tête. Tant mieux, parce que ça ne fait que crédibiliser ce concours qui, pendant très longtemps, je l'ai considéré justement comme manquant de crédibilité à cause de ça. Enfin, dernière information qui retient évidemment mon attention. Vous savez, cette émission, je la co-animais en fait avec Evelyne Debourg au tout début quand j'ai commencé la radio Coquelicot, il y a maintenant plus de 10 ans. Puis les aléas et la vie, je me suis retrouvé tout seul. On a créé cette émission de la cuisine à la cave, tout simplement avec le bonheur et le concours de l'ensemble de Radio Coquelicot, et surtout le concours, moi, pour pouvoir mieux travailler, d'avoir des points relais comme ça qui étaient un peu à droite, à gauche en France. Je m'explique, parce que mon métier de caviste, c'est d'avoir. Je me sens généraliste, je me sens spécialiste du généraliste, hein. Donc, c'est-à-dire que j'ai autant de références qui viennent de la Bourgogne, de Bordeaux, du Sud-Ouest, du Languedoc, de Savoie, du Jura, de tout. Il n'y a aucune raison de ne pas avoir de l'Alsace ou d'avoir du Muscadet. Donc, il me semble important d'avoir à peu près tout. Sauf que si je fais une émission et que je veux parler du vin en France, eh bien, il me faut ces informations-là. Qu'est-ce qui se passe? Or, mon métier de caviste, je l'avoue, quand je vais du côté de l'Alsace, j'y vais en Alsace, j'y vais 1 à 3, peut-être une tous les 3 ans, 1 tous les 4 ans. Voilà, j'ai pas besoin d'être tous les ans, constamment en Alsace pour savoir ce qui s'y passe. J'ai déjà sélectionné les vignons avec qui je travaille. Maintenant, je continue de travailler avec eux. Alors, le jour où il y en a un qui vend, qui prend sa retraite, eh bien, évidemment, je vais retourner en Alsace pour essayer d'en trouver d'autres. Mais pour me trouver des plans B, des plans C, des plans D. Mais ça, j'ai déjà des plans B,
trouver des plans C qui sont déjà en tête. Hein. Donc je suis pas obligé d'aller constamment du côté d'une appellation. Mais si je veux faire une émission de radio et que je veux être pertinent dans l'information, et c'est ça moi qui m'avait poussé d'ailleurs à faire cette émission, c'est que je trouve à chaque fois qu'il y a un journaliste qui parle d'un sujet sur lequel je maîtrise un petit peu la chose, je m'aperçois que le travail qu'il produit n'a jamais la couleur de la vérité, n'a jamais cette pertinence des propos. Il y a toujours des intérêts. Alors les mainstream médias, aujourd'hui d'ailleurs on paye le prix de ça, parce qu'on s'aperçoit qu'il y a beaucoup de gens qui cherchent justement une autre information, qui je suis pas sûr que ce soit beaucoup plus fiable d'ailleurs, mais bon, par notamment les réseaux sociaux. Voilà, il me semble pertinent. Il y avait un temps, du temps de France 2, et des médias dits publics, de l'État public, il y avait un médiateur qui cherchait justement à faire son propre autocritique par rapport à l'information. Je trouve qu'il y a de moins en moins de ça. On fout les informations sans les comprendre, sans donner des chiffres, ou si on donne des chiffres, on en donne que la moitié, et on donne les chiffres qui nous intéressent, et jamais la réalité telle qu'elle est, parce que c'est bien plus complexe, évidemment. Donc moi, j'avais envie de faire cette émission, justement, parce que je voulais essayer de remettre un petit peu de vérité, du moins la part de vérité que j'ai en moi, tout simplement. Je dis pas que c'est la vérité absolue. Il y a certainement d'autres vérités, d'autres façons de voir, d'autres façons d'imaginer les choses, mais en tout cas de faire un petit peu pousser un petit peu le débat, de montrer un petit peu tout ce qu'on peut imaginer faire, tout simplement parce qu'on en a conscience et non pas parce que c'est comme ça, comme des moutons. Et donc, j'avais besoin impérativement d'avoir des gens qui étaient des relais, qui se retrouvaient à droite à gauche dans tout le territoire français, que je pouvais régulièrement interroger pour essayer d'avoir un petit peu d'informations de ce qui se passait. Ces relais sont en train, tout doucement mais sûrement, de partir, et donc ça me devient compliqué de continuer cette émission. Et donc en fait cette émission va être la dernière, voilà, mais elle sera peut-être au mois de septembre ou plus tard, elle sera d'une autre façon, on verra. En tous les cas, j'ai eu un plaisir immense sur cette décennie de vous présenter un petit peu cet univers du vin, qui est un univers qui malheureusement aujourd'hui est considéré comme étant pourvoyeur d'alcool, presque de drogue, que en termes de santé publique c'est un peu compliqué. On s'aperçoit que la consommation de vin chute, et ça de façon continuelle depuis 60 ans. Est-ce que pour autant on a de moins de maladies? En fait, non. Donc, on peut imputer tous les malheurs du monde autour du vin. Je pense que c'est encore une fois bien plus complexe que ça. Je ne nie pas qu'il y a des problèmes dans l'univers du vin et de l'alcoolisme que ça peut engendrer derrière pour certaines personnes. Et ça, évidemment, la vie est complexe, et heureusement qu'elle est complexe, qu'elle est plurielle. Sinon, mon Dieu, mais quelle monotonie je ne vous souhaite pas et que je ne me souhaite pas. Et ça, la monotonie, sur Radio Coquelicot, ça n'existe pas. Vous avez une multitude d'animateurs, de gens différents, de couleurs différentes, qui viennent donner à cette radio une palette, une nuance qu'on ne retrouve nulle part ailleurs. Et donc, merci vraiment à Radio Coquelicot et derrière l'ensemble des cadres, que ce soit le président, que ce soit le réalisateur, technicien et généralissime en chef, Vincent, parce que ce média, c'est un média absolument génial. Je le quitte avec regret, mais vraiment regret. J'en ai une grosse patate, mais voilà, il faut avancer et on avancera. Alors, on va pas pleurer, hein. Tout ça pour dire que cette émission, on va quand même la retrouver, on va la déguster et on va aller jusqu'au bout. Et on va notamment aller du côté de parce qu'on a faim, malin, c'est pas tout. Notamment aller voir ce qu'on peut faire dans les accords miséreux. Eh bien, clairement, on va chercher évidemment une cuisine ici estivale. Je m'imagine pas un été pluvieux, j'espère pas, mais on sait jamais. Donc, clairement, je suis parti sur des choses à la fois de saison, évidemment, mais aussi d'un caractère un petit peu estival. Et la première chose qui me vient à l'idée, que j'ai envie, parce que ça est au mois de juin, ça va arriver sur nos étals, c'est les premiers poivrons. Ces poivrons, c'est un truc tout simple, on les fait passer, on les met au four,
comme ça, tel quel. Ouais, on s'embête pas, on retire la peau. Une fois que c'est chaud, on va conserver donc la chair du poivron. On peut prendre les trois couleurs comme on veut. On va y mettre tout simplement un filet d'huile d'olive. On va y mettre un petit peu de vinaigre balsamique, quelques graines de sésame. Pourquoi pas une burrata, un peu de mozzarella ou un peu de feta, comme vous voulez. Enfin, c'est voilà, un fromage qui va venir avec. Et voilà, vous avez une petite salade fraîche. On va servir ça, évidemment, froid. Bah, pour commencer, tout simplement, une petite entrée estivale. Et ça, clairement, aujourd'hui, on a beaucoup de soucis avec le vin, en l'occurrence. C'est qu'il y a un certain élitisme du vin qui impose forcément qu'on parle de rouge, de blanc, et qu'on va vous poser la question, et qu'est-ce que vous pensez du vin rosé, parce que le vin rosé, voilà, parce que le vin rosé c'est populaire, le vin rosé c'est pas du vin, hein, c'est pas non plus il faut vraiment reprendre les choses et la base. Le vin rosé existe depuis l'éternité, depuis qu'on fait du vin, on a toujours fait du vin rosé sans vouloir faire exprès d'ailleurs, hein. D'ailleurs c'était pas forcément voulu, mais c'est surtout les vins rouges qui existaient pas. Les vins rouges ressemblaient plus à des vins rosés tels qu'on les imagine aujourd'hui. La seule chose que je veux vous mettre en garde, c'est par rapport, alors le rosé c'est facile, c'est léger, c'est sur le fruit, ça va être frais, c'est ça qui est intéressant. Maintenant, on a trop tendance, et ça c'est une erreur, pour pouvoir avoir ça, on veut le rosé le plus clair possible, comme si la couleur me donnait un goût. C'est complètement faux. Mais oubliez ça, ça n'a aucun sens. C'est juste du marketing pour vous vendre une bouteille, parce que les rosés à l'époque étaient plus colorés, ressemblaient à nos rouges, et il fallait se démarquer. Et pour pouvoir rendre un rosé très très clair, et parce que dans la tête des gens c'est forcément léger quand c'est clair, eh bien on va décolorer. Donc on va après mettre des produits chimiques dedans pour pouvoir décolorer la couleur du rosé, pour la rendre la plus claire possible, à tel point que certains, on pourrait presque croire que c'est un blanc en fait, hein, tellement c'est vraiment très à peine marqué. J'ai goûté dernièrement une appellation, malheureusement pour elle, Tavel, l'une des premières appellations, hein, donc qui a été créée en 1936, au mois de mai 1936, et donc Tavel fait du rosé depuis 90 ans. Et des rosés avec des macérations de quelques heures, qu'après des fois même quelques jours, et donc toujours une couleur assez soutenue. Et puis ils ont été boudés pendant une vingtaine d'années, et puis quand enfin ça y est, le rosé devient à la mode, eh bien on va choisir une mode de rosé le plus clair possible, et donc Tavel va souffrir, passera à côté du truc quand enfin, alors qu'ils ont tout fait, ils ont travaillé pour faire connaître, découvrir l'univers du rosé, eh bien quand c'est arrivé à la mode, c'était pas eux qui ont été choisis. Et pour autant, quand j'ai goûté cette dernière dégustation de Tavel, j'ai goûté trois domaines, eh bien, vous avez des vins, certes colorés, j'entends bien, ils sont colorés, j'entends, mais il y a une aromatique, il y a une finesse, il y a une élégance qu'on ne retrouve pas dans un vin rouge et dans un vin blanc. Donc c'est vraiment c'est bien un style de vin qui est différent et qui va vraiment permettre ici, là, sur ce Tavel du domaine Manissy, voilà, c'est un château, c'est une bouteille qui vaut un peu plus de 12 euros, et bien accompagner votre repas, votre petite entrée comme ça de poivron rôti à la feta, de façon remarquable. C'est fin, c'est élégant, c'est aromatique, ça vient soutenir en fait l'aromatique du poivron qui donne ce côté un peu sudiste en soi, surtout qu'avec le côté huile d'olive, c'est juste magique, et ça fonctionne vraiment très bien. Autre recette, là aussi de saison, mais une saison qui serait peut-être un poil plus pluvieuse, parce que là on va partir dans la viande avec un avaro d'agneau. Parce que il y a les petits pois, parce que ça y est, il y a les premières carottes primeurs qui nous sont arrivées, et il y a rien de meilleur que ça. Je veux dire, à la limite, moi, j'arriverais même à imaginer me faire un repas petit pois tout seul, tellement quand les jeunes pousses arrivent, elles sont sucrées. Ça se mange comme ça, cru, hein. Je les mange comme ça. C'est vraiment très très très bonbon, très gourmand, qui permettent d'associer en fait dans notre plat quelque chose avec des saveurs qui sont salées, marquées par les sucs de viande de en l'occurrence du navarin, d'agneau, et avec cette sucrosité, cette rondeur du petit pois. L'agneau demande souvent, c'est une viande qui est plutôt goûteuse.
Et donc, on imagine assez facilement que quand on a quelque chose d'assez goûteux en viande, dans notre plat, bah, de mettre un vin en face qui puisse faire ou l'un ou l'autre. On va voir. On peut imaginer quelque chose qui va renforcer la puissance. C'est-à-dire que j'ai quelque chose de puissant dans mon assiette, je vais mettre quelque chose d'assez puissant olfactivement, gustativement, dans mon verre. On peut imaginer des vins un peu la Vallée du Rhône, le Languedoc, le Bordelais fonctionnent plutôt bien dans ce cadre-là. Mais on peut aussi faire plutôt l'inverse, à chercher alors toujours de l'aromatique. On va avoir un vin, évidemment, je parle pas d'eau, hein, je parle de quelque chose d'aromatique. Et cette aromatique-là, va permettre de pouvoir aller chercher. Plutôt la fraîcheur, plutôt le contraste, plutôt l'opposition avec mon plat. On a quelque chose d'assez goûteux, assez dans mon plat. Eh bien, je vais chercher entre guillemets à faire le pompier avec mon verre pour pouvoir venir rincer et prendre, rester dans le côté léger, puisque la chaleur estivale entre guillemets m'interdit le côté lourd. Rester dans le côté léger, puisque la chaleur estivale entre guillemets m'interdit le côté lourd plus

2,90€, on met ça 20 minutes à 30 en fonction de la température extérieure. S'il fait assez chaud, on met 30 minutes au réfrigérateur. Et donc, pour pouvoir baisser la température de notre vin, pour qu'elle soit dans mon verre, servie à 14. Quand on est à 14 degrés, le temps que je puisse manger, que je puisse parler avec mes convives et que je puisse prendre du plaisir et que enfin je puisse amener à mes lèvres ce verre de vin, eh bien, il sera à 16 degrés, la température idéale. Idéal pour pouvoir faire cet accord. Et absolument magique. On a fait travailler le local, on a fait travailler notre histoire, on en fait participe à la civilisation culturelle gastronomique française qui est au patrimoine immatériel de l'UNESCO et vous allez dépenser que 11 euros. Bravo, félicitations. Vous avez droit d'être au panthéon de la gastronomie grâce à ça. Je m'emballe un petit peu. On va donc se reprendre un petit peu à part une petite pause musicale qui a été choisie par Mélissa et je lui fais un petit clin d'œil.

0: C'était The Gap Band, ça c'est une musique de fin des années 70, début des années 80, et la musique s'appelait, excuse-moi mon anglais, mon accent, You Dropped a Bomb on Me. Et maintenant, et ben, on va s'en remettre de tout ça avec notre, on va parler japonais maintenant, notre rubrique le Dikodono. Oui, japonais, mais vous allez voir, c'est, je parle pas non plus d'un truc très compliqué. Néanmoins, le terme, on a du mal un petit peu de l'identifier, et donc je voudrais un petit peu revenir dessus parce qu'il y a quelques nouveautés souvent dans le gustatif par rapport à comprendre nos perceptions olfactives au niveau des neurosciences. Ça fait beaucoup de progrès. On va parler de l'umami. Vous savez, cette umami, c'est ce qu'on appelle la cinquième saveur. C'est fondamental entre le sucré, salé, acidité, amertume et donc umami. Et quand on parle d'umami, ah bah forcément on parle derrière de la cuisine japonaise. D'ailleurs, il se trouve qu'elle a été identifiée par un chimiste japonais qui s'appelait Monsieur Ikeda, 1908. Hein, donc ça remonte à quand même un peu plus d'un siècle, presque 120 ans, qui désigne umami en japonais, ça veut dire goût savoureux, riche et profond. C'est un peu compliqué parce que ça veut dire quoi? Goût riche, savoureux, profond pour nous dans notre palais d'occidental. Eh bien, on a quand même un petit peu de difficulté à bien comprendre ce que ça veut dire. D'autant plus que cet umami, on le retrouve à peu près partout. Et donc, c'est difficile d'avoir des points comme ça entre différents aliments. Quels sont les points communs? Vous allez voir, on va parler d'aliments tels que le bouillon de viande, le fromage fondu, le champignon cuit. Quel est le rapport gustatif entre chacun de ces trois-là? En plus, on pourrait imaginer le vin. Donc, c'est toujours un peu compliqué. Scientifiquement, en fait, elle est liée aux acides aminés, essentiellement ce qu'on appelle l'acide glutamique et les sels en fait hein, qui sont le glutamate monosodique. Alors, voilà, excusez-moi, j'utilise des gros mots, mais on va essayer de faire les choses les plus simples. L'umami, on le retrouve donc dans l'univers du vin, et ce vin, c'est souvent signe, alors déjà de savoir que le vin, quand il est rouge, il a déjà subi deux fermentations. La première, c'est une fermentation alcoolique. La deuxième, comme tous les vins, et la deuxième, c'est une fermentation malolactique, qui transforme l'acide malique en acide lactique. L'acide lactique étant un petit peu moins, il y a moins de pH, il y a moins d'acidité, et donc ça donne des vins un peu plus ronds. Voilà, c'est obligatoire de faire cette fermentation malolactique quand on fait des rouges. Elle ne l'est pas quand on fait du blanc. Donc on peut le faire ou pas le faire. Bon bah si on l'a fait, cette fameuse fermentation malolactique, eh bien donc ça donne des vins, typiquement les Bourgognes. Ce que je dis là, c'est un Bourgogne avec du Chardonnay. Quand on fait cette transformation, cette fermentation malolactique, ça donne des vins avec du gras, avec du potentiel, avec on a vraiment une sensation plus large en bouche. Hein. Ça donne vraiment une sensation beaucoup plus ronde. Eh bien c'est clairement ça, cette umami qui est présente là. Cette umami, on peut aussi la retrouver dans un autre dans le vin. Mais non pas par rapport à sa fermentation, mais par rapport à son vieillissement en élevage, avec un élevage en fût de chêne. Et si cet élevage se fait donc en fût de chêne, eh bien on peut retrouver ces caractères umami qui sont donnés par les composants du bois, par les tanins et les différents composés azotés. Ça va renforcer cette perception de l'umami. On peut aussi retrouver de l'umami d'une façon un peu encore différente. Cette fois-ci, toujours dans l'élevage, donc là c'est vraiment le travail du vigneron. Les levures qui transforment le sucre en alcool, quand elles ont transformé tout le sucre en alcool, n'ayant plus à manger, eh bien elles meurent, ces levures, et donc elles vont se déposer au fond du tonneau, au fond de la cuve, et au fond de la bouteille peut-être des fois, et si elles se déposent au fond, elles font ce qu'on appelle des lies. Ce terme est connu, la lie de vin, c'est même une couleur hein, d'ailleurs, quand vous allez chez votre peintre préféré, vous pouvez lui demander une couleur lie de vin, il saura de quoi on parle. Et donc ces lies, quand on fait des élevages dits sur lies fines, parce qu'on peut les trier entre celles qui sont un peu plus grossières et celles qui sont les plus fines, exactement, eh bien on va pouvoir retrouver aussi ces notes un petit peu briochées, un petit peu noisettes, un peu champignons, qu'on retrouve, qui sont associées à l'umami. Et donc, ce que je dis là, c'est par exemple les muscadets. muscadet élevé sur lit, les champagnes hein, qu'on peut retrouver aussi. Il y a la cuvée chez De Souza qui s'appelle la cuvée Umami. Ce n'est que ça, ce sont des levures en fait qui ont donné ce gras, ce développement aromatique qui est vraiment sublime. Ça fait des champagnes absolument grandioses et avec malheureusement des bouteilles qui s'envolent un petit peu en termes de prix, évidemment. Voilà comment on peut retrouver un petit peu ce genre de saveur dans l'hiver du vin, d'essayer de peut-être s'entraîner, essayer de la découvrir. Alors on la retrouve assez facilement dans la cuisine asiatique, la cuisine japonaise, mais dans toutes les sauces qui nous sont proposées, comme les sauces soja, les sauces miso, les natto, ce côté soja fermenté, on peut retrouver dans la nuoc mam aussi, du côté dans la cuisine vietnamienne, on va retrouver ce caractère umami dans ces sauces-là. Donc c'est assez facile dans les sauces, mais on va le retrouver par exemple dans la cuisine même donc de nos aliments. Donc je parlais des champignons, je parlais que ce soit le shiitake, que ce soit les cèpes, les pleurotes, surtout les pleurotes d'ailleurs sont assez marquées par l'umami. Tous les champignons asiatiques aussi. Dans les légumes, on retrouve la tomate séchée. Voilà, ça la tomate séchée, c'est très marqué. Les épinards, les asperges sont marqués comme ça. L'oignon caramélisé, hein, quand on fait un petit peu cramer cet oignon, quand il est bien un peu sucré en plus, eh bien, il va développer ce caractère umami. Voilà, l'idée, c'est d'aller chercher un peu de nouvelles saveurs, d'essayer de comprendre ce qu'on est en train de manger et d'essayer surtout de ressentir, parce que nous sommes vivants et la définition du vivant, excusez-moi le terme, mais jusqu'ici, c'est ça, c'est ressentir. Une pierre ne ressent rien, un être humain là. Et donc, on a une chance incroyable d'avoir des sensations, mais faisons-les travailler, ces sensations. Faisons-leur confiance à ces sensations pour nous faire voyager, pour nous faire grandir, pour nous faire évoluer, pour nous donner un maximum de plaisir, évidemment. Voilà pour cette umami qu'on retrouve donc à peu près partout, mais difficilement souvent de s'y retrouver pour ce palais occidental. Mais il y a des façons de faire, plein de choses à imaginer et surtout à découvrir. Je vous souhaite de bonnes dégustations et surtout de bonnes découvertes. On va passer à notre dernière rubrique, la dégustation. Eh bien, je vous emmène cette fois-ci dans une petite appellation. Sur une carte, ça fait pas grand, mais vous allez voir qu'en fait, elle est assez intéressante, puisqu'on est à la frontière de deux mondes, entre d'un côté l'univers du Languedoc, du côté sud-est, et du côté sud-ouest. Et donc, on va voir qu'il y a des procédés, des façons de faire qui sont un petit peu différentes, et aussi des cépages qui viennent de ces deux parties. L'appellation, en l'occurrence, c'est Limoux. Pour situer un petit peu, on est du côté de Carcassonne, on est loin dans le Languedoc, hein. On est là où il fait chaud, là où il fait bon, des fois il fait même souvent un peu trop chaud. Bon, quand on a Carcassonne, la rivière qui traverse Carcassonne s'appelle l'Aude. Dans ce coin-là, elle a un cheminement qui va du nord au sud. Eh bien, on va comme ça descendre direction le sud, on remonte l'Aude. Et la première contrée, une fois qu'on a fait quelques dizaines de kilomètres, eh bien c'est Limoux. Limoux, donc, va être partagée par cette rivière, l'Aude, entre le nord et le sud, et va définir comme ça quatre terroirs qui sont sur la rive droite, côté est. On aura donc d'abord les terroirs de la haute vallée qui porte bien son nom, parce qu'on est clairement sur des vignes qui sont assez hautes en altitude. La moyenne est aux alentours de 300 mètres, avec une pluviométrie assez importante, aux alentours de 750 mm de pluie par an. Quand on redescend cette rive droite, on arrive sur les terroirs d'Autan. Autan, alors les vignes sont beaucoup plus basses, on est entre 150 à 200 mètres, une précipitation moyenne de sorte de 570. On encercle la ville de Limoux avec un caractère plutôt chaud et sec, hein. Ici, ça fait pas semblant. De l'autre côté, on va retrouver un terroir qui va être, alors pour le coup, on est côté ouest, hein. Clairement, on va le définir comme un terroir méditerranéen. On est entre 100 et 200 mètres, donc là, on arrive entre Limoux et Carcassonne, hein. Et les précipitations sont assez, pour la région, elles sont assez limitées, évidemment. On est à 650 mm par an. climat chaud, mais assez tempéré en fait par des vents qui viennent de la mer, qui peuvent vraiment apporter beaucoup d'humidité et beaucoup donc de pluie par moment. C'est souvent en fait des endroits où il fait sec, et quand il pleut, ça pleut beaucoup. C'est pour ça que ça a un caractère méditerranéen tel qu'on le retrouve dans ces climats-là. Et enfin, on a un terroir océanique, des vignes un peu plus hautes, entre 200 et 300 mètres, avec des précipitations qui elles aussi sont plus importantes parce que justement l'altitude va conserver les nuages et donc ils n'auront pas d'autre choix que tout simplement perdre leur eau, leur humidité sous forme de pluie. Et donc ça donne un caractère là aussi assez particulier dans le sens où c'est quand même un climat qui est beaucoup plus humide, plus tempéré par l'altitude et qui en fait est beaucoup plus tardif dans sa maturité, avec presque un décalage de 15 jours quand on est à même pas 5 km de l'autre côté de la rive, du côté des terroirs d'antan qui au contraire sont bien plus précoces. Limoux, c'est un peu compliqué parce que il y a 4 terroirs certes, 41 communes, donc vous avez quand même pas mal, mais il y a surtout après son histoire elle est assez incroyable, puisqu'en fait les premières traces évidemment elles viennent du côté des Phocéens et donc de ces Grecs et autres qui ont colonisé toute la partie par le marchandage, par le commerce, la vigne sur l'ensemble du bassin méditerranéen, et puis du côté en montant comme ça jusqu'à Albi, puis arrivent ensuite les Romains et qui vont vraiment propager. On retrouve des traces de l'appellation, enfin qui n'est pas encore une appellation, mais on retrouve des traces de Limoux dans Pline l'Ancien, qui sont datées du 1er siècle après Jésus-Christ. Donc ça fait plus de 2000 ans qu'on fait du vin dans ce coin-là. Et le vignoble va ensuite passer, il va vraiment suivre l'histoire traditionnelle française. Il va se retrouver comme ça sous l'emprise de ces ordres monastiques, et notamment à partir du 9e siècle, aux mains des moines bénédictins de Saint-Hilaire. Et ces moines bénédictins, on a des textes qui datent de 1531, donc il y a presque maintenant 500 ans, qui décrit dans ce texte le principe de la fermentation en bouteille, qui permet de maîtriser l'élaboration des vins effervescents. Et ça reste évidemment avec les moyens techniques de l'époque, hein. Mais c'est bien antérieur d'un bon siècle à l'apparition des premiers vins effervescents du côté de la Champagne. Donc les vins effervescents, ce n'est pas la Champagne, contrairement à ce que les Champenois essayent de nous faire croire encore aujourd'hui. Et on s'aperçoit d'ailleurs que le monsieur quand on dit qu'il est le père du Champagne, Dom Pérignon, qui était dans une abbaye elle aussi du côté de la Champagne, il est passé avant d'arriver du côté donc de la Champagne, il est passé par cette abbaye de Saint-Hilaire du côté de Limoux. Et donc il a certainement pris la façon de faire ce qu'on faisait des vins effervescents de cette époque-là pour pouvoir la reproduire du côté de la Champagne. Et donc le premier vin effervescent, ce n'est pas du Champagne, contrairement à ce que nos amis champenois nous font croire encore aujourd'hui. C'est plus qu'historique, hein, ça compte quand même cette appellation. Et d'autant plus que on se retrouve à partir du fin du 19e siècle à vendre et à proposer des vins pour les grands de ce monde, le tsar de Russie et compagnie. Et donc ils veulent des choses un peu différentes des vins qui sont capables de produire dans le coin ou qu'on peut facilement transporter. Et donc on va faire des vins marqués par la sucrosité, on va faire des vins marqués par l'effervescence et puis un peu tout. Donc on est capable de produire, et ça là où ça devient un peu compliqué, c'est qu'on va produire des vins assez différents, de styles différents, et pour autant ils ont tous à peu près le même nom. Et donc on va essayer de se mettre un petit peu à comprendre ce que c'est que ces appellations qui nous intéressent ici quand on parle de Limoux. La première appellation, c'est Limoux. Voilà, Limoux. Limoux, c'est pas très grand, finalement, ça fait à peine 760 hectares, hein, donc c'est pas grandiose, c'est un peu plus grand que l'appellation Saint-Pourçain. On y retrouve 31 vignons, hein, ça reste plutôt confidentiel. On peut y rajouter une mention complémentaire, blanquette de Limoux, et dans ce cas-là, ça veut dire que c'est effervescent. Et on est forcément dans ce qu'on appelle une méthode traditionnelle, telle qu'on le fait du côté de la Champagne. On peut y rajouter encore une mention complémentaire. Méthode ancestrale. Là, c'est plus pareil. C'est plus une méthode traditionnelle telle qu'on le fait, qui nous permet de faire du champagne. C'est une méthode ancestrale telle qui nous permet de faire ce qu'on appelle la clairette de Die, de faire ce qu'on appelle le cerdon. Donc ça veut dire un vin effervescent, certes, mais dont la sucrosité résiduelle est encore présente. On va y retrouver la méthode ancestrale. On peut aussi retrouver toujours Limoux, mais sans mention complémentaire. Dans ce cas-là, ça devient du vin tranquille. Limoux, c'est du blanc et du rouge. Alors, le rouge est très très très faible. C'est à peine 4% des vins de Limoux. Et enfin, une quatrième appellation qu'on appelle les créments de Limoux, qui peut être blanc ou rosé. Donc en fait, on a quatre appellations. Limoux, blanquette de Limoux, Limoux, méthode ancestrale, Limoux et créments de Limoux. Qu'est-ce qu'on peut retrouver là-dedans ? Donc, Limoux, blanquette de Limoux, on a dit que c'était comme un champagne. C'est une méthode traditionnelle. C'est forcément fait avec du Mosaïque. En grande majorité, on doit avoir au moins 90%. La méthode crémant de Limoux, pareil, c'est exactement la même chose. C'est toujours une méthode traditionnelle. Par contre, on va autoriser un panel de cépages dits internationaux bien plus important et avec des durées d'élevage qui sont un petit peu différentes puisque en fait il y a 9 mois d'élevage minimum quand on fait l'un ou l'autre, que ce soit le Limoux, blanquette de Limoux ou le crément de Limoux, sauf que quand on fait du crément de Limoux, on doit avoir 2 mois supplémentaires obligatoires de repos après l'ajout de la liqueur d'expédition qui permet de définir si on fait un brut, un demi-sec et autres. Voilà, mais les cépages qu'on utilise, c'est au moins 50% de chardonnay, les cépages qu'on retrouve du côté de la Champagne. Ils ont peut-être créé le champagne, mais en même temps, le champagne a fortement influencé leur travail, leur production, puisqu'aujourd'hui, ils utilisent les cépages de la Champagne. Voilà, ça c'est pour l'univers des vins de tradition champenoise, on va dire. C'est même si, encore une fois, c'est pas le bon terme, on ne devrait pas dire méthode champenoise, on doit dire une méthode de Limoux, évidemment, puisque c'est eux qui l'ont inventé. Donc, méthode qu'on appelle traditionnelle. Il y a donc ensuite la méthode ancestrale, comme je disais tout à l'heure, l'univers des cerdons ou des clarettes de Die. C'est une préfermentation en cuve pendant reprenant la fermentation en bouteille. Il y a zéro, évidemment, liqueur d'expédition. Et il y a 2 mois minimum d'élevage sur latte. C'est obligatoirement 100% du Mosaïque. Et enfin, il y a le Limoux, donc tout court, sans dénomination géographique supplémentaire, qu'il soit en blanc et en rouge. Et là, alors je disais que les rouges faisaient 4%. On retrouve dedans du Merlot, typiquement parce qu'on est sous influence atlantique. On va retrouver aussi du Caux. Le Caux, c'est le cépage qu'on retrouve du côté de Cahors, Malbec aussi, on l'appelle, ou l'Auxerrois. Mais on retrouve aussi le Grenache. Le Grenache, il vient plutôt du sud, du côté de l'Espagne. Et on retrouve aussi la Syrah, qui, elle, vient clairement de la vallée rhodanienne et donc dans la foulée du Languedoc. Mais on retrouve aussi le Cabernet Franc et le Cabernet Sauvignon, qui sont aussi du côté de Bordeaux. Donc voilà, on est vraiment à la confluence de ces vins dits sudistes. Un Limoux en rouge, c'est vraiment la quintessence même du sud, y compris le sud-est et le sud-ouest, en fait. Par contre, intéressant, je disais que ça fait que 4%, ça, parce que l'immense majorité des Limoux tout court, eh bien, ce sont des blancs. Et la particularité de ce blanc, ça peut être fait avec du chardonnay, ça peut être fait avec du chenin, ça peut être fait avec du mosaïque. En monocépage, comme en assemblage, on fait un peu ce qu'on veut. Par contre, il y a obligatoirement fermentation et élevage 100% en fût de chêne et au moins jusqu'au 1er janvier de l'année suivante de la récolte. Donc, tous les blancs sont forcément élevés en fût de chêne. Ça, c'est la seule appellation de blanc de tout le Languedoc qui oblige ça. C'est vraiment très particulier et ça donne toujours un caractère très umami de ce qu'on a tout à l'heure goûté dans notre Dico de Leno. Il y a un caractère plus rond, plus riche évidemment, en ayant à la fois le côté sudiste avec des cépages internationaux comme le chardonnay, mais aussi des cépages comme le mosaïque, plus traditionnel. Donc il y a vraiment une multitude de goûts, de saveurs très différentes quand on parle de Limoux. Et ça devient évidemment un peu compliqué. On peut retrouver un Limoux qui va nous intéresser et l'autre moins. Pour résumer tout ça, on a 3 styles comme ça de bulles du côté de Limoux. On a un style ancestral avec l'idée donc de cette rondeur, cette sucrosité avec ce cépage local qui est le mosaïque. On a un style traditionnel comme un crément, comme un champagne, mais toujours avec cette dominante de mosaïque qui est présente. Mais on peut aussi avoir un style beaucoup plus international, cela jouant un peu plus champagne, qui met en avant des cépages un peu plus internationaux comme le chardonnay. L'intérêt de Limoux, c'est clairement, à l'instar d'ailleurs des appellations voisines comme Malpère ou Cabardès, se positionne vraiment comme une zone tampon, une zone intermédiaire, un trait d'union entre les vignobles océaniques, que ce soit le sud-ouest, que ce soit Bordeaux, et la façade méditerranéenne avec le Grenache et la Syrah. On a un peu plus quand même, même si ça fait partie du Languedoc, on a un peu plus de cépages qui proviennent de la façade océanique que la façade méditerranéenne. Des vins vraiment blancs, tranquilles, que je vous invite à découvrir parce qu'il y a vraiment un caractère très particulier par cette obligation d'être élevé en 100% en fût de chêne. Ça, je ne connais pas d'autre appellation du Languedoc qui le fasse. Et enfin, certes, Limoux s'est ouvert au marché et a fait rentrer ce chardonnay qu'on rencontre aujourd'hui partout, y compris du côté de Bordeaux, là où ça a été interdit encore peu. Eh bien, oui, il y a la part belle aux cépages internationaux et parce qu'on cherche à essayer d'exporter ces bulles et ces vins, c'est compréhensible. Mais pour autant, ils ont conservé une grande part de cépages. Ils ont su garder leur identité par ce cépage qu'on appelle le Mosaic. Il y a à peu près 1800 hectares de plantés en chardonnay, et bien il y en a encore 947 plantés en Mosaic, un peu plus de 400 du côté de en Chenin. Donc voilà, ils ont conservé encore cette identité. Et moi, je j'aime beaucoup, par exemple, dans un domaine qui s'appelle le domaine Antec. C'est un domaine qui est à place c'est la septième génération, qui travaille le Mosaic comme personne, avec ses finesse de bulles, avec ces élevages un petit peu plus longs, un peu plus conséquents, qui permet de gagner encore plus de finesse, et c'est des bulles à la fin qui sont proposées au public entre 10 et 15 euros. Ça reste très raisonnable. Et croyez-moi, eh bien, puisque c'est eux qui ont inventé le champagne, eh bien, ça y ressemble quand même fortement, avec vraiment des budgets, mais imbattables. Quand je vois aujourd'hui les ventes de champagne, comment elles s'effondrent, bah, c'est un peu normal par rapport au prix de nos amis milliardaires champenois. Une petite pensée quand même pour tous ces gens-là qui ont perdu, Bernard Arnault a perdu un peu plus de 100 milliards d'euros, comme ça, sur cette dernière année, en 2025. On va peut-être lancer une cagnotte Ulule, hein, ou oui, je sais pas quoi, Tipeee, peut-être, parce que ça va être compliqué pour ces gens-là, on comprend bien. Eh bien, il y a des gens qui se galèrent, mais qui font du vrai, qui font de l'authentique, qui font des vins avec leurs tripes, et qui vous la vendent une douzaine d'euros, et vous avez participé à l'économie locale, vous avez participé à faire vivre quelqu'un qui est en place et qui a inventé même le champagne il y a un peu plus de 500 ans. Ben, je vous invite vraiment à découvrir cette appellation Limoux, qui est peut-être un peu compliquée. Elle est compliquée parce qu'en fait l'histoire est compliquée, elle a 2000 ans, et c'est difficile de résumer 2000 ans d'histoire en une rubrique. Ça demande des vacances, ça demande du temps, ça demande des dégustations, ça demande tout simplement, eh bien, de s'ouvrir à ce que nous proposent aujourd'hui nos vignerons, avec souvent l'envie de bien faire, évidemment, et de vous régaler. C'est tout ce que je vous souhaite. Je remercie encore Vincent qui a assuré la technique pour pouvoir préparer cette émission. Vous retrouvez cette émission sur les réseaux sociaux, sur Radio Coquelicot. Vous la retrouvez aussi sur le site internet des Caves Nodo, que je participe à chaque fois, j'ai une petite rubrique dessus. J'étais ravi, plus que ravi de vous présenter cette émission. J'espère sincèrement de vous donner l'envie de découvrir, de vous sortir de votre train-train dans l'univers du vin. Non, ce n'est pas les grands groupes qui dominent l'univers du vin, même si financièrement c'est vrai. C'est vous, c'est votre porte-monnaie qui peuvent encore promouvoir ce qu'est la gastronomie française. Je vous souhaite à tous de très belles vacances et de très très très belles dégustations. Merci à vous.
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0: 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Bonjour mes vadrouilleuses et vadrouilleurs, bienvenue dans votre nouvelle émission Vadrouille en Val de Sioule. Chez nous, on aime et on expose les artistes. Une fois n'est pas coutume, ce ne sont pas deux mais trois lieux à découvrir où nous allons aujourd'hui. À Chantelle tout d'abord, Elisabeth Dupuis nous présente la galerie de l'Oscambre et le parcours artistique à faire dans le village. Direction ensuite Belle-Nave, où Stéphanie Brucessé nous accueille à la Maison du Tourisme et nous parle de la saison des arts. Pour le coup de cœur, je vous emmène à une nouvelle adresse, la galerie du Sophora à Charroux. Sophie Clabec et Marc Monnier, le couple d'artistes, nous font visiter leur toute nouvelle galerie inaugurée il y a quelques semaines à peine. Trois galeries d'art et un même amour de l'art qui va vous épater. C'est maintenant avec Vadrouille en Val de Sioule. Je me trouve aujourd'hui à Chantelle, plus précisément à la galerie de l'Oscambre, juste à côté de la poste, en compagnie d'Elisabeth Dupuis, qui est membre de l'association. Bonjour Elisabeth.
1: Bonjour à tous.
0: Merci de me recevoir aujourd'hui à la galerie. Alors Elisabeth, avant de parler du vif du sujet et des expositions que vous proposez ici, est-ce que vous pouvez vous présenter en quelques mots pour nos auditeurs? Qui êtes-vous?
1: Je fais partie de l'association donc de la Galerie de l'Oscambre, qui organise des expositions mélangées peinture, photo et artisanat, dans le but d'attirer d'un public assez varié. On est 6 ou 7 membres de l'association à choisir des artistes, certains plus portés sur purement l'art et d'autres qui sont artisanes elles-mêmes et qui ont l'habitude de fréquenter les marchés, par exemple les marchés d'art, d'artisanat. Voilà.
0: Et depuis combien de temps est-ce que la galerie existe?
1: Alors là, sous cette forme, ça fait 3 ans. Avant, on avait déjà un lieu d'exposition à côté où était installé maintenant le libraire de livres anciens. Donc depuis 3 ans, on a investi ce lieu qui est plus vaste, qui comporte aussi un grand atelier à l'arrière qui nous permet d'exposer éventuellement des grosses pièces.
0: Comment ça se passe pour le choix des artistes et des pièces exposées? Est-ce qu'il faut que les artistes vous contactent? Est-ce que c'est vous qui prospectez? Comment ça marche?
1: Alors, un peu des deux, mais c'est beaucoup de la prospection. Donc, on a comme corvée d'écumer les salons, expositions, et beaucoup par contact, par relation, certains qui nous recommandent d'autres artistes.
0: Mais c'est le bouche à oreille aussi.
1: Beaucoup de bouche à oreille aussi, oui. Et puis quelques-uns qui nous contactent directement. Sachant qu'on a, comme on a d'autres lieux d'exposition sur Chantelle, on se répartit un petit peu en fonction de notre spécificité à chacun, les artistes en contact ou qui nous contactent.
0: Et alors dans la saison, vous avez une programmation qui est quand même très riche, puisque là, jusqu'à la fin de l'année, on ne va pas tout le temps voir la même chose. Ça va être varié.
1: Alors on change tous les mois. Tous les mois, on a une nouvelle exposition, donc avec en moyenne 4 ou 5 artistes. Et ça sur la saison du mois de mai à fin septembre. Et après, un petit répit, et fin novembre, le dernier week-end de novembre en général, on fait, entre guillemets, un marché d'artistes et d'artisans, c'est-à-dire on expose que des professionnels créateurs. Il n'y a aucune revente, et on fait ça sur un week-end, donc en plus en fin d'année.
0: Le programme de cette saison, est-ce que vous pouvez nous le détailler, Elisabeth? Qu'est-ce qu'on va pouvoir voir ici à la Galerie de l'Oscambre? Donc on a déjà eu l'exposition du mois de mai, mais après, à partir de juin et pour le reste de l'été, oui. Qui vient exposer?
1: Alors, au mois de juin, on a une artiste qui fait de la peinture à l'huile et des pastels, Françoise Etienne, qui est, pour la petite histoire aussi, notre graphiste. Sébastien Bourreau, qui fait, lui, des objets à partir de structures métalliques. Son activité principale, il est soudeur de profession, donc. Et il fait des objets assez un peu fantastiques. Marie-Pierre Fora, qui est photographe, alors qui a un thème sur des photos prises en gros plan sur la nature, en général des arbres, des troncs d'arbres, et d'où elle dégage des formes. Les éditions Musimo, donc, qui, donc la personne édite des petits recueils de poésie sur des petits livrets illustrés. Et Camille et Marie Lambersin, qui sont plus artisanes, qui fait Camille de la céramique et Marie des objets en bois, en bois découpé.
0: Est-ce que tous ces artistes se connaissent avant d'exposer chez vous ou ça leur permet aussi de se rencontrer?
1: C'est aussi souvent des rencontres, hein, parce que là, ici, on a beaucoup d'artistes qui se connaissent plus ou moins, qui ont un fil rouge, si vous voulez, mais après, voilà, ça permet des rencontres aussi. C'est ce qu'on essaye de faire aussi, c'est que les artistes viennent faire des permanences au moins deux ou trois fois dans le mois pour rencontrer soit les autres artistes, soit aussi le public qui aime énormément rencontrer les artistes.
0: Qui a toujours plein de questions à leur poser.
1: Voilà, c'est ça, sur leur travail, voilà, exactement.
0: Et alors, si on poursuit la programmation, donc après, alors, pour juillet-août.
1: Alors, juillet, donc on a une personne qui fait de la broderie d'art et qui anime beaucoup d'ateliers, Sylvie Chapuis, qui est photographe, donc je pense qu'on va exposer essentiellement des photos sur la nature, Nicole Gacon, qui fait du raku, et Sanson Cuir, donc c'est quelqu'un qui fait du cuir, mais beaucoup avec d'inclusion d'autres matières aussi. Et après, le mois d'août, on a Roger Charras, qui est peintre, donc qui est sur Vichy, qui fait essentiellement de la peinture abstraite. Michael Bournier, qui fait de la peinture, mais qui travaille aussi beaucoup avec des enfants en situation de handicap. Annie Bourdier, donc, qui fait du textile, des créations textiles. Dominique Blanchard, qui est notre potière locale. Et dans l'atelier, tout au fond, on a un grand espace. Donc la librairie voisine du Livre à Venir va exposer des affiches anciennes, des affiches essentiellement sur l'art, voilà, et la littérature.
0: Donc ça, c'est pour le mois d'août. Mais c'est pas fini. En septembre, il y a encore un beau programme.
1: En septembre, on a Nicolas Hirtz qui fait essentiellement du dessin, qui fait du dessin très très fouillé en s'inspirant, par exemple, des dessins de Gustave Doré ou d'architectes de la Renaissance. René Sauzède qui fait une peinture, oui, vraiment décorative. Et alors après, on a deux personnes qui travaillent le bois, qui sont un peu complémentaires parce qu'ils font des choses très différentes. Il y a Timmy Willy qui fait de la sculpture sur bois et la Belle Époque, lui qui fait des objets avec des inclusions de résine. On a Lucie Kern comme céramiste qui va sans doute nous proposer aussi des grosses pièces pour faire vraiment une exposition.
0: Une belle programmation, beaucoup d'éclectisme. En fait, on se rend compte qu'il y a des styles et des talents très différents dans ce que vous proposez.
1: C'est le but, hein, pour attirer le public, effectivement, de proposer des choses très différentes et qu'il y ait à chaque fois un petit peu un effet de surprise.
0: Comment ça se passe? Est-ce que vous pouvez nous redonner, Elisabeth, l'adresse de la galerie, les horaires d'ouverture? Est-ce qu'il y a un numéro de téléphone où on peut vous joindre pour avoir plus de renseignements? C'est entrée libre déjà pour la galerie?
1: Alors, c'est entrée libre. Donc, le fonctionnement, c'est pour les artistes, on leur demande 30 euros de cotisation, de participation. On leur demande s'ils peuvent assurer quelques permanences. En général, on est toujours là pour les accompagner. Et puis, alors, les heures d'ouverture, nous, c'est jeudi, vendredi, samedi et dimanche, de 15h à 18h30.
0: Donc on vous trouve juste à côté de la poste à Chantelle, c'est hyper facile, on peut se garer facilement.
1: Oui, il y a guère de problème de stationnement, sauf quand on a vraiment une grosse affluence. Voilà, donc c'est juste à côté de la poste, c'est facile à trouver, juste au-dessus du restaurant du millésime. Donc on a la librairie aussi qui est juste à côté.
0: Est-ce que vous diriez que Chantelle est un village d'artistes?
1: Oui, de plus en plus. Ça fait un effet, je pense, un peu boule de neige. On a commencé il y a 13 ans, à peu près, 13-14 ans, avec des expositions à la mairie. Quelques artistes qui se sont regroupés, une personne qui venait de l'extérieur, qui avait l'habitude d'organiser des expositions sur la région parisienne, et donc il y avait des contacts. On a lancé ces expositions, la mairie nous a mis un local dans la mairie à disposition. Petit à petit, voilà, ça s'est développé, ça s'est connu. Et on nous ici, donc c'est une maison de famille, donc ma sœur étant graphiste et peintre, elle s'est lancée aussi à exposer un petit peu, il y a déjà peut-être bien une dizaine d'années. Finalement, on a concrétisé ça par une association sur ce lieu ici spécifique. Voilà.
0: À la mairie de Chantelle, il y a aussi toutes les saisons une programmation d'exposition, donc c'est ouvert tous les jours sauf le lundi, de 15h à 18h30. Et par exemple, on aura au mois de juin Alain Bourgeon qui fait de la sculpture, en juillet Nathalie Roure qui est peintre surréaliste, au mois d'août Koru Tsusawa, j'espère que je prononce bien, qui fait de la peinture, et en septembre Anne Fage qui est tapissière basse-lisse et Evelyne Colleur-Bouvray qui fait du tournage sur bois. Donc là c'est pareil, c'est plein d'œuvres d'art et de créations à découvrir, mais pas seulement, puisqu'il existe un parcours artistique à faire à Chantelle. Alors c'est un petit circuit qui vous emmène où ?
1: Qui nous emmène un petit peu à travers tout le bourg de Chantelle, qui n'est pas très étendu, donc c'est facile à faire de différents lieux d'exposition. On est parti donc de la salle de la mairie. Juste à côté, on a Art House, qui est l'atelier de Richard Dubienic, qui lui est photographe et peintre. Donc notre galerie ici, en passant par la librairie donc du Livre à venir, donc qui est essentiellement du livre ancien, spécialisé en poésie et livres d'art. Donc après notre galerie, on peut déambuler dans le jardin partagé, qui est la place au-dessus de la poste, là, qui est un endroit agréable où se promener. Et dans le haut du bourg, on a un café associatif qui organise aussi des expositions, qui a une salle dédiée à ça. On a noté aussi Taille 2,5, c'est une personne qui fait un peu de confection, mais qui fait beaucoup de créations textiles aussi. Le reste, c'est plus à visiter. On a l'abbaye qui attire beaucoup de public. En dessous de l'abbaye, on a un petit local qu'on a un petit peu investi aussi, où de temps en temps, alors il y a déjà beaucoup de panneaux qui indiquent des renseignements sur la rivière, le fonctionnement des anciens moulins, et puis des expositions ponctuelles. On peut passer par et voir la statue Anne de Beaujeu qui a été faite par des artisans ébénistes de la région. Et voilà, et un peu plus loin, on a l'atelier de la potière.
0: Dominique Blanchard, dont on a parlé tout à l'heure.
1: Vers la maison de retraite, voilà.
0: Donc Elisabeth, il y a un petit document qu'on peut se procurer pour découvrir justement ce parcours.
1: Oui, on a fait un petit parcours artistique donc qui indique tous les lieux où il y a quelque chose à voir, exposition ou travail artisanal à Chantelle. J'en profite aussi pour remercier la mairie qui nous soutient énormément dans toutes nos actions, même s'ils ne sont pas partie prenante dans les expositions directement. Ils sont d'un grand soutien.
0: Vous pouvez trouver aussi, je suppose, à la mairie, ce fameux parcours artistique et dans tous les autres lieux concernés.
1: Voilà, c'est ça. On le diffuse localement dans tous les lieux qui sont partie prenante du parcours. Cette idée de parcours artistique est née justement de la collaboration entre tout le monde, parce que le but, c'est ça, c'est qu'on soit solidaires les uns des autres. Ça nous est arrivé plusieurs fois de faire des expositions du même artiste en différents lieux, par exemple. Voilà, de faire des thèmes communs ou autres, voilà, pour que tout le monde se complète sans se faire concurrence.
0: Puis l'avantage, c'est que ça permet de passer une journée sympa comme ça à Chantelle. On sait qu'on aura plein de choses à voir. On peut manger au restaurant Le Millésime ou pique-niquer justement sur la table de pique-nique du jardin partagé. Aller faire ensuite une petite randonnée dans les gorges de la Boule et voilà, on aura passé une super journée.
1: Exactement. On n'a pas de quoi s'ennuyer à Chantelle.
0: Pour finir, Elisabeth, est-ce que vous pouvez juste nous redonner le numéro de téléphone de la galerie de Loscambre ? Est-ce qu'on peut vous suivre aussi sur les réseaux sociaux ou pas ?
1: Donc l'adresse est 41 place de Loscambre. Le téléphone 06 82 18 79 38 et l'adresse mail galeriedeloscambre@gmail.com. Les expositions sont généralement publiées sur Instagram ou Facebook. Voilà, on met un aperçu de chaque exposition.
0: Merci beaucoup Elisabeth pour toute cette présentation de la galerie, de son fonctionnement, des artistes et surtout de toute la palette artistique qui existe à Chantelle, un village vraiment d'artistes et de créateurs à découvrir. Merci beaucoup Elisabeth. Et alors je vous laisse pour la prochaine installation d'exposition.
1: Merci à vous de diffuser nos activités diverses et variées. Merci.
0: Je suis maintenant à Belle-Nave, plus précisément à la Maison du Tourisme qui se trouve dans la Grande Rue, juste en face de la mairie, en compagnie de Stéphanie Brucessé. Bonjour Stéphanie.
2: Bonjour Delphine.
0: Avant de parler des expositions que vous proposez ici à la Maison du Tourisme, est-ce que vous pouvez vous présenter pour nos auditeurs? Qui êtes-vous et quelles sont vos missions?
2: Oui, alors je travaille à la Maison du Tourisme toute l'année. Donc je m'occupe principalement de l'accueil du public. Je suis là pour vous donner tout un tas d'idées sur des activités à faire sur notre territoire.
0: Vous avez la chance ici à la Maison du Tourisme à Belle-Nave d'avoir une très belle salle qui est consacrée à des expositions temporaires, donc que vous renouvelez régulièrement et à chaque saison.
2: Oui, donc ça c'est une autre casquette concernant mes missions. Donc je m'occupe de la programmation de la saison des arts. Donc on a une très belle salle d'expo qui est juxtaposée au bureau de la Maison du Tourisme. C'est une salle d'environ 40 mètres carrés où on accueille chaque mois un artiste, et ce d'avril jusqu'à fin septembre.
0: Comment vous sélectionnez les artistes? Comment ça se passe?
2: Alors on a réuni 5 ou 6 Belle-Navois, ou pas que d'ailleurs, des personnes qui habitent à Belle-Nave ou autour de Belle-Nave, qui sont sensibles à l'art. On les a réunis pour créer une commission, la commission des expos, et ensemble on va choisir les artistes qui viennent exposer à Belle-Nave. Moi l'année précédente je fais du repérage, je vais voir d'autres expos dans d'autres villages. Il y a aussi du bouche à oreille, hein, des artistes qui sont venus et qui me disent « Ah tiens, je connais un tel, tu devrais aller voir son travail, ça va te plaire ». Donc bouche à oreille, expo à droite à gauche, je fais une liste, j'essaye d'en sélectionner une dizaine, une douzaine, et puis ensuite je les présente à la commission. Et à plusieurs, on sélectionne, on choisit ensemble nos coups de cœur.
0: Est-ce qu'on peut, en tant qu'artiste, vous solliciter, vous proposer notre candidature?
2: Vous pouvez, donc sur la saison des arts, on travaille principalement avec des artistes professionnels, donc il ne faut pas hésiter à nous contacter, à venir voir notre salle, à venir présenter votre travail.
0: Et puis oui, si on a un book, si on a d'autres œuvres sur les réseaux sociaux, il ne faut pas hésiter à vous le faire passer aussi, pour que vous puissiez faire un peu de veille et puis voir si ça correspond aussi à vos critères de sélection.
2: Voilà, tout à fait. Moi, j'aurais besoin de support numérique, d'images, de photos, pour pouvoir mieux les présenter ensuite lors de cette réunion de la commission qui se déroule en général début décembre pour les expos de l'année suivante.
0: Et donc cette saison 2026, donc qui est déjà bien commencée, mais donc on a encore 4 artistes à découvrir pour cette année. Alors notamment au mois de juin, une dame qui s'appelle Aurore Joly. Donc est-ce que vous pouvez nous la présenter, Stéphanie?
2: Alors Aurore Joly, c'est un contact de Joris Poinceau, qui est un photographe nature qui est venu exposer en 2025, qui m'a dit « va voir le travail d'Aurore, c'est original ». Effectivement, ça change de ce qu'on a d'habitude. On n'a pas encore accueilli ce genre de dessin dans notre galerie. Donc on est très très content de pouvoir sortir de l'ordinaire. Et puis on vise ce mois-ci un public jeune. Aurore Joly, elle fait de l'illustration à l'encre de Chine et au fusain. Elle joue à capter les émotions à travers le dessin. Elle fera aussi des dessins de style manga, jeunesse. On va retrouver dans ses dessins une certaine magie, une certaine sensibilité. Oui, c'est quelque chose que vous devez absolument venir voir.
0: Pour le mois de juillet, on change d'univers.
2: Alors au mois de juillet, on aura Claude Moreau. Claude Moreau, il est artiste peintre. Sur ses peintures, à la fin, il ajoute des collages pour rajouter un petit peu de lumière. Et alors, ces toiles représentent principalement des amoncellements de roches, des cubes de pierre, des fragments de falaises. Il représente vraiment un chaos minéral, ou dans lesquels il rajoute de la lumière. Mais c'est vraiment son truc, c'est le minéral. Il peint le minéral sur des formats assez grands. Moi, j'aime beaucoup.
0: Petit coup de cœur, parfait. Ensuite, au mois d'août, alors là, on est encore dans une nouvelle création, puisqu'on a des luminaires en papier par Valérie Valla.
2: Alors, Valérie Valla, on l'a repérée dans une boutique où elle exposait à Rion. Donc elle travaille le papier. Elle fait des luminaires avec du papier, des personnages qui sont éclairés par ces petites lampes. C'est plein de poésie, plein de douceur. C'est absolument charmant.
0: Et on a l'impression que ces luminaires racontent des petites histoires.
2: Oui, il y a un peu de ça, c'est vrai. Ça a un côté illustration, livre d'illustration, illustration jeunesse, oui, tout à fait.
0: En trois dimensions, puisqu'on tourne autour de la lampe. On a vraiment, là, pour le coup, un objet en relief.
2: Voilà, vous pouvez repartir avec et vous aurez quelque chose d'utile. Ça pouvait faire une lampe d'ambiance ou une lampe à mettre sur une table de chevet.
0: Et alors ensuite, au mois de septembre, donc là, on est plus sur du portrait avec Stéphanie Goyer.
2: Stéphanie Goyer, on l'a représentée chez nos amis à la galerie de Loscambre à Chantelle, où elle a exposé en 2025 également. Alors Stéphanie, elle chine, elle fait les brocantes et elle va aller trouver des vieilles cartes, des tapisseries, des tissus, et elle va venir dessiner sur ces supports. Elle a un très très beau coup de crayon. Et l'utilisation du support donne un rendu tout à fait atypique.
0: Mais donc principalement, quand même, dans vos expositions, on trouve des peintures, des illustrations, de la photo. Est-ce que vous avez de temps en temps des sculpteurs qui viennent ?
2: Oui, mais il y en a un qu'on avait repéré, mais qui malheureusement n'a pas pu venir cette année, mais que nous prévoyons très certainement pour 2027.
0: Alors on a hâte de voir aussi la programmation pour l'année prochaine, puisque donc tout est renouvelé tous les mois et tous les ans. Et alors Stéphanie, on ne l'a pas précisé, mais bien sûr l'entrée pour visiter la salle d'exposition de la Maison du Tourisme à Bellenave est gratuite, hein, il suffit de pousser la porte de la Maison du Tourisme.
2: Tout à fait, donc entrée libre, vous venez faire un tour à la salle d'expo et puis on en profitera pour vous parler du territoire où vous aurez accès à toute la document touristique du Val de Sioule.
0: Si on a un coup de cœur pendant l'expo, on peut acheter ce qui est exposé.
2: Oui, vous pouvez acheter tout ce qui est exposé. Alors si vous habitez pas très loin, l'idéal c'est de réserver l'œuvre le temps que l'expo se termine, on vous la met de côté et puis dès que l'artiste vient pour le décrochage, à ce moment-là vous pourrez récupérer votre œuvre.
0: Et si on est de passage, on peut l'emmener avec soi et puis l'artiste ramène autre chose, c'est possible ça ?
2: C'est tout à fait ça. Si vous habitez loin ou c'est de la famille à vous qui a pas prévu de revenir, que c'est encombrant, oui, on s'arrange pour que vous puissiez repartir avec. J'appelle l'artiste au secours, ramène-moi quelque chose d'autre et on remplacera le trou.
0: Est-ce que vous pouvez nous rappeler, Stéphanie, l'adresse exacte, les coordonnées et surtout les horaires d'ouverture pour que nos auditeurs puissent venir découvrir toutes les expos proposées? C'est la saison des arts 2026 à la Maison du Tourisme à Bellenave.
2: Oui, donc la Maison du Tourisme se situe au 8 Grande Rue à Bellenave, donc c'est la rue principale où vous allez trouver la majorité des commerces. Et nous sommes ouverts donc du mardi au vendredi de 9h à midi et de 14h à 17h. Ainsi que le samedi matin de 9h30 à 12h30.
0: Merci beaucoup Stéphanie pour toutes ces informations. Est-ce qu'il y a quelque chose à ajouter sur les expositions ou sur le point infotourisme ?
2: Donc à l'issue de la saison des arts, au mois d'octobre, cette année, on va proposer une exposition Lego en partenariat avec le conseil municipal des enfants.
0: Donc rendez-vous au mois d'octobre dans la salle d'expo de la Maison du Tourisme à Bellenave. C'est parfait, merci beaucoup et puis alors belles expositions pour cet été.
2: Merci Delphine.
0: Alors chers amateurs d'art, n'attendez plus pour programmer votre prochaine sortie à Chantelle et à Bellenave. Les œuvres des artistes n'attendent que vous. C'est l'heure du coup de cœur. Découverte d'un tout nouvel espace d'exposition, la Galerie du Sophora à Charroux. Sophie Clabec et Marc Monnier nous exposent leurs créations.
3: Bonjour Delphine.
0: Sophie, avant de parler de la galerie, est-ce que déjà vous pouvez nous parler de vous ? Qui êtes-vous ? D'où venez-vous ? Comment êtes-vous arrivée ici à Charroux ?
3: Je suis installée en Auvergne depuis 25 ans. Le coup de cœur pour l'Auvergne, c'était déjà mon lieu de destination quand j'étais enfant, donc ça me semblait naturel d'y revenir. Donc j'ai repris au départ, il y a 25 ans, mon activité de styliste maille à domicile. Ensuite, j'ai ouvert plusieurs magasins. J'ai organisé des expositions d'art textile à la Bourboule pendant 5 ans. Et les 10 années suivantes, j'ai eu un métier, disons, plus alimentaire en tant que commerçante à Vichy. Et l'heure de la retraite étant venue, je me suis dit que c'était le bon moment pour retourner à tout ce que j'aime, donc tout ce qui est artistique, ce qui est artisanal, ce qui est créatif.
0: Donc le coup de cœur pour Charroux et se dire on ouvre cette galerie.
3: Voilà, le coup de cœur pour Charroux parce que c'est un village très accueillant où il fait bon vivre. Donc une qualité de vie idéale pour des retraités comme nous. Et puis aussi le fait que la maison que nous avons achetée, disposait d'un local indépendant en très mauvais état que nous n'avions pas envie d'utiliser comme hébergement touristique. Donc on s'est dit pourquoi pas faire une galerie pour exposer ce que nous faisons tous les deux, donc de la peinture et de la sculpture métal, mais aussi pour permettre à d'autres artistes et artisans d'exposer leurs créations. Des artistes débutants qui ont du talent, des artistes plus expérimentés, en fait, un peu pour tout le monde. Ici, il y a quand même 20 mètres de linéaire dans une pièce, 15 mètres de linéaire dans l'autre. Donc un artiste peut vraiment montrer ce qu'il sait faire, parce qu'il a de la place pour montrer tout son savoir-faire et son art.
0: Alors venez présenter votre talent, que ce soit sculpture, peinture, créations diverses et variées. Venez présenter vos créations à Sophie et Marc et pourquoi pas exposer dans cette toute nouvelle galerie, la galerie du Sophora.
3: Ouvert à l'artisanat d'art, ça peut être un créateur de couteaux, un créateur d'objets sculptés en bois ou autre, peu importe, l'image de tout ce qu'il y a dans Charroux.
0: Puisque le but du jeu, c'est que ce soit
3: de couteaux, un créateur d'objets sculptés en bois ou autre, peu importe, l'image de tout ce qu'il y a dans Charroux.
0: Puisque le but du jeu, c'est que ce soit une

0: Qui sont exposés, Sophie. Alors, est-ce que vous pouvez me faire une présentation assez rapide de votre créativité et vos œuvres?
1: J'ai repris la peinture 30 ans plus tard. J'avais fait des essais quand j'avais 20 ans. Ils n'étaient pas très concluants. Je trouvais que c'était très plat. Ça m'avait un peu découragée. Mais en visitant les réseaux sociaux, en allant voir des sites d'artistes étrangers, j'ai trouvé d'autres méthodes, un autre abord de l'expression artistique avec la peinture qui m'a plus parlé. Et je me suis dit, après tout, lance-toi, tu crains rien. Dans le pire des cas, tu gâches une toile et un tube de peinture, donc c'est pas grave. Mais il faut vraiment laisser aller sa créativité et faire ce qu'on a envie, juste basé sur l'émotion.
0: Vous avez osé, tout simplement.
1: Tout simplement, oui. Oser jeter des couleurs sur la toile, voir ce que ça donne, et après acquérir la technique qui permet d'affiner ce que l'on veut vraiment dessiner ou laisser venir en fonction de l'émotion qu'on ressent.
0: Ce sont des toiles qui sont très colorées, avec des formes très florales, très naturelles. Il y a de la géométrie aussi. Alors, est-ce que c'est la nature qui vous inspire aussi ?
1: Oui, bien sûr, les formes de la nature, tout à fait. Tout à fait. Floral, les feuilles, enfin, tout ce qui est naturel. Les volcans aussi, puisque j'ai deux toiles qui représentent un petit peu la chaîne des puits. Et beaucoup de couleurs, parce que c'est ce qui me parle. Et ce qui est important, ça donne de la vitalité, de la gaieté, de la joie, et on en a besoin.
0: Et alors, quelle technique vous avez utilisée ?
1: Alors, la technique principale que j'ai utilisée d'ailleurs pour toutes mes toiles, c'est d'abord de l'acrylique pour meubler le fond, entre guillemets. Et après, je redessine avec du pastel à l'huile. Donc le pastel à l'huile permet d'obtenir une transparence et au fur et à mesure des couches donne le relief, tout simplement. Et est très facile à utiliser pour quelqu'un qui, comme moi, ne sait pas vraiment maîtriser la technique pure et simple de la peinture. Et j'étais beaucoup inspirée par les œuvres de Georgia O'Keeffe, en fait, qui est une artiste américaine des années 30, qui peignait beaucoup des courbes et des volumes comme ça, et souvent des fleurs aussi. Et je fais aussi des objets, des tables notamment, avec pareil, de l'acrylique, du collage et des objets de décoration. Collage, de l'acrylique et en fait ce qu'on appelle le mix média, c'est-à-dire en mélangeant un tas de choses.
0: Votre mari, monsieur Marc Monnier, bonjour Marc. Alors vous étiez occupé avec une cliente, donc c'est bien, c'est qu'il y a déjà des visiteurs qui passent vous voir ici à la galerie. Donc vous, Marc, votre point fort, c'est la sculpture.
2: Voilà, la sculpture fer, métal du moins, métal et adjonction d'autres choses. Mais je suis pas fermé. Je peux très bien un jour partir sur autre chose, sur de la pierre, je ne sais pas, mais je suis très ouvert.
0: À voir, en fonction des envies, des inspirations.
2: Tout à fait, en fonction des envies, je me laisse l'ouverture à tous les domaines.
0: Comment êtes-vous venu, Marc, à la sculpture ?
2: Ah, c'est de la faute à mon épouse.
0: Évidemment. Qu'est-ce qu'elle a fait ?
2: Et de la faute, évidemment. Elle m'a dit que je pouvais faire quelque chose, que j'avais l'âme artistique, peut-être. Bon, la peinture, c'était pas trop mon truc. Je me suis plus senti à venir dans le métal, alors que je n'ai aucune connaissance là-dedans. Je me suis mis à souder, sans savoir souder, à sculpter, sans savoir sculpter, entièrement autonome, entièrement autodidacte, quoi.
0: Parce qu'on a de très belles pièces qui sont présentées ici. Alors, il y a deux salles dans la galerie, donc on passe de l'une à l'autre, vous m'expliquiez tout à l'heure, soit par le petit escalier interne, soit par le petit jardin, puisqu'il y a un accès aussi pour les personnes à mobilité réduite, par l'arrière, en fait, de la galerie. Et alors oui, on découvre dans la seconde pièce à la fois les tableaux de Sophie et donc les sculptures aussi que vous proposez, Marc. Alors, notamment...
2: Écrou rondelle, sur ce tête de cheval, il y a 1600 pièces, version ancienne. La version moderne, récente, je dirais, c'est plutôt avec du fil et de la tôle, où je m'éclate un peu plus, peut-être encore.
0: Donc on a deux têtes de deux chevaux qui sont dans des styles complètement différents, tout métallique. Alors aussi, on a un coq, alors qui est très rigolo parce qu'il est fabriqué avec des fers à chevaux.
2: Des fers à chevaux de toute taille. Je pars vraiment au plus simple, les volumes sont donnés pour mon inspiration. Une base avec quelques fers soudés, puis on assemble en donnant du volume.
0: Alors, comment ça se passe? Vous trouvez le fer à cheval, vous vous dites, tiens, avec ça, je vais fabriquer telle sculpture.
2: C'est déjà de trouver des fers à chevaux, les trier par taille, et puis essayer de voir ce qu'on veut faire, sachant que moi, ici, je n'ai pas de forge, je ne forge pas, donc je vais couper le fer.

0: Et je vais essayer de l'assembler pour donner des volumes avec le fer tel qu'il est.
1: Alors Sophie, est-ce que vous pouvez nous rappeler l'adresse et les coordonnées pour retrouver la galerie du Sophora ?
2: Alors la galerie du Sophora est située au 12 rue de la Marche à Charroux, à l'angle de la rue des Bajots. Vous pouvez me contacter au 06 50 68 82 33 et vous avez toutes nos coordonnées sur notre fiche Google établissement aussi.
1: Donc galerie du Sophora, tout simplement. S-O P-H-O-R-A.
2: Comme l'arbre du même nom.
1: Merci beaucoup Sophie et Marc de m'avoir reçu ici dans votre toute nouvelle galerie du Sophora à Charroux. Et puis à très bientôt.
2: À très bientôt.
1: Vadrouille en Val de Sioule, c'est fini pour aujourd'hui. Comme toujours, pour plus d'infos sur nos sujets du jour, contactez votre office de tourisme du Val de Sioule et consultez le site internet www.valdesioule.com. On se retrouve très vite pour de nouvelles rencontres et activités en Val de Sioule. En attendant, mettez de l'art dans votre vie et surtout, restez connectés à Radio Coquelicot 99 FM. À bientôt mes vadrouilleuses et vadrouilleurs.
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0: Qu'est-ce que c'est?
1: Nous voudrions dîner, le restaurant est fermé.
0: Mais non, monsieur.
1: Alors on peut entrer?
0: Bien sûr, un instant s'il vous plaît.
2: Gourmandes et gourmands, bonjour et bienvenue pour déguster ce 30e numéro d'À pleines dents, ou l'art du bien manger sur Radio Coquelicot. Le temps file à vive allure, la saison touche déjà à sa fin, et pourtant j'ai tellement de belles histoires à vous raconter. Alors on ne traîne pas, À pleines dents, épisode 30, chaud devant.
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2: Avec 7200 visiteurs accueillis, Coutelia confirme le statut de rendez-vous incontournable de la coutellerie d'art et de tradition. C'était à Thiers les 16 et 17 mai derniers. Professionnels, collectionneurs, amateurs éclairés et néophytes se sont retrouvés au cœur du premier bassin coutelier français pour partager leur passion et aussi découvrir des savoir-faire d'exception. Cette année encore, pièces de collection, matières premières, outillages et fournitures ont rencontré leurs acheteurs tout au long du week-end. Cette 35e édition a lancé le tout nouveau challenge Jobs Knife, destiné aux salariés des entreprises et aux professionnels du secteur coutelier. Pour cette première édition, un triplé tiernois accède au podium avec Fontenille-Pateau, l'atelier du moment et l'atelier du musée. Du côté du concours de la création coutelière, 42 créations soumises aux membres du jury tout de même, le premier prix a été décerné au coutelier italien Sergio Ramondetti pour son couteau Roteor. Une très grande reconnaissance de recevoir mon premier prix ici à Coutelia, a commenté le coutelier transalpin, ravi de s'imposer au cœur de la place forte de la coutellerie internationale. Rendez-vous l'année prochaine, les 15 et 16 mai, avec le retour du mondial du Damas.
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2: Vous ne le savez peut-être pas, mais depuis le 15e siècle, l'Auvergne est le berceau de la production de la pâte de fruits en Occident, baptisée d'ailleurs pâte d'Auvergne. Et si en 1880, Jean-Baptiste Cruzy a eu l'idée de créer son entreprise avec deux associés, messieurs Coquery et Échet, c'est aussi grâce à l'installation de la sucrerie Bourdon aux portes de Clermont-Ferrand dès 1841. Depuis 2018, la maison Cruzy, qui appartient désormais au groupe Salpa, et ce depuis 2020, est labellisée entreprise du patrimoine vivant et reste la plus ancienne confiserie traditionnelle d'Auvergne avec une activité entre pâtes de fruits et fruits confits. Pour vous, j'ai poussé la porte de l'atelier de fabrication, accompagné de Lison Évrard qui conduit la visite. Bienvenue au Royaume du Fruit à Clermont-Ferrand.
6: Cruzy, c'est un confiseur artisanal auvergnat depuis 1880, donc c'est une production qui est assez historique, en tout cas en Auvergne. Et donc on a le pôle confiserie plutôt fruits confits et la partie pâte de fruits.
2: On va visiter l'atelier de fabrication ?
6: Tout à fait, vous allez passer dans l'atelier pâte de fruits et ensuite fruits confits. Dans la pâte de fruits, nous, on a deux grands segments pâte de fruits. Nous avons les grandes traditions. Donc ça, c'est un peu l'élite de nos pâtes de fruits. C'est les pâtes de fruits purs fruits qui sont faites à la main dans nos ateliers. Et on a les autres pâtes de fruits qui sont là produites en plus grande quantité. Ce n'est pas les mêmes procédés.
2: Quelle répartition entre fruits confits et pâtes de fruits ?
6: Alors, c'est à peu près 450 tonnes de pâtes de fruits à l'année et 350 tonnes de fruits confits. Alors, on a les grands classiques de la confiserie. Dans les fruits confits, il y a l'angélique confite. D'ailleurs, Cruzy, c'est basé sur un ancien champ d'angélique. Enfin, c'est vraiment une plante qui est bien connue de la région. Là, récemment, on a fait des gammes un peu plus originales. On a lancé, par exemple, des pâtes de fruits à la verveine. Donc, ça, c'est assez innovant. On n'en voyait pas beaucoup avant. Et sinon, un peu plus exotique avec des parfums goyave, passion mangue. Des choses qu'on n'a pas l'habitude de retrouver dans tes pâtes de fruits.
2: Et cette verveine, c'est une verveine locale ?
6: Oui, tout à fait, c'est la verveine du Forez. Donc on s'est associé avec une maison assez familiale. Ils nous donnent du coup leur verveine qu'on transforme en pâtes de fruits.
2: C'est parti pour un petit tour dans l'atelier et une fois n'est pas coutume, nous allons démarrer par la fin.
6: Alors ici, vous êtes dans la partie emballage. Donc, les pâtes de fruits sont passées par cette machine qui s'appelle l'escargot. Elles sont triées en fonction des calibres et ensuite par l'ensacheuse.
2: Pour savoir à quel rythme, c'est à Yacine qu'il faut poser la question.
7: Grosso modo, ça dépend de la taille de la pâte.
2: D'accord.
7: Si la pâte est grande, elle a une vitesse différente par rapport à ceux qui sont petits. Par exemple, là, on est à 205 pâtes par minute.
2: Ah, 205 pâtes par minute pour les petites.
7: Et pour les grands, on est à 160 par minute.
2: Ok.
7: Bah, quand je dis grand, ça veut dire 30 grammes.
2: Au rayon pâtes de fruits, si une partie de la production est mécanisée, les pâtes de fruits grande tradition sont encore bien fabriquées à la main, découpées à la guitare. Ce qu'il faut retenir pour ces grandes traditions, c'est qu'elles sont l'équivalent d'un monocépage en vin. Nous voilà d'ailleurs dans l'espace dédié à la fabrication des grandes traditions avec Corinne, dite Coco, en train de cuire de la purée d'ananas et qui nous en dit un peu plus sur la composition d'une pure tradition en monofruits.
8: Donc on commence par du glucose, après on met du sucre, de la pectine et notre purée de fruits. Après, tout dépend. Si on fait par exemple du cassis, on va rajouter du bicarbonate de soude parce que le pH du cassis est très bas. Donc pour le faire remonter, on ajoute du bicarbonate. Et on calcule ça, on prend notre pH avant de mettre le bica, notre pH de pulpe, on calcule et suivant ce qui manque, et ben on rajoute du bicarbonate de soude en fonction de, pour le faire remonter à un certain pH.
9: Ok.
8: Voilà.
9: Vous êtes là depuis combien de temps, vous ?
8: J'attaque ma 16e année.
9: Vous connaissez plein de secrets, alors ?
8: Plein, mais je ne les dirai pas. Non, mais moi, je suis polyvalente, en fait. Ouais. Moi, je suis rentrée ici au tapis. Ensuite, j'ai travaillé sur table, j'ai emballé sur table. Ensuite, j'ai été formée au cérélose, après au glaçage, au cuiseur du mogul. J'ai été à l'emballage des fruits goûtés. De fin août jusqu'à fin novembre, mi-décembre, je suis conductrice de ligne au tapis en équipe. Et sinon, de janvier jusqu'au mois d'août, je suis ici à la cuisson des GT. Et j'adore déjà apprendre et...
9: Vous avez dit à la cuisson
8: des GT, des pavés grande tradition, j'abrège. C'est comme quand je vous parle de bicarbonate, je vais vous dire du bica. Voilà, je parle dans mon jargon.
9: Merci.
2: Direction l'espace fruits confits, l'autre mamelle de la maison Cruzille. Alors commençons par le début, c'est quoi un fruit confit ?
6: Alors un fruit confit, c'est un fruit dans lequel l'eau a été remplacée par le sucre. Donc l'eau contenue naturellement dans le fruit s'en va pour laisser place au sucre. Et donc c'est un travail de patience.
2: Okay.
6: Là par exemple, on a nos petites angéliques confites qui sont en train de tremper dans le sirop.
2: Mais pour en savoir plus sur le process, c'est Mika, opérateur en industrie agroalimentaire, chargé depuis 2 ans du poste confisage chez Cruzille, qui se charge de nous éclairer.
10: Alors du coup, le process, on reçoit les fruits bruts de variétés quelconques. On peut avoir des figues, des clémentines, des abricots. Certaines viennent de France, hein, donc on a des produits même locaux. On est en train de faire des essais sur des myrtilles. Et le process, en fait, on part du fruit brut. Dans certains fruits, on va les confire directement, donc avec un sirop de confisage qui va varier entre 50 et 60 brix. En fait, le brix, c'est la concentration de sucre dans le sirop. Donc, c'est composé de sucre et de glucose et d'eau, bien sûr. Donc, on va mettre les fruits dedans. Et après, le process, ça va se passer en 2 semaines en étuve. Quand on met en étuve, il y a un process de 2 semaines où on va rajouter à chaque fois un petit peu de sirop de plus en plus concentré pour que les sucres, qu'il y ait une osmose, que l'eau du fruit sorte et que le sucre le remplace. Et ensuite, pour d'autres fruits comme les figues, les clémentines, pas mal de fruits où il y a besoin de cuisson pour l'attendrir, pour faciliter le transfert sucre et eau, on appelle ça un blanchiment, donc on pré-cuit le fruit. On pré-cuit le fruit et après on fait le même process avec un sirop. Et sur 2 semaines, ça va confire petit à petit. Voilà, et après, une fois que tout est bien confit, on contrôle le brix. C'est le maximum, il faut arriver à 78 brix. C'est le brix optimum pour éviter un développement de fermentation, voilà, pour la conservation du fruit optimum.
9: Et alors, un petit mot sur le piment d'Espelette. Il y a un petit piquage, j'ai entendu dire.
10: Alors, il y a certains fruits qu'il faut piquer, justement, pour faciliter le sirop qui rentre dans le fruit, en fait. Donc il y a les figues, le piment d'Espelette, la figue de Barbarie aussi, où on les passe 3 fois dans une machine où ça va les piquer pour vraiment que ça aille à cœur, parce qu'il y a une peau tellement épaisse que le sirop ne rentrera pas dans le fruit.
2: Outre les gourmandes et les gourmands particuliers, ces fruits confits sont aussi vendus aux professionnels.
6: Et ben on aura les épiceries fines qui vont revendre nos produits sous forme de produits finis, quoi, finalement. Et puis les pâtissiers qui vont les retravailler, à la fois les petits cubes là, pour leurs gâteaux, les brioches, les cakes aux fruits confits, les choses comme ça. Et en effet, pour les orangettes qui marchent très bien en fin de saison. Et la petite particularité, c'est que nos bâtonnets d'orange, on imagine le petit bâtonnet d'orange brillant, mais pour les chocolatiers, on va les recouvrir justement d'une fine couche d'amidon. L'amidon, c'est ce qu'on a vu tout à l'heure, qui ressemble un peu à de la farine dans laquelle les moules vont être mis. Et donc ces petits cubes-là, on ne va pas enlever l'amidon, enfin les petits cubes et les petits bâtonnets, et ensuite ils seront chocolatés. Ça permet au chocolat de tenir et d'agripper, parce que sinon le chocolat il glisse sur quelque chose de brillant.
9: Vous leur faites la phase de préparation
6: tout à fait,
9: avant
6: donc
9: qu'il coule.
6: Parce qu'ils achètent aussi par exemple des petits cubes de gingembre poudré, et ces petits cubes-là ils vont les chocolater. Ça fait après des petites billes de gingembre. Et tout ce qui va être poudré, si vous voyez là des choses poudrées, vous pouvez vous dire que ça va être chocolaté par la suite.
2: Impossible de terminer cette petite escapade sans passer par l'espace où les fruits confits s'égouttent paisiblement. Une vraie petite caverne d'Ali Baba.
6: On a deux parties du coup de fruits confits. Il y a les fruits confits égouttés qui ont une finition brillante et les fruits confits glacés qui là, comme vous voyez, ont une petite pellicule de sucre autour. Et donc c'est des usages différents et puis des ressentis en bouche différents. Il y a un petit croquant qu'on va croquer autour et il y a de casser la petite pellicule de sucre.
9: C'est magnifique ici.
6: Ah bah là, j'adore, c'est ma pièce préférée, c'est dit, des petits bijoux, là, les petits melons comme ça qui sont mis, c'est brillant. C'est ciselé du coup à la main, il découpe et il épluche en faisant justement ces petites ciselures. Et les petits ananas qu'on voyait tout à l'heure trempés dans le sirop, mais qui sont quand même beaucoup plus jolis en train d'être goûtés. Et le préféré, les petites mandarines confites. Pour moi, ça fait vraiment des petites perles.
2: C'est vrai que ça fait coffret à bijoux.
6: Ah mais tout à fait, moi je trouve ça magnifique.
2: Sachez que des visites publiques sont régulièrement proposées et que la Maison Cruzille dispose désormais de sa boutique. Avis aux amateurs.
11: Oh, c'est délicieux,
0: n'est-ce pas ?
11: J'en reprendrais bien un peu.
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2: Avec les soirées estivales qui s'annoncent, les petits moments entre amis vont se multiplier. Alors, barbecue ou pizza ? Si vous êtes du côté de Vichy, je vous recommande particulièrement les pizzas délicieusement cuisinées par le chef Xavier Robert. Passionné de goût, ce chef est passé par des maisons étoilées avant d'aller décrocher en 2005 ce fameux macaron Michelin tant convoité alors qu'il était second au château de Maulmont à Saint-Priest-Bramefan. Il a régalé ensuite à l'auberge du Pont à Billy, puis au château du Bost à Bellerive-sur-Allier, bip gourmand à la clé en 2010 et 2014. Alors en créant à Vichy avec Céline son épouse Joseph Pizza, Xavier Robert est allé au bout de son idée, bouleverser les codes de la pizza avec des créations bien à lui, à commencer par sa pâte biga.
13: C'est un levain. La veille, je mets eau, levure et farine et je laisse pousser entre 16 et 20 heures. Et le lendemain, je rajoute ça à ma pâte. Et comme ça, la pâte est beaucoup plus croustillante, moelleuse et digeste.
9: Parce qu'on voit que c'est pas une pâte habituelle.
13: Ah oui.
9: Donc ça, c'est une création, par exemple.
13: J'ai appris à l'école de pizza.
9: C'est où cette école de pizza ?
13: À Lannemezan, chez Jean-Jacques Despot.
9: Et après, par rapport aux origines italiennes de la pizza
13: Non, j'ai pas de... Je suis breton, hein.
9: C'est des pizzas bretonnes.
13: Ouais, c'est... Ah ben, il y en a une à la carte. Parce que le carigos, c'est une épice bretonne.
0: Voilà.
13: Mais ouais, non, rien à voir. J'ai toujours aimé faire des pizzas. Donc c'est pour ça que je me suis lancé, quoi.
2: Pour les recettes de ces pizzas cuisinées, les saisons sont à croquer. L'hiver, c'est radis, endives, mizuna. L'été, place aux légumes du soleil avec tomates et poivrons. Mais surtout, les recettes sont uniques avec une spécificité. Les légumes finement tranchés et la charcuterie soigneusement sélectionnée à la golosita sont disposés après cuisson, le top pour assurer aux ingrédients de toutes les pizzas de conserver leur croquant et leur saveur, comme le souligne Céline.
14: Donc moi je ne cuisine pas, hein, je suis là pour la vente et l'aider à mettre le côté croustillant qu'on met après cuisson sur les pizzas.
9: Alors c'est ça, c'est ce que vous me disiez, les légumes, ils ne sont pas forcément tous surcuits, ils peuvent être croquants, posés au dernier moment, c'est ça ?
14: Voilà, c'est ça. On met tout ce qui est légumes au dernier moment, les cacahuètes, les pistaches, la charcuterie également n'entre pas en cuisson. Et puis voilà, il y a la base qui est déjà mise, la tomate, crème, mozzarella et des champignons. Nous, on n'a pas des champignons de Paris, mais des pleurotes qui viennent de Vernus. On travaille avec des fournisseurs locaux, le Jardin de Cocagne notamment, qui est une association pour la réinsertion dans le monde de l'emploi. Donc c'est quelque chose qui nous tient à cœur également.
2: Le chef ne manque pas de faire un clin d'œil à sa Bretagne natale en utilisant du carigos, ce mélange de gingembre, girofle et curcuma, en assaisonnant avec du gomasio, sésame grillé et sel marin. En bon cuisinier, il fait mariner son poulet avec huile d'olive, gingembre, citron ou carigos, lève ses filets de saumon qu'il marie avec zeste de citron, pomme et pesto. Bref, un vrai travail de chef. Côté sucré, là encore, c'est régalade avec deux pizzas sucrées, l'une au chocolat, l'autre aux pralines et un nougat glacé absolument terrible.
13: Donc le nougat glacé, c'est une meringue italienne mélangée avec de la crème fouettée et dedans je mets du miel, fruits confits, nougatine au sésame, fait maison, praline rose et copeaux de chocolat.
2: Joseph Pizza ne propose que des produits à emporter, le top pour des soirées réussies à partager chez vous. Voilà, c'est fini pour cet épisode d'À pleines dents ou l'art du bien manger sur Radio Coquelicot. Je vous retrouve bientôt pour partager avec vous de nouvelles délicieuses histoires. D'ici là, gourmandes et gourmands, régalez-vous !

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0: 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Si on met un peu de son.
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1: Bonjour à toutes et à tous et bonne fête au Boniface et au Igor. Au sommaire de cette coquille quotidienne du vendredi 5 juin. Ce sera un jour un peu particulier pour les villes et villages de l'Allier, en tout cas pour leurs conseils municipaux qui devra obligatoirement se tenir. Obligation faite car il s'agira de désigner les grands électeurs. Ils voteront ensuite pour les futurs sénateurs de l'Allier, ce sera en septembre prochain. L'IEMTZ de Saint-Pourçain-sur-Sioule à l'honneur bientôt sur France 3 à l'occasion d'une émission réalisée avec Radio Coquelicot et les adolescents de l'IEM ce jeudi. La directrice de l'établissement a notamment évoqué ses envies pour l'avenir de ce lieu. Le Chant des Couchettes, un nom poétique pour un projet écologique à découvrir ce week-end du côté de Bellenave. Et puis l'Orchestre d'Harmonie de Ghana s'apprête à souffler ses 160 bougies, ce sera ce samedi au Jardin de la Rue. Enfin, pour clore ce journal, notre invité du jour sera exceptionnel. En effet, ce sera une émission spéciale réalisée par les élèves des clubs radio des collèges Nkin de Ghana et Constantin Veillère de QC. C'était à l'occasion de la fête de la radio que nous célébrons encore aujourd'hui et nous parlerons d'un sujet qui les concerne directement, les smartphones et leur usage.
2: Le journal Juliette Moyer.
1: Si les élections sénatoriales sont plus discrètes que la course à la présidence du pays, elles n'en sont pas moins importantes pour la continuité politique de la France. Alors, qui sont les sénateurs de l'Allier? Quel est le déroulé de cette élection? Mais également, qui peut voter? Eh bien, Maxime Pascot, nous allons répondre à tout cela et vous allez nous présenter les modalités alors que les conseils municipaux de l'Allier vont se réunir pour désigner leurs grands électeurs. Ce sera toute la journée de ce vendredi.
3: Quand on parle d'élections, ce sont souvent les votes des citoyens qui sont attendus, mais les sénatoriales, c'est une autre paire de manches. Le département de l'Allier compte deux sénateurs, Claude Maluret et Bruno Rejouan, élus lors des dernières élections de 2020. Le mandat d'un sénateur a une durée de 6 ans et la moitié de la Chambre est renouvelée tous les 3 ans. Les sénatoriales passent par un suffrage universel indirect, les électeurs comme vous et moi ne sont donc pas concernés. Ce sont les grands électeurs qui votent et ils seront choisis ce vendredi 5 juin par les conseils municipaux.
1: Alors comment sont désignés ces grands électeurs? Et qui sont-ils ?
3: Le nombre de grands électeurs dépend de la taille des communes. Dans les communes de moins de 9000 habitants, comme dans le Val de Sioule, le nombre de grands électeurs dépend du nombre de conseillers municipaux. Ainsi, pour un conseil municipal de 23 membres par exemple, seuls 7 grands électeurs pourront être choisis. Dans les communes de plus de 9000 habitants, tous les conseillers municipaux sont délégués de droit. Au total, on compte en France 162 000 grands électeurs qui sont nommés parmi les élus, principalement des maires ou leurs adjoints.
1: Et un sénateur, comment est-il élu ?
3: Pour être élu, dès le premier tour, un candidat doit obtenir la majorité absolue des suffrages exprimés, ainsi qu'un nombre de voix représentant au moins le quart des électeurs inscrits. Si personne n'atteint ce seuil, un second tour est organisé et la majorité relative suffirait pour l'emporter.
1: Est-ce que tout le monde peut être élu ?
3: La réponse est oui, à partir du moment où vous avez plus de 24 ans et que vous êtes de nationalité française. Les inscriptions ont lieu en préfecture à partir du 7 et jusqu'au 11 septembre prochain. Pour rappel, le Sénat est la chambre qui représente les collectivités territoriales françaises. Les sénateurs qui la composent examinent les lois, les amendes et contrôlent l'action du gouvernement.
1: Merci Maxime. Et puis les élections sénatoriales, eh bien ce sera le 27 septembre prochain pour l'ensemble des départements concernés, dont l'Allier. Le centre hospitalier de Vichy est heureux. Il vient d'obtenir en effet le label qualité des soins confirmés. Il est délivré par la Haute Autorité de Santé. Cette certification mesure le niveau de qualité de sécurité des soins délivrés et s'appuie sur un référentiel élaboré par la Haute Autorité avec les professionnels et les représentants des usagers. Elle fournit aux patients des informations précises sur la qualité des soins et reconnaît également l'engagement des équipes dans une démarche continue d'amélioration. Pour cela, 3 critères sont pris en compte, le patient, les équipes de soins et l'établissement. Il faut savoir que dans ce domaine-là, le centre hospitalier de Vichy a obtenu 94% du score pour la thématique patient, 97% pour les équipes de soins et 91% pour l'établissement. Cette certification est valable pour 4 ans. Et puis cette question à présent, l'IEMTZ, vous connaissez, l'Institut d'éducation motrice de Saint-Pourçain-sur-Sioule est installé à la pointe de la commune et pourtant a une vitalité extraordinaire. Alors comment fonctionne ce site qui accueille des adolescents en situation de handicap? Eh bien justement, ce sont les adolescents eux-mêmes qui ont pris le micro de Radio Coquelicot ce jeudi pour mener leur enquête. À cette occasion, plusieurs salariés ont été interviewés dans notre studio improvisé, dont la directrice Stéphanie Dubreuil. Elle

0: répond au micro de Aya.
1: A-P-P-D-P-D-E-M.
2: Avez-vous des projets à l'IEM ?
3: J'ai plein de projets pour l'IEM. Le premier projet que j'ai, c'est déjà de rafraîchir les lieux. C'est-à-dire que si vous levez la tête, il y a un plafond, mais il n'est pas très beau. Si vous baissez les yeux, il y a un sol, mais il a 30 ans. Et si vous regardez autour de vous, il y a des murs, ils sont décorés, on voit que les salles sont investies. Mais par contre, il faut refaire les peintures. Donc l'idée, c'est de rénover la façade, qui n'est pas très belle, pour donner envie aussi de venir. Parce que nous, on va faire de l'inclusion. Mais l'idée aussi, c'est de faire de l'inclusion inversée. C'est que les autres, ils viennent aussi à l'IEM, voir un petit peu comment vous évoluez. Donc, donner envie de venir, pour vous, refaire vos chambres, refaire les salles d'activité, les salles de restauration, ainsi de suite. On a climatisé des salles, mais il en reste encore à climatiser.
0: Et la directrice de l'IEMTZ a également d'autres projets, mais cette fois-ci avec les jeunes.
3: Après, les projets, c'est de faire en sorte, effectivement, qu'il y ait un petit peu plus d'inclusion scolaire. Il y en a, mais l'idée, c'est encore plus. C'est trouver aussi des solutions, là je parle, pour les jeunes qui arrivent à l'âge adulte et qui ne trouvent pas forcément de place dans le secteur adulte. Donc ça inquiète les familles et ça inquiète les jeunes. Donc là, c'est essayer de travailler un peu des projets. Et puis, les autres projets, ils viendront aussi de vous, de ce que vous avez envie de faire demain à l'IEM. Les projets, c'est pas forcément des grandes choses. Ça peut être, je sais pas, nous, on aurait envie d'aller faire un séjour. Les projets viendront aussi des équipes, des professionnels, mais aussi de vous, de vos envies à vous.
0: Une interview donc, mais aussi des surprises à découvrir le 28 juin prochain dans notre émission Ça bouge sur le territoire à 12h30. Et puis si vous n'avez pas eu le temps de patienter, eh bien on se retrouve le 8 juin prochain dans le journal de midi et 19h de nos charmants confrères de France 3 Auvergne. Et puis sachez également que ces émissions radio, puisqu'il y en a eu deux autres réalisées avec l'IEM, eh bien ont été récompensées. Nous avons obtenu tous ensemble le prix régional Médiatics par l'Académie de Clermont-Ferrand et les prix seront remis le 9 juin prochain. En bref, si vous circulez sur la route entre La Bosse et Servan, celle-ci sera fermée du 8 au 12 juin pour cause de travaux. Une déviation sera mise en place et des gravillons tout aussi certainement, donc soyez très prudents lorsque vous roulez. Ce lundi à Ghana, en souvenir des morts pour la France en Indochine, un hommage aura lieu au square des Anciens d'Extrême-Orient, à l'angle de la rue Croix des Rameaux et rue de la Liberté. À 10h45, le rassemblement et à 11h, la cérémonie suivie d'un verre de l'amitié à la mairie. Et puis à la médiathèque municipale de Ghana, cette exposition de saison, Mission Potager, c'est jusqu'au 30 juin. La médiathèque vous invite à découvrir les fruits et légumes autrement à travers 10 portraits. L'entrée est libre. L'association Chantelle Danse, elle organise des sessions d'essai. Alors si vous avez raté celle de mercredi, eh bien vous pouvez vous rattraper les 10 et 17 juin. Ce sera à la salle Robert Chardonnay. Pour les petites, c'est de 15h à 16h, les moyennes de 16h à 17h. Et enfin, pour les adultes, parce qu'on ne vous oublie pas, c'est de 18h30 à 19h30. Et puis notez d'ores et déjà le Centre Social La Magique qui tiendra son assemblée générale le vendredi 26 juin à 19h à la salle des fête de Montaigné sur l'Andelot. Pourquoi je vous en parle? Eh bien tout simplement parce que vous êtes invité à confirmer d'ores et déjà votre présence auprès de la magique. Et puis on parlait il y a quelques instants du centre hospitalier de Vichy. Sachez qu'il reste encore quelques places pour l'atelier Femmes enceintes, jeunes parents. Il aura lieu le jeudi 11 juin de 16h à 18h à la salle de réunion Paul Femmes Enfants. C'est au premier étage. Les thèmes abordés seront l'alimentation, le choix des cosmétiques ou encore la qualité de l'air intérieur. Par contre, attention, les inscriptions sont obligatoires au secrétariat gynécologie du centre hospitalier de Vichy. Et puis à Chira, l'église, ce soir, c'est la fête des voisins pour les habitants de la commune. C'est à partir de 19h30 avec un apéro offert par le comité des fêtes. Enfin, le service itinérant sera présent à Ghana avec France Service au CCAS. Ce sera de 14h à 18h ce lundi 8 juin. Le champ des Couchettes est un camping atypique, niché au creux d'un vallon à Bellenave, non loin de la voie ferrée, Gannat-Montluçon. Il ouvre ses portes ce samedi 6 juin. Vous nous faites découvrir les lieux, Maxime Pascot.
2: Si les portes ouvertes restent un événement plutôt commun, c'est bien la première fois qu'elles se tiendront au camping Le Champ des Couchettes à Bellenave et avec un objectif bien particulier, comme le confie sa gérante Margot Valk.
1: C'est la première année que l'on fait ça, puisque j'avais envie vraiment de faire découvrir le lieu, pas seulement d'un point de vue touristique, mais vraiment de profiter, en fait, de partager cet espace de nature assez exceptionnel qui, à chaque fois, touche beaucoup les personnes qui viennent de loin, avec cette envie, en fait, de très simplement pouvoir se retrouver, faire connaissance. On n'a pas toujours l'occasion de rencontrer certaines personnes et aussi de pouvoir cibler un maximum de personnes, des enfants qui puissent venir jouer, être dans la nature, sans aucune voiture aux alentours. Et puis, que ça soit un événement complètement gratuit où chaque personne puisse ramener à boire, à manger et ce qu'il veut pour en fait permettre à tous les budgets d'y participer, parce que je pense qu'aujourd'hui c'est hyper important et plus que jamais.
2: À cette occasion, Margot a souhaité mettre les petits plats dans les grands avec un programme bien garni. On l'écoute.
1: Tout le monde est invité à venir à partir de 14h. Plusieurs jeux seront à disposition: raquettes, molki, pétanque, slackline, etc. Après, voilà, il y aura sans doute d'autres surprises. Il y a notamment une surprise pour les enfants, quelque chose qu'on a pu monter très récemment. Je n'en dis pas plus, mais je pense que ça plaira, pas seulement qu'aux petits. Il y aura des démonstrations de danse avec le groupe des Pink Devils. Elles vont nous faire à peu près 10 minutes de chorégraphie de K-pop. Ça fait 3 ans qu'elles travaillent ensemble sur ces chorégraphies. Et puis, donc, moi, je fais partie aussi d'un petit groupe de fitness danse, la boîte de jour. Nous avons décidé de montrer aussi notre petite chorégraphie de l'année. Et à 18h30, nous avons l'honneur d'accueillir le groupe local One Again. C'est un duo qui a quelques mois d'existence. Ça serait le nouveau Daft Punk sans les masques et un peu plus acide. Voilà, donc pour ceux qui aiment la techno ou qui ont envie de découvrir ce style musical.
2: Pour cet après-midi qui s'annonce radieux, le thème Girls and Boys n'a pas été choisi par hasard, comme le confie Margot Valk.
1: La K-pop m'a donné cette idée. Je me dis, bon, s'il y a une démonstration, quel pourrait être le fil ? Encore une fois, c'est pas obligatoire. Et en fait, nous, ensuite, on a décidé de faire une chorégraphie aussi sur les Backstreet Boys, sur du coup, bon, bah, un gros boys band des années 90. Et c'est parti de là. Et après, voilà, quand on dit boys and girls band, c'est pas seulement les Beatles ou ABBA ou tout ça. Mais voilà, ça peut être aussi des personnes, des groupes dans des dessins animés, dans des films, une équipe de foot. Voilà, faut le prendre au sens très, très, très, très large. Et c'est toujours assez sympa, peut-être, de réfléchir à tout ça.
2: Sur place, un buffet et un bar partagé seront présents. Chaque visiteur peut également amener quelque chose à grignoter.
0: Et voilà, c'était une des dernières fois où nous allions entendre Maxime. Alors un grand merci à toi pour ta bienveillance, ton professionnalisme, ton enthousiasme et ta curiosité durant ces 2 mois de stage qui sont passés malheureusement si vite, mais on espère bientôt te revoir à la radio. Et puis ce dimanche, il y a beaucoup d'activités à réaliser sur le Val de Sioule, par exemple à Baillé, de 9h à 13h, un marché d'été avec des artisans, producteurs fermiers, créateurs. Il y aura aussi un brunch au restaurant Le Marronnier à partir de 11h30 et le café, lui, sera ouvert à partir de 9h30. À Chantel, toujours ce dimanche à 16h en l'église, une cantate Anne de France pour chœur à 4 voix avec solistes, chœur d'enfants et orchestre symphonique sous la direction de Thierry Faure de la Philharmonie de Moulins. Et le chœur et orchestre Col Canto. À Ébreuil, à la carrière Semonça Fils, au champ de Flandre, donc sur la commune d'Ébreuil, mais c'est plutôt situé après Pérol, sur la commune de Gannat. Ça sera de 9h à 17h. Il y aura le VTT Trial Ébreuil avec un championnat Auvergne-Rhône-Alpes 2026. C'est ouvert au public. À Gannat, toujours, mais cette fois-ci à l'écurie des Chilins, c'est pas très loin. De 10h à 17h, la fête du poney au programme baptême de poney, gratuit pour les enfants, démonstration équestre réalisée par les cavaliers du centre, découverte des installations et pourquoi pas des inscriptions à prendre pour la prochaine rentrée. Puis à Pouéza, de 6h à 18h à la salle polyvalente, une brocante et un vide-grenier ouvert aux professionnels et aux particuliers avec l'association culturelle du Petit Pouéza. La restauration se fera sur place. Le marché comme le jardin de la rue vont résonner joyeusement ce samedi 6 juin à l'occasion des, tenez-vous bien, 160 ans de l'Orchestre d'harmonie de Ghana. Marie-Pierre Boriou est présidente de l'association et justement, eh bien, avec toute son équipe, elle s'est replongée dans l'histoire de cette grande dame.
4: Donc elle a été montée en 1866 et quand on y repense, c'est l'époque de Napoléon III, donc c'est vrai que ça date quand même un peu. Ça a été en fait au tout départ la fanfare montée, ça s'appelait la fanfare de Ghana et qui participait déjà aux manifestations officielles de la ville et qui donnait déjà un peu des concerts. Elle a été après mise en tant qu'harmonie batterie pour intégrer en fait les instruments à bois, donc ça c'était vers 1938. Et elle a pas cessé de jouer jusqu'en 1945. Et après, en 49, elle va reprendre les concours avec son directeur. Donc, c'était Monsieur Coquelet à l'époque, qui après a laissé sa place à Monsieur Langlais, qui est resté longtemps en direction de l'harmonie.
0: Et dans ces années-là, eh bien, c'était un petit peu l'âge d'or pour l'harmonie.
4: Du coup, c'est une harmonie qui a en fait été classée, qui a fait pas mal de concours à cette époque-là. Donc, elle a été classée en deuxième division, deuxième section, première division ensuite, qui a eu le premier prix à Cosne-sur-Loire en 1973, qui a organisé pour ses 100 ans un grand festival déjà dans la ville avec plus de 1000 musiciens et 25 sociétés qui étaient présentes. C'est que dans les années 70 que les filles sont rentrées dans l'orchestre. Monsieur Langlais, il va prendre sa retraite et après ça va être en 1984 et c'est Monsieur Walter Renaud qui a repris donc pendant 42 ans l'harmonie. Alors l'auditorium de l'harmonie a subi un incendie en 97, ce qui a complètement ravagé l'école de musique et du coup il y a un élan de solidarité de plusieurs sociétés musicales qui s'est formé et qui a permis de reconstruire, de remonter cet ensemble-là. Et du coup, bah là, Monsieur Walter Renaud a pris sa retraite en janvier de l'orchestre et on a un nouveau chef d'orchestre. Monsieur Gérald Douché qui nous dirige depuis janvier et du coup qui nous dirigera ce samedi-là dans la continuité de cette belle harmonie.
0: Beaucoup d'histoires donc qui vont se raconter dans les rues de Ghana pour ce 160e anniversaire de l'Orchestre d'harmonie de Ghana ce samedi 6 juin. Alors notez bien, à 10h il y aura la banda Vent de Folie au marché couvert. À partir de 14h, une succession d'ensembles musicaux au style très varié. Ce sera au jardin de la rue et puis à 17h, toujours au jardin de la rue, un concert des harmonies de Ghana et de Saint-Pourçain-sur-Sioule. C'est gratuit, ouvert à tous et avec bien sûr une buvette sur place. Puis vous pouvez également aller du côté de Vichy et de la montagne bourbonnaise ce week-end où vous allez vous mettre à l'eau avec l'opération Fête du Nautisme. Le samedi 6 juin, la base de loisirs de Saint-Germain-des-Fossés propose du pédalo, du paddle, du waterbike ainsi que le dimanche. La base de Saint-Clément de son côté sera du pédalo, du canoë, du paddle et du waterbike. Et puis sur Vichy, on mise sur des baptêmes de plongée en piscine et à la rivière Allier, des initiations à l'Aveyron, du wakeboard, des bateaux électriques ou du modélisme naval. Et puis dimanche, le club de canoë, toujours sur Vichy, vous propose de tester la rivière artificielle. Le port de la Rotonde accueillera de la voile, du ski nautique, du wakeboard, du paddle, de la bouée tractée, du windfoil. Bref, si vous n'avez pas eu le temps de tout noter, rendez-vous sur le site de Vichy Communauté. Enfin, carnet rose au PAL, si vous passez dans les prochaines semaines au parc animalier de Dompierre-sur-Bèbre, il y a de fortes chances que vous aperceviez 9 petits museaux, ceux de 9 petits louveteaux qui viennent de naître. Les petits de la louve d'Europe Boreas sont en effet nés le 28 avril dernier, 9 naissances dans le cadre du programme européen de reproduction des espèces menacées. Allez, les nuages peuvent encore créer un petit embouteillage dans le ciel de ce vendredi, mais allez, bonne nouvelle aussi pour les plus frileux, le mercure s'accorde quelques degrés supplémentaires pour cet après-midi de 18 à 20 degrés. Les éclaircies seront aussi au rendez-vous. Samedi, le vent s'en mêle un petit peu et souffle par rafale autour de 50-55 km/h, tandis que le soleil reste plus ou moins timide selon les secteurs, avec quelques gouttes, surtout sur l'ouest du département. Mais la sensation de douceur est de retour avec du 21 à 23 degrés. Quant à dimanche, eh bien, on renvoie le vent à ses pénates et on profite d'un ciel plus souriant, idéal pour une balade en famille ou entre amis, avec 21 à 24 degrés, voire un peu plus. La semaine prochaine, eh bien, ça devrait débuter sous les orages lundi, avant d'afficher un petit peu plus de calme et des températures qui vont remonter, surtout en seconde partie de semaine. Certains n'hésitent pas d'ailleurs à parler de chaleur pour la deuxième quinzaine de juin, mais attention, c'est quand même à vérifier. Alors en attendant, eh bien, prenez le temps de vous reposer, puis à lundi, en pleine forme pour une nouvelle Coquelicot quotidienne.
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6: Bonjour à toutes et à tous. Je m'appelle Camille.
7: Et moi, Lucia.
8: Je m'appelle Thomas. Nous sommes élèves au collège Constantin Weyer à QC et au collège Joseph Henquin à Ghana.
7: À 11, 12 ou 13 ans, le portable fait partie de notre vie pour jouer, restant en contact avec notre famille, surfer sur Internet.
6: Mais tout le monde n'a pas de téléphone, c'est mon cas.
8: La question du jour devrait parler aux ados comme aux parents. Quel usage fait-on de notre smartphone ?
6: Pour y répondre, des chroniques, des reportages, des revues de presse et même un peu d'humour pour parler apprentissage, harcèlement, sommeil et avenir de ce petit objet.
7: Une émission spéciale pour la fête de la radio scolaire avec Radio Coquelicot et Thibaut Meunier.
8: Professeur au collège de Sérilly et référent au Clémy.
6: Mais tout d'abord, une question que nous sommes allés vous poser dans la rue. Pour vous, que représente votre portable ? Un micro-trottoir mené par Salia, Alexiane et Sarah du collège Constantin Veillère de QC.
9: Eh ben, mon téléphone, c'est mon premier moyen de m'informer. Sur mon téléphone, j'ai l'ensemble des journaux auxquels je suis abonné en version numérique et ça me permet d'accéder à un nombre d'informations incalculables dans ma poche.
10: Bah, pas grand chose, juste un outil pour téléphoner et écouter de la musique en fait.
9: On pense beaucoup que les ados passent énormément de temps sur leur téléphone portable, mais nous aussi on reçoit un grand nombre de notifications.
11: Pour écouter de la musique, pour regarder des vidéos, pour, et surtout les réseaux sociaux. À peu près 5 heures par jour.
12: Je suis aujourd'hui à 8 heures d'écran, donc 4 heures de musique. Donc hier, j'étais à 11 heures de téléphone.
13: Je passe beaucoup de temps à lire sur Internet.
14: Plus de 10 heures par jour au moins.
15: J'ai un tour de 16 parfois.
7: Tout au long de cette émission sur Radio Coquelicot, nous allons recevoir des invités. Élodie Pajot, professeure de SVT à Ghana. Vous êtes la première. Et c'est Jules et Colin qui ont plein de choses à vous demander.
16: Est-ce que vous regardez votre téléphone le soir avant de dormir ?
17: Pas juste avant de m'endormir, non. J'éteins mon téléphone au moins une heure et demie avant de m'endormir.
18: Quelle application passez-vous le plus de temps ?
17: J'utilise principalement mon téléphone pour communiquer, donc je dirais WhatsApp pour discuter avec mes amis.
16: Est-ce que pendant votre week-end, vous avez déjà passé 4 heures ou plus sur votre téléphone ?
17: Non, non, non, 4 heures c'est beaucoup trop, je passe jamais 4 heures de suite sur mon téléphone. Je l'utilise ni pour travailler, ni pour regarder des vidéos, donc pas 4 heures de suite sur le téléphone. Non.
6: Merci Elodie Pajot. On reste sur la question de l'apprentissage avec l'impact des téléphones portables sur la concentration des jeunes. Une revue de presse signée Lucia, Hugo, Luna, Lila Rose et Emma du collège Joseph Henquin de Ghana.
7: L'un des principaux défis pour l'éducation nationale, c'est le temps massif que les élèves consacrent aux écrans. Les conséquences sont très néfastes sur l'attention, les apprentissages et les qualités des relations entre les élèves. Dans la dépêche du 29 août 2025, Karim Benmiloud, recteur de l'Académie de Toulouse, dit tout haut ce que les autres pensent tout bas. Un avis partagé par le ministre de l'Éducation, Édouard Geffray. À Ouest-France, le 7 janvier dernier, il se confie. Le temps de l'école, c'est le temps de l'apprentissage, ce n'est pas le temps du téléphone. L'Express Éducation, dans son numéro du 7 août 2025, le confirme. Sébastien Herry, psychologue spécialiste de la psychologie des outils numériques, révèle que selon plusieurs études, la simple présence du téléphone portable est source de déconcentration, même s'il ne sonne pas ou qu'il est éteint. Un phénomène qui serait encore plus important chez les enfants et les adolescents.
19: Depuis la dernière rentrée, l'interdiction des téléphones portables est entrée en vigueur dans les collèges. Ouest-France, en mars dernier, évoque ces collégiens qui déposent leurs téléphones dans des pochettes plastiques. Les lycéens devraient aussi y passer à la rentrée 2026, après le vote au Sénat de la loi. Sur France Info, le 1er avril 2026, La sénatrice Agnès Evren estime qu'il s'agit de redonner à nos jeunes le droit de s'instruire, loin du bourdonnement permanent des algorithmes, dans un climat scolaire plus serein et plus humain.
15: L'Organisation mondiale de la santé avait tiré la sonnette d'alarme dès 2021. Elle a constaté une hausse mondiale de 25% de troubles anxieux et dépressifs durant la pandémie. Cette période a coïncidé avec un usage numérique trop important. Dans un article du 10 janvier 2026, le magazine Science et Vie note qu'une utilisation excessive du smartphone pourrait transformer notre cerveau. Le psychiatre Robert Christian Wolff a amené une étude pionnière dès 2020. À l'aide d'imagerie cérébrale, son équipe a observé chez de jeunes adultes présentant un comportement proche de l'addiction, une réduction de volume de matière grise dans plusieurs zones du cerveau. Elles sont impliquées dans la mémoire, l'empathie et l'autorégulation.
20: Selon l'Express Éducation, du 5 juillet 2025, certaines expérimentations menées aux Pays-Bas ont permis d'améliorer l'apprentissage en supprimant les portables en cours. Près de 2/3 des élèves ont eu une meilleure communication. Et l'enjeu n'est pas que scolaire. Le site TF1 Info, en septembre 2025, nous alerte. D'après un rapport publié par la Direction générale du Trésor, le temps capté par les plateformes numériques, comme les réseaux sociaux ou les intelligences artificielles génératives, se paye cher. L'auteur du rapport parle d'économie de l'attention. À force de cliquer sur son téléphone, on perd du temps et on perd de la concentration. Et donc, de la richesse pour l'économie. Soit 0,6 points de PIB en moins par an. Un chiffre qui pourrait atteindre 2 à 3 points de PIB chaque année d'ici 2060. Soit des milliards d'euros envolés.
7: Les seniors seront-ils la solution face à cette perte de concentration? Pas sûr, car, comme les ados, près d'un septuagénaire français sur deux passe plus de 3 heures par jour devant un écran. Une hyperconnexion que nous raconte l'émission Le téléphone sonne sur France Inter. Les seniors deviennent à leur tour des influenceurs et des addicts à leur portable, quitte à tomber dans les pièges et perdre le contact de certaines réalités. La solution, c'est peut-être finalement le site de Radio France qui nous la donne. Mieux vaut aider sa grand-mère à repérer les pièges en ligne plutôt que lui installer un mouchoir. Bonus non négligeable, le temps passé ensemble. Merci à Lucia, Hugo, Luna, Lila Rose et Emma. Nous sommes toujours sur Radio Coquelicot pour parler de la relation entre les ados et leur téléphone portable. Fabrice Auberti, vous êtes professeur de français au collège Constantin Veillère de QC. Les questions ont été préparées par Yanis.
21: Combien de temps passez-vous en moyenne sur un écran?
22: Alors pour le travail, énormément, parce que j'utilise l'écran aussi bien parfois dans les cours, je l'utilise pour la préparation des cours. Après, je suis quelqu'un qui aime beaucoup regarder et lire sur Internet parce que je suis abonné à plein de journaux, que je m'intéresse à plein de choses, que j'aime bien regarder des vidéos sur plein de choses. Donc effectivement, on va dire que mon temps d'écran est assez conséquent.
23: Qu'est-ce que votre téléphone représente pour vous au quotidien?
22: Un objet de travail, un objet de divertissement, un objet alors que je trouve pas du tout aliénant au sens où il y en a qui sont toujours un peu paniqués par rapport à ce téléphone, mais en fait le problème n'est pas l'objet mais ce qu'on en fait. Et comme en fait je m'en sers beaucoup comme un outil de travail et un outil de culture, non, pour moi c'est un objet extrêmement important en fait.
21: Constatez-vous que l'attitude des élèves peuvent se dégrader avec l'usage du téléphone?
22: Il y a des études qui existent et qui montrent que tu perds en capacité d'attention si par exemple t'es sur ton téléphone, tu scrolles et tu sais pas pourquoi tu scrolles, tu sais pas ce que tu vas chercher. Et effectivement là dans ces cas-là ça peut avoir un effet pas extraordinaire. Et parfois quand je vois mes élèves ou même mes étudiants étudiantes quand on est sur des pauses regarder certaines vidéos où il n'y a pas véritablement du contenu, ouais je pourrais avoir une inquiétude. Après de l'autre côté j'en vois aussi qui vont chercher plein d'informations qui peuvent être pertinentes quand tu vas sur des vidéos du Godet décrypte ou autre. Encore une fois, ce que je vous disais tout à l'heure dans la question précédente, c'est l'usage aussi qu'on en fait, et potentiellement si l'école des fois peut donner un petit peu du contenu, ou même si d'autres personnes peuvent donner du contenu, c'est un objet qui peut être important pour les élèves, c'est vrai, mais aussi, oui, ça peut être un objet qui distrait énormément. Encore une fois, tout dépend de l'usage qu'on en a.
8: Le téléphone est aussi un objet de harcèlement, mais il y a aussi des solutions. Le témoignage de Salia, Alexiane et Sarah du collège Constantin Veillère de QC.
1: Est-ce qu'un jour je savais que j'allais devenir sentinelle ? J'étais dans l'ombre, parce que j'étais harcelée.
2: Avant, dans la cour, j'étais isolée et je me sentais seule. J'avais envie d'avoir des copines. J'aurais aimé rencontrer des sentinelles.
3: Mais depuis, nous ne sommes plus des victimes. Nous sommes des sentinelles.
1: Oui, mais sentinelle, c'est quoi ?
2: C'est repérer et aider des élèves seuls.
3: Des élèves isolés ou harcelés.
1: Donner à nouveau confiance aux victimes.
2: La soutenir pour qu'elles se sentent moins seules.
3: Le cas qui nous a le plus touchés, c'est la fois où un élève s'est fait voler son jouet préféré par des élèves plus grands que lui.
1: Il était déboussolé, triste.
2: Nous sommes allés le rassurer et on est restés avec lui.
3: Mais sentinelle, c'est pas toujours un rôle évident.
1: Le plus souvent, quand on va voir un élève, il nous parle pas forcément.
2: Même parfois, il nous rejette.
3: Mais on ne l'abandonne pas, on garde un œil bienveillant sur lui.
1: Un peu plus invisible, mais toujours très présent.
2: Des fois, on ne se sent pas comprise par les adultes qui nous encadrent.
3: Donc ça nous énerve car ça nous tient très à cœur.
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8: Lydie Barrault est notre nouvelle invitée. Vous êtes professeure documentaliste au collège Henquin à Ghana. Lila Rose, Emma et Luna ont quelques questions à vous poser.
4: Bonjour Madame Barrault.
24: Bonjour Emma.
4: Vous êtes professeure documentaliste. Vous travaillez beaucoup sur la lecture avec vos élèves. La lecture sur écran, est-ce vraiment la lecture ?
24: Oui, c'est de la lecture parce qu'il y a le déchiffrage et puis qu'il y a plein de supports de lecture. On a de plus en plus de livres numériques, de productions en ligne et d'élèves qui lisent des webtoons. Donc oui, moi je considère ça comme de la lecture.
25: Est-ce que l'utilisation du téléphone chez vos élèves vous inquiète et de quelle manière ?
24: L'utilisation du téléphone me questionne, m'inquiète chez certains élèves effectivement, parce que c'est par rapport au temps d'écran. Quand on fait des petits questionnaires en début d'année pour connaître un peu les pratiques, il y a des élèves qui peuvent passer facilement entre 5 et 6 heures par jour, même les jours d'école, sur leur téléphone. Donc c'est très conséquent et ça a un impact à la fois sur leur sommeil, sur leur concentration, sur la qualité de leur devoir, puisque du coup ils n'ont pas le temps de faire tout ce qu'ils veulent, et aussi parfois ça les isole au niveau de leurs amis parce qu'ils passent leur temps sur écran. Donc les utiliser c'est bien, mais il faut savoir ce qu'on en fait.
7: Le téléphone vous empêche-t-il de dormir ? Pour répondre à cette question, Camille et Yanis du collège Constantin Veillère de QC ont mené leur enquête.
26: Si vous écoutez cette chronique sur votre téléphone alors qu'il est tard, vous faites partie des 69% des Français qui utilisent leur téléphone dans leur lit. Ce chiffre, c'est celui de Zero Wave Zone, une étude de 2025. En 2019, vous n'étiez que 34%. Le téléphone est devenu un véritable doudou technologique, mais pour les experts de l'Institut National du Sommeil et de la Vigilance, c'est aujourd'hui le principal perturbateur de nos nuits. Êtes-vous conscient de tout ça ? Nous sommes allés poser la question à des jeunes à l'IUT de Vichy.
27: Où se trouve votre téléphone quand vous dormez ?
28: Moi, il se trouve sur mon bureau. Moi, sur ma table de nuit.
29: Ouais, pareil, ma table de nuit.
27: Est-ce que ça vous arrive de vous réveiller parfois dans la nuit ?
28: Oui. Ouais, ça peut m'arriver, ouais.
27: Et est-ce que vous utilisez votre téléphone dans ce temps de réveil ?
28: À part pour regarder l'heure, mais sinon, non.
29: Ça dépend combien de temps le réveil est dur, en vrai.
27: Est-ce que vous savez combien d'heures il faut arrêter de regarder des écrans pour bien dormir
28: C'est une heure, je crois.
27: Ouais.
28: Non, moi, j'aurais dit deux heures.
29: Ouais, moi, j'aurais dit deux aussi.
27: Est-ce que vous respectez un peu ce rythme dans la semaine ou quoi ?
29: Pas du tout.
28: Pas du tout.
29: Ah, non, vraiment,
28: non, vraiment pas du tout. Parce que moi, ça paraît contre-productif, mais j'ai l'impression que ça m'aide aussi à me poser, quoi. Alors qu'en vrai, non.
30: Bah, moi, sinon, c'est pareil. J'ai plus de réflexe d'être sur mon téléphone et ouais, juste avant de dormir, quoi, je le pose et je m'endors après.
31: C'est une habitude qu'on prend, du coup.
32: Ah,
29: on fait même plus attention en fait, c'est habituel, juste avant de dormir on se met sur notre téléphone et voilà.
30: Bon, moi les soirs où je suis fatigué, bah, les soirs je pose mon téléphone, il n'y a pas de souci, mais ouais, les soirs où j'ai du mal à dormir, c'est contre-productif, mais je me dis ouais, au moins ça me met à me calmer, à me canaliser, je passe le temps et voilà.
29: Et moi justement c'est l'inverse, des fois même des soirs où je suis hyper fatigué, je peux scroller pendant des heures et après je suis complètement fatigué le lendemain quoi. Mais ouais, enfin même la fatigue ça m'empêche pas d'être sur mon téléphone.
30: Je pense que c'est un problème qui touche la plupart des gens parce que du coup c'est le cerveau qui s'habitue aussi à aller scroller sur les réseaux, etc. Et du coup dès qu'on se met à utiliser les réseaux sociaux avant ce réflexe là, je pense que ça touche tous les gens, tous les utilisateurs des réseaux sociaux, peu importe l'âge.
8: Et vous avez raison, ce qui empêche les jeunes de dormir, c'est de scroller sur les réseaux sociaux. Au-delà de la lumière bleue, c'est l'activité cognitive qui pose problème. Si vous aussi, vous avez du mal à dormir à cause de votre téléphone, voici quelques conseils pour mettre en place un couvre-feu numérique. Éteignez tous vos écrans une heure avant de dormir ou mettez-les en mode avion. Placez votre téléphone en dehors de votre chambre, vous ne serez alors pas perturbé par des notifications intempestives. Si vous suivez toutes ces règles, vous êtes prêt à dire au revoir à votre doudou technologique.
7: Merci Camille et Yanis. Et notre dernière invitée, c'est une surprise. C'est Aurélie. Elle accompagne sa fille Lila Rose et Hugo, son fils, qui a plein de questions à lui poser.
0: Combien de temps passez-vous sur votre téléphone ?
5: Beaucoup trop. J'avoue.
0: Combien ?
5: Beaucoup trop. Bon, au moins 5 ou 6 heures, je pense.
0: Que faites-vous sur votre téléphone ?
5: Alors, je joue, je travaille, parce que je vends des vêtements sur des sites.
0: Jusqu'à quelle heure utilisez-vous votre téléphone ?
5: 21h30, 22h. Après, j'arrête.
8: Et on termine par notre billet d'humeur. Ils sont trois et n'ont pas leur langue ni leur idée dans la poche. Quand on leur demande ce qu'ils pensent du téléphone portable du futur, Thomas, Jules et Colin se livrent à un billet d'humeur bien senti.
9: Nous sommes en 1983. Le Dynatac, tout premier téléphone, ressemble à une cabine téléphonique pour dinosaures. Il ne rentrait pas encore dans la poche. Il s'agissait d'une expérimentation. Le premier vrai téléphone n'a été lancé que 10 ans plus tard. L'histoire a depuis été régulièrement marquée par de vraies innovations commerciales et technologiques.
8: Nos parents râlent car on passe trop de temps sur les jeux vidéo, à scroller sur des vidéos de Amiga Tito Miaou Miaou, mais bientôt, l'IA risque de prendre le contrôle de toutes nos applications.
10: Le téléphone pourrait être intégré au corps humain, comme le suggèrent les articles de West France du mercredi 10 mai 2023 et Le Monde du 23 février 2024. Charles Delovier, journaliste au Monde, s'interroge comme nous tous. Les smartphones actuels seront-ils bientôt obsolètes ?
9: Tous les trois, on s'est fait plein de scénarios pour imaginer le téléphone de demain et on a lu des articles. Conclusion, on aura sûrement des pins connectés, des téléphones miniaturisés, des écrans virtuels qui se projettent sur toutes les surfaces, des bagues, des bracelets, des lunettes, des lentilles, des implants biomécaniques. Waouh, encore plus de fonctionnalités extraordinaires et innovantes.
8: Jules rêve d'un téléphone flottant. Le téléphone se mettrait à voler dans les airs en ouvrant une application. Cela éviterait la fameuse déformation des doigts dont parlent les études. 15% des personnes qui utilisent des smartphones ont des déformations au pouce et à l'auriculaire.
9: Les téléphones de demain permettraient de se téléporter, puce intégrée dans la gorge pour traduire et parler dans toutes les langues. Simulateur cérébral de jeux vidéo.
10: Le téléphone de demain pourrait également tenir compte de notre santé en vérifiant notre qualité de sommeil, la concentration, la nutrition, les battements cardiaques. Les puces électroniques dans le cerveau analyseraient constamment notre état vital et détecteraient les maladies et nous préviendraient d'aller voir un médecin. Lorsque nous sommes en position normale, le poids de notre tête est de 5 kg contre 25 kg lorsque nous regardons un téléphone.
8: Après ce voyage dans le futur technologique, on est tous les trois d'accord pour dire que le téléphone de demain est un outil merveilleux qui, sans aucun doute, pourrait changer notre vie de manière positive. Pour tout vous dire, ces informations nous ont tous impressionnés et interpellés. Quelle sera l'évolution de la société entre risque de dépendance aux technologies et bienfaits réels ? La réponse est entre nos mains. Merci à tous, et si vous avez des questions sur la relation que nous avons avec notre portable, chers parents, n'hésitez pas à nous les poser. On essaiera de vous répondre. Restez connectés et bonne journée sur Radio Coquelicot
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1: Mesdames et messieurs, aujourd'hui glissons-nous à la lente poursuite d'un véritable colosse dans sa catégorie, une géante répondant au nom de Limax maximus, la limace léopard. Avec un nom tout droit sorti d'une arène romaine, Limax maximus est la plus grande de toutes les limaces européennes, avec une taille pouvant atteindre 20 cm. Ses taches et sa couleur brun-roux lui ont valu le surnom de limace léopard. Comme le fauve éponyme, elle est une prédatrice redoutée des champignons, mousses, escargots, et même de ses propres congénères, qu'elle poursuit à une vitesse époustouflante de 15 cm par minute. On peut alors considérer que l'appétit met un tigre dans son moteur, toute proportion gardée. Si le léopard est bon grimpeur, la limace du même nom n'est pas en reste pour ce qui est des acrobaties. Quand vient la saison des amours, elle escalade en couple un arbre pour se suspendre dans le vide. S'ensuit un curieux enroulement où les partenaires entortillent leurs organes génitaux lors d'un ballet aussi langoureux que dégoulinant. L'accouplement se terminera par la ponte de centaines d'œufs qui éclosent en général 30 jours plus tard. Les petits qui en naîtront seront déjà mouchetés, preuve que le léopard, quelle qu'en soit sa forme, ne se déplace jamais sans ses taches.
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Au pied de la lettre, la chronique qui a toujours son mot à dire. La langue française est joueuse, mutine, surprenante, imaginative, déroutante parfois. Pour se faire comprendre, elle utilise de drôles d'expressions. Partons à leur découverte de A à Z et écoutons ce qu'elles ont à nous dire. Chères auditrices, chers auditeurs, ouvrez grand vos écoutilles. La lettre H, huitième lettre et sixième consonne de notre alphabet latin, sera à l'honneur de notre chronique du jour. Le H, ou l'H, car les dictionnaires considèrent les deux prononciations comme correctes, est une lettre versatile. Un coup, elle se fait discrète et ne doit sa présence qu'à sa graphie. On dit alors qu'elle est muette. Un coup, on dit qu'elle est aspirée, comme dans une respiration, parce qu'elle marque l'impossibilité pour un mot de se lier dans la prononciation au mot qui précède. Notre mot du jour, lui, se range dans la première catégorie, puisque l'on peut faire l'élision de l'article défini qui le caractérise. C'est le mot « haleine ». Nom féminin. Provient de l'ancien français « haleiner », respirer, du latin populaire « halenare », et du latin classique « anhelare », avec l'influence de « alare », souffler. Mélange gazeux qui sort des poumons pendant l'expiration. Haleine fraîche ou lourde, c'est selon. Ce mot caractérise aussi la respiration, inspiration et expiration. Elle est alors synonyme de souffle. Prenons un poème de Ronsard, issu des sonnets pour Hélène, pour confirmer cela. Maîtresse, embrasse-moi, baise-moi, serre-moi, haleine contre haleine, échauffe-moi la vie. Mille et mille baisers donne-moi, je te prie. Amour veut tout sans nombre, amour n'a point de loi. Ronsard, c'est le 19e siècle. Eh bien, figurez-vous que notre expression du jour remonte également à cette période. Il s'agit de longue haleine. Et ce, même si elle a été précédée au 13e siècle par à longue haleine. Que signifie-t-elle? Des choses comme à long terme, sur le long terme, de longue durée, demandant beaucoup de temps, qui demande un long effort de composition. Ronsard, toujours lui, alors qu'il évoque certaines facilités qu'il prend avec la langue, nécessaires selon lui pour obtenir des rimes bien construites, écrit ceci. Certes, telle licence a toujours été considérée aux poèmes de longue haleine ou de médiocre vertu, pourvu qu'elle soit rarement usurpée, non à ses rimes vulgaires, orphelines de la vraie humeur poétique. Ou encore, une ode, une chanson, se peut faire sans peine. Mais une franciade, œuvre de longue haleine, ne s'accomplit ainsi. Il ne faut éprouver la longueur de 10 ans avant de l'achever. C'est bien ici ce sens figuré de « qui demande un effort soutenu » qui prévaut. Et l'effort n'étant pas que physique, la locution indique aussi la capacité à soutenir un effort intellectuel prolongé. D'ailleurs, les jésuites, rédacteurs du Dictionnaire de Trévoux, ouvrage historique synthétisant les dictionnaires français du XVIIe siècle, au mot haleine se cite en exemple en écrivant « L'entreprise d'un dictionnaire est un ouvrage de longue haleine ». Explorons davantage cette expression. D'abord, elle s'emploie après des substantifs exprimant une activité intense. Travail, tâche, effort, œuvre, etc. Ensuite, on l'utilise pour évoquer quelque chose, une action qui a été longue dans le temps et a exigé de la persévérance. Je vous donne un autre exemple tiré de la presse écrite. Ramener cette équipe au meilleur niveau a été une tâche de longue haleine qui fut récompensée par la victoire au championnat de l'année dernière. Le dictionnaire Le Larousse évoque une expression similaire, mais plus guère usitée de nos jours.
d'une seule haleine, sans s'arrêter pour reprendre son souffle ou pour se reposer. Et si je vous posais une devinette pour conclure ce numéro, à votre avis, est-ce que la formule antonyme contraire de courte haleine existe ? Tadam, roulement de tambour ! Elle le fut, oui, mais ce n'est plus le cas aujourd'hui. Et tout d'une haleine, alors ? Ben oui, c'est ce que je viens de faire, vous dire cette chronique sans m'arrêter, dans un même souffle. Alors, êtes-vous comme deux ronds de flanc à l'écoute de cette chronique ? Peut-être ne l'avez-vous écoutée que d'une oreille, ou au contraire avez-vous bu chacune de mes paroles avec attention ? N'hésitez pas à commenter, envoyez vos impressions, vos remarques à Radio Coquelicot. Quant à moi, je vous donne rendez-vous prochainement sur Radio Coquelicot 99 FM pour un nouveau numéro de votre chronique au pied de la lettre. En attendant, vous pouvez la retrouver en podcast sur radiococlico.com.

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Bonjour, chers auditeurs et auditrices. Bienvenue à Carte Blanche pour un nouveau voyage dans le monde de la musique soul, jazz et blues sur l'antenne de Radio Coquelicot. Nous allons commencer cette édition avec Nina Simone. Nina Simone, morte en 2003, était une pianiste, chanteuse, compositrice et militante pour les droits civiques aux États-Unis. Désirant à l'origine devenir pianiste concertiste, elle s'est finalement illustrée dans des styles musicaux variés, notamment le jazz, le blues, le folk, le R&B et le gospel. La chanson Blues for Mama est extraite de l'album Nina Simone Sings the Blues de 67.

Stokkelo Rosenberg est un gitariste néerlandais et le soliste du groupe de jazz manouche Rosenberg Trio. À l'âge de 12 ans, il était déjà considéré comme un talent extraordinaire. Il ne sait ni lire ni écrire la musique. Il a appris la guitare en écoutant les disques de Django Reinhardt et en reprenant les accords qu'il voyait joués par ses oncles lors de Bœuf sur le camp manouche. De son album Resta de 90, nous allons écouter le morceau Bossa Dorado.

Anti-Ballas est un groupe afrobeat américain fondé en 1998. Initialement inspiré par le groupe Africa 70 de Fela Kuti et par le Harlem River Drive Orchestra de Eddie Palmieri, la musique suit généralement l'architecture musicale et le langage de l'afrobeat et incorpore des éléments de jazz, de funk, de dub et de musique improvisée. En 2002, le groupe sort son deuxième album, Talkative. Écoutez le morceau « Gabe's New Joint ».

Dave Barker est un chanteur de reggae et de rocksteady qui commence à se produire dans les années 60. En 71, il enregistre un titre pour l'album Africa's Blood du célèbre producteur et musicien jamaïcain Lee Scratch Perry. Écoutez « Do Your Thing ».

Myriam Makeba, mort en 2008, était une chanteuse d'afropop et d'ethno-jazz sud-africaine. Contrainte à l'exil pendant une trentaine d'années, elle parcourt le monde et multiplie les succès musicaux. Elle devient surtout un des voix contre l'apartheid et pour la fierté du continent africain. Nous allons écouter la chanson « Quit It » publiée comme 45 tours en 75.

Billy Cobham est un batteur et compositeur de jazz panaméen américain. Célèbre pour son jazz fusion dans les années 70 avec le Mahavishnu Orchestra, il met en place un style de batterie influencé par le rock et le funk. Il a publié plus de 30 albums en tant que leader. De l'album Spectrum de 73, j'ai choisi le morceau Le Lys.

Erik Johansen est un auteur, compositeur, interprète et guitariste de blues et de blues rock américain. Il vit à la Nouvelle-Orléans et sa musique est fortement inspirée par la musique de cette ville. En 2021, il publie 2 albums acoustiques avec interprétation de chansons d'autres musiciens. De l'album Covered Tracks Volume 2, nous allons écouter Yellow Moon.

Vous écoutez Carte Blanche, voyages musicaux sur Radio Coquelicot. Corduroy est un groupe britannique de acid jazz, fondé en 91 et formé autour des frères Ben Edison, batteur batterie chante, et Scott Edison, clavier chante. La chanson Something in My Eye est extraite du deuxième album du groupe intitulé High Hovec.

Anne Peebles est une chanteuse afro-américaine de musique soul et de rhythm and blues. Elle enregistre disque sur disque dans les années 70. De son album I Can't Stand the Rain, publié en 74, nous allons écouter You Keep Me Hanging On.

Le groupe britannique Baby Charles, autour de la chanteuse Dionne Charles, joue un mélange de musique folk et, de musique soul et funk. En 2008, le groupe sort son seul album éponyme. Écoutez l'interprétation d'un titre du groupe Arctic Monkeys intitulé « I bet you look good on the dance floor ».

propos, vous pouvez trouver la playlist et la podcast d'émission de Carte Blanche sur ma page Facebook sous le nom Carte Blanche 03. Madeleine Perrou est une chanteuse de jazz américaine. Elle grandit à New York et à Paris. Elle est très inspirée par le jazz et le blues d'avant-guerre. Son album Careless Love date de 2004. Écoutez la chanson éponyme.

Leon Russell, mort en 2016, était un guitariste, claviériste et auteur, compositeur, interprète américain. Au cours de ses 60 ans de carrière, il a collaboré avec de nombreux grands noms de la musique pop et a sorti plus de 30 albums sous son propre nom. De son album Carney de 72, nous allons écouter Out in the Woods.

Albert Collins, mort en 93, était un guitariste et chanteur américain de blues électrique. À partir de 58, il commence à enregistrer ses premiers titres. Albert Collins est surnommé The Iceman et également The Master of Telecaster, en référence au modèle de guitare sur lequel il joue. Le titre T-Bone Shuffle est enregistré en coopération avec les bluesmen Robert Cray et Steve Copeland en 95. 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

Matt Bianco est le nom d'un groupe britannique formé en 83. Le groupe a une histoire de rupture et de reformation. En 2017, le chanteur Mark Reilly décide de continuer en solo et de publier sous le nom de Matt Bianco. En coopération avec la formation de jazz néerlandais The New Cool Collective, il publie en 2020 l'album High Anxiety. Comme conclusion de cette édition de Carte Blanche, nous allons écouter I'm Traveling.

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0: conférer une dignité, promouvoir, commissionner, charger de, admettre, recevoir, placer.
1: Incertain. Incertain.

0: Anniversaire. Métallurgiste.
1: Nommer. Créer. Faire. Désigner. Choisir. Élire.
0: Dépulper.
1: Élever à.
0: Doucissage. Enliacer.
1: Être nommé.
0: Thorax.
1: Être appelé.
0: Thorax.
1: Passer. Être reçu. Admis. Avancer. Avancement. Être promu. Promotion. Monter en grade. Parvenir à.
0: Thorax.
1: Obtenir. Entrer en charge.
0: Piranha.
1: Récipiendaire.
0: Piranha.
1: Parvenir à.
0: Thorax.
1: Nommer au choix.
0: Vignette.
1: À l'ancienneté. Nommer d'office. Voter pour. Nommer par acclamation.
0: Découpage.
1: Signer une nomination. Titulariser.
0: Œuvrer.
1: Diplômer. Grader. Faire une fournée. Faire une fournée. Faire une fournée.
0: Pastenague.
1: Faire une tournée.
0: Poisson sélacien, raie à longue queue.
1: Payer une tournée. Admettre. Recevoir.
0: Poisson sélacien, raie à longue queue.
2: Voilà.
0: C'est une pastenague.
1: Conférer une dignité.

0: Conférer une dignité. Promouvoir. Commissionner. Charger de. Admettre. Recevoir. Placer.
1: 40e. Bénitier.
2: Voilà. Voilà. Voilà.
1: Cône.
2: Voilà. Voilà. Voilà.
1: Grabat.
2: Voilà. Voilà. Voilà. Voilà.
1: Électromoteur.
2: Voilà. Voilà. Voilà.
0: Être élu.
2: Voilà.
1: Métallurgiste.
2: Voilà.
1: Utopie.
2: Voilà.
1: Utilitaire. Proprement. Rare. Rare. Écarquillé. Sautoir. Lucide. Lucide. Cinquante et un ans. Futur. Paquebot. Que beau. Préfète. Qui vive. Que beau.
0: Choisir.
1: Nécrose. Groggy. Futilité. Félicité. Résulté. Ramasser. Sébaste. Sauvage. Sablé. Plante. Laverie, lazariste, laveur. Laverie, lazariste, laveur. Lauréat, laurier. Nombreuse, non. Plissé, dégazéifié. Trois, quatre, militaire. Avec, pronom, layette. Lavure, eau, rinsure, plongeur, blanchisseuse. Machine. Régler.
0: Parvenir à.

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On retrouve le fil des jours, comme on l'a laissé, à traîner, par ici, poisseux, précaire. Il vous attend. J'ai tourné encore pendant des semaines et des mois tout autour de la place Clichy d'où j'étais parti et aux environs aussi à faire des petits métiers pour vivre du côté des Batignolles. 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

0: Faut le temps de démarrer, qu'on me disait pour me rassurer.
1: Dehors.
0: Et puis avec toutes les choses que j'avais vues. À la Garenne Rancy. Là, là, dès qu'on sort de Paris, tout de suite après la porte Brancion. Je n'avais pas de prétention, moi. Ni d'ambition non plus. Rien que seulement l'envie de souffler un peu. Et de mieux bouffer un peu. Ayant posé la plaque sur la porte, j'attendis. Les gens du quartier sont venus la regarder, ma plaque. Soupçonneux. Ils ont même été demandés au commissariat de police si j'étais bien un vrai médecin. Oui, qu'ils ont répondu, il a déposé son diplôme, s'en est un. Alors il fut répété dans tout Rancy qu'il venait de s'installer un vrai médecin en plus des autres. Il gagnera pas son bifteck, après dit tout de suite ma concierge. Il y en a déjà beaucoup trop des médecins par ici.
2: Déjà, prenez un morceau de carton.
0: Justin Savaillot, mon professeur, sans lui faire de tort. Je peux bien répéter quand même qu'il s'arrachait pas les cheveux à propos des diagnostics. C'est sur les nuages qui s'orientaient.
2: Vous découpez la forme que vous voulez, ça peut varier un peu.
0: En quittant de chez lui, il regardait d'abord tout en haut. Ferdinand ? Aujourd'hui, ça sera sûrement des rhumatismes. Sans sou. Il disait tout ça dans le ciel. Il se trompait jamais de beaucoup, puisqu'il connaissait à fond la température et les tempéraments divers. Ah, voilà un coup de canicule après les fraîcheurs. Retiens. C'est du calomel, tu peux le dire déjà. La jaunisse est au fond de l'air. Le vent a tourné. Nord sur l'ouest.
2: Après.
0: Froid sur averse.
2: Vous...
0: C'est de la bronchite pendant 15 jours.
2: Vous les collez.
0: C'est même pas la peine qu'ils se dépiaut.
2: C'est
0: moi qui commandais, je ferai des ordonnances dans mon lit.
2: Ou du scotch, très bien.
0: Au fond, Ferdinand.
2: Après.
0: Dès qu'ils viennent, c'est des bavardages.
2: Après.
0: Ce qu'en font commerce encore.
2: Vous prenez un crayon de papier. Vous l'entourez une feuille normale autour. Autour.
0: Je les soignerai, moi, sans les voir. Tiens, les pilons, d'ici même. Ils en étoufferont ni plus ni moins. Ils en vomiront pas davantage.
2: Après,
0: ils seront pas moins jaunes, ni moins rouges, ni moins pâles, ni moins cons. C'est la vie.
2: Mettez sur le canon, là. Pas sur le canon, puisque c'est le canon.
0: Tu crois malade.
2: Sur le morceau en carton.
0: Ça gémit, ça rote.
2: Après,
0: ça
2: vous prenez un crayon de papier, là, comme
0: tu veux vider ta salle d'attente.
2: Vous le scotchez
0: instantanément.
2: Un petit crayon ou à ce que vous voulez.
0: Même de ceux qui s'en étranglent à ramener les glaviots. Propose un coup de cinéma. Un apéro gratuit en face, tu vas voir combien qu'il t'en reste. S'ils viennent te relancer, c'est d'abord parce qu'ils s'emmerdent.
2: Après, vous...
0: T'en vois pas un la veille des fêtes.
2: Je vais vous montrer comment...
0: Malheureux, retiens mon avis, Ferdinand.
2: Et après, ça sert
0: c'est l'occupation qui manque. C'est pas la santé. Ce qu'ils veulent, c'est que tu les distrais, les émoustilles, les intrigues avec leurs renvois, leurs gaz, leurs craquements. Que tu leur montres les gardiens. S'amuser avec la mort tout pendant qu'ils la fabriquent, ça c'est tout l'homme, Ferdinand. Ils la garderont leur chopis, leur vérole, ou leur tubercule, ils en ont besoin. Et leur vessie bien baveuse, leur rectum en feu, tout ça n'a pas d'importance. Mais si tu te donnes assez de mal, si tu sais les passionner, ils t'attendront pour mourir, ils te relanceront jusqu'au bout.
2: Vous mettez dedans, ça doit passer parce qu'il y a dedans, il y a le crayon à papier.
0: Quand la pluie rabattait un coup entre les
2: après,
0: cheminées d'usine électrique.
2: Lâcher et ça part super loin. D'accord ?
0: Ferdinand ! Voilà les sciatiques !
2: Là, je ne vais pas pouvoir vous montrer comment.
0: Alors, s'il en vient pas 10 aujourd'hui, je veux bien remonter à plat au doyen. Et quand la suie rabattait de nous vers l'est, et le versant le plus sec, au-delà des fours pitronnelles, s'écrasait une suie sur le nez. Je veux être enculé, tu m'entends? Si cette nuit même, les pleurettes crachent pas leurs caillots. Merde d'adieu, je vais t'encore réveiller 20 fois. Vous avez des palpitations, vous, l'haricot vert? Qui demandait à la miteuse. J'en ai pas, vous avez des aigreurs?

0: les pertes, un peu. Oui, non, alors deux gouttes dans de l'eau d'eau, je pense, ça vous fera un bien énorme. Et les jointures, vous font mal? Pas d'hémorroïdes? À la selle, on y va?
1: Avec vraiment oui. Presque rien. Même moi, j'ai été étonné qu'avec juste ça, ça marche. Alors, vous prenez une règle. Moi, elle est coupée au bout. Mais vous n'avez qu'à le faire le trou au trou. Après, vous la scotchez à une baguette, une en bois, j'ai pris. Vous scotchez, machin. Après, vous mettez l'élastique. Après, vous prenez un cure-dent. Vous la mettez au bout, comme ça, là. Vous mettez l'élastique dessus. Voilà, voilà, voilà. Après, j'ai pris ça. En fait, c'est un clou que j'ai coupé le côté, vous savez, qui est plat.
0: Il gagnera pas son beefsteak.
1: Ouais, on dirait que c'est ça, voilà, c'est ça.
0: Il gagnera pas son beefsteak.
1: Et là, c'est allé super loin. Normalement, ça va encore plus loin quand on est dehors, parce que là, il y avait le mur, alors ça n'a pas pu aller plus loin. Bon.
0: Il y en a déjà beaucoup trop, des médecins par ici. Mais c'était exactement observé.

0: Moi, je m'étais trouvé pour la pratique un petit appartement au bord de la zone, d'où j'apercevais bien les glacis et l'ouvrier toujours qui est dessus à regarder rien, avec son bras dans un gros coton blanc, blessé du travail, qui sait plus quoi faire et quoi penser, puis qui a pas assez pour aller boire et se remplir la conscience. Molly avait eu bien raison. Je commençais à la comprendre. Les études, ça vous change. Ça fait l'orgueil d'un homme. Faut bien passer par là pour entrer dans le fond de la vie. Avant, on tourne autour seulement. On se prend pour un affranchi, mais on bute dans les riens. On rêve de trop. On glisse sur tous les mots, ça n'est pas ça. Ce n'est rien que des intentions, des apparences. Faut autre chose aux résolus. Avec la médecine, moi, pas très doué. Tout de même, je m'étais bien rapproché des hommes, des bêtes, de tout. Maintenant, il n'y avait plus qu'à y aller carrément dans le tas. La mort court après vous, faut se dépêcher. Puis il faut manger aussi pendant qu'on cherche et passer en dessous la guerre par-dessus le marché. Ça fait bien des choses à accomplir. C'est pas commode. En attendant, quant au malade, il en venait pas bézef. Faut le temps de démarrer, comme disait, pour me rassurer. Le malade, pour l'instant, c'était surtout moi.
1: Il vous faudra un morceau de bouteille d'eau, mais vraiment, tu es petit, quoi.
0: Il y a guère plus lamentable que la garenne rancie, trouvais-je. Quand on n'a pas de clients, on peut le dire. Faudrait pas penser dans ces endroits-là. Et moi qui étais venu justement pour penser tranquille, et de l'autre bout de la terre encore.
1: Alors après vous prenez un rouleau de papier sopalin.
0: Un cerveau s'étirant comme il n'y a pas.
1: Après, sur le morceau de bouteille, vous scotchez le ballon, comme ça, ça tient. Voilà, voilà, que ça tienne bien, quoi. Après, alors je vous explique comment tirer. Vous mettez un caillou, ce que vous voulez, c'est pour aller dehors. Après, vous tirez comme ça, avec le caillou ici. Tirez et vous lâchez, et là, c'est super loin.
0: Ce matin-là, j'ai rencontré Bébert, qui gardait la loge de sa tante, parti dehors aux commissions.
1: Après,
0: lui aussi soulevait un nuage du trottoir avec son balai, Bébert. Qui ferait pas sa poussière dans ces endroits-là sur les 7 heures, passerait pour un fameux cochon dans sa propre rue. Carpette secouée, signe de propreté, ménage bien tenu, ça suffit. On peut puer de la gueule, on est tranquille après ça.
1: Après,
0: tant qu'il faut aimer quelque chose, on risque moins avec les enfants qu'avec les hommes. On a au moins l'excuse d'espérer qu'ils seront moins carnes que nous autres. Plus tard, on savait pas. Sur sa face livide, dansotait cet infini petit sourire d'affection pure que je n'ai jamais pu oublier. Une gaieté pour l'univers. Peu d'êtres en ont encore un peu après les 20 ans passés de cette affection facile, celle des bêtes. Le monde n'est pas ce qu'on croyait, voilà tout. Alors on a changé de gueule. Et comment ? Puisqu'on s'était trompé. Toute la vache qu'on devient en moins de deux. La tante à Bébert rentrait des commissions. Elle avait déjà pris le petit verre. Faut bien dire également qu'elle reniflait un peu les terres. Habitude qu'elle avait contractée alors qu'elle avait servi chez un médecin et qu'elle avait eu si mal aux dents de sagesse. Il lui en restait plus que deux des dents par devant, mais elle manquait jamais de les brosser. Quand on est comme moi, qu'on a servi chez un médecin, on connaît l'hygiène. Elle donnait des consultations médicales dans le voisinage, et même assez loin, jusque sur Beson. Il me m'aurait intéressé de savoir si elle pensait quelquefois à quelque chose, la tante Abébert. Mais non. Elle pensait à rien. Elle parlait énormément sans jamais penser. Quand nous étions seuls, sans indiscret alentour, elle me tapait d'une consultation. C'était flatteur dans un sens. Bébé, docteur, faut que je vous dise, parce que vous êtes médecin, c'est un petit saligaud. Il se touche. Je sais pas qui lui a appris ces saletés-là. Je lui défends, mais il recommence. Je l'ai pourtant bien élevé, moi. Dites-lui qu'il en deviendra fou. Conseillais-je. Classique. Je me touche pas, fille bébère. C'est pas vrai, c'est le monde gaga qui m'a proposé. Oh, voyez-vous, je m'en doutais, fille la tante. La famille gaga, vous savez, ceux du cinquième, c'est tous des vicieux. Le grand-père, il paraît qu'il courait après des dompteuses. Hein? Je vous demande. Des dompteuses. Dites-moi, docteur, pendant qu'on est là, vous pourriez pas lui faire un sirop pour l'empêcher de se toucher? Je la suivis jusque dans sa loge pour prescrire un sirop anti-vis pour le môme bébert.

0: Ok, si on met un peu de son.
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Bonjour à tous. Cette semaine, j'ai envie de vous parler de combats à armes égales entre deux personnes, dont l'une exige de l'autre la réparation d'une offense. D'Artagnan, entre autres, en était féru. Le duel. Le duel a des racines très anciennes, qui remontent à l'Antiquité. Des pratiques similaires se retrouvent alors dans les sociétés grecques et romaines, qui considèrent le combat comme une forme d'ordre social, permettant de rétablir l'équilibre après une offense. Le duel trouve donc ses origines dans cette forme de valorisation de la force et du courage, afin de régler un différend. Au Moyen Âge apparaît aussi le duel judiciaire, plus solennel et lourd de conséquences, puisque placé sous le signe de la justice divine. Il constitue alors l'une des variantes de l'ordalie, une épreuve connue à l'époque sous le nom de « jugement de Dieu ». Celui-ci est censé définir, par la victoire de l'un et la défaite de l'autre, l'innocence et la culpabilité des adversaires. Cette forme de duel permet notamment de trancher sur des affaires judiciaires qui manquent de visibilité ou dont les preuves ne sont pas assez nombreuses pour déceler la vérité. Mais ces duels ordaliques seront vite condamnés par l'Église, qui y voit un recours direct à la volonté divine, par l'intercession de la puissance de Dieu, constituant donc une entorse grave aux prescriptions bibliques. Cette pratique s'estompe de ce fait à partir du XIVe siècle. Mais le duel entre gentilshommes d'honneur de l'époque moderne trouve son origine dans ce duel judiciaire. Mû par le souvenir magnifié de leurs ancêtres chevaliers, les nobles recourent au duel pour régler des différends, aux causes souvent futiles. Cette habitude va de pair depuis la Renaissance avec la maîtrise de plus en plus technique de l'escrime. Au XIXe siècle, le duel atteint son apogée, particulièrement en France, où il devient un incontournable du statut social. Les affronts verbaux et les insultes publiques peuvent rapidement dégénérer en confrontations armées, généralement entourées de témoins, présent pour rendre l'événement légitime. Le duel devient un spectacle, rarement mortel, souvent romantisé par la littérature et la culture populaire. Les fameux duels à l'épée ou au pistolet deviennent synonymes d'actes de bravoure. Les hommes de la bourgeoisie et de la noblesse sont particulièrement concernés, car leur réputation est en jeu. Le duel devient un rite, dont les conséquences vont bien au-delà du simple affrontement physique, engendrant aussi de durables impacts sur les relations sociales. Le code d'honneur, bien que non écrit, est une règle tacite, capitale pour maintenir l'estime de soi et la réputation des hommes. Refuser un duel pouvant même mener à de désastreuses conséquences pour son auteur. C'est juste après la Première Guerre mondiale que la notion de duel va presque totalement disparaître, et pour cause. La mort en masse des populations européennes lors de la Grande Guerre fait changer l'opinion publique, qui n'accepte plus que l'on risque de mourir pour de futiles prétextes. Les rares duels se font alors le plus souvent jusqu'à la première blessure et perdent de leur sens. Ils deviennent une forme de spectacle mise en œuvre par des intellectuels ou des politiciens à la recherche d'une couverture médiatique. Celui considéré en France comme l'un des ultimes opposa le 21 avril 1967 Gaston Defferre, alors maire de Marseille, au député René Ribière, après une altercation verbale sur les bancs de l'Assemblée nationale. Il dura moins de 5 minutes, suite à une égratignure au bras de René Ribière. Le lendemain, le Figaro titrait « Le ridicule tue plus souvent que les épées ».
Pour conclure cette chronique, une petite chanson. Aujourd'hui, ce sera Don't Need a Gun de Billy Idol. Au revoir et à la semaine prochaine sur Radio Coquelicot, une radio qui vous fait du bien.

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0: Ici, nous parlons alimentation autrement.
2: Dans cette émission, nous partons à la rencontre de celles et ceux qui vivent, pensent et transforment l'alimentation.
1: Des mangeuses et mangeurs, des agricultrices et agriculteurs, des étudiants, des soignants, des bénévoles, des familles, des acteurs associatifs.
2: Mais aussi des collectivités et toutes celles et ceux qui agissent, ici comme ailleurs, du nord au sud. Des voix qui éclairent, qui racontent et qui ouvrent des chemins pour une alimentation plus saine et plus juste.
1: Dans cet épisode de Pensons Global, Mangeons Local, on poursuit notre exploration des enjeux de précarité et d'injustice alimentaire.
2: Cette fois, la parole est donnée aux jeunes adultes du foyer de jeunes travailleurs de Vichy.
0: Ils racontent leur rapport à l'alimentation et les réalités de leur quotidien.
2: On écoute leur témoignage.
3: Je suis Anna, je viens de Madagascar. Je suis ici en France depuis peu de temps, ça fait au moins 3 mois que je suis ici en France en tant que stagiaire associée à l'hôpital de Vichy.
0: Aujourd'hui, nous parlons d'alimentation pour vos courses. Est-ce que vous avez des critères par rapport à vos sélections de produits?
3: Bien sûr, je regarde le prix et à la fois la qualité. Ça veut dire que il y a la base d'abord, il y a la base que il faut que ça soit, il y a des glucides, il y a des protéines, il y a des lipides et il faut que ce soit des légumes frais et des fruits frais. Et justement, je sélectionne selon les critères de base. Par exemple, pour les glucides, j'opte pour les pâtes. Et il y a le riz, un sac de riz qui est déjà tout prêt. Et vis-à-vis des protéines, bien sûr, c'est là que je dépense beaucoup, vu que c'est très important aussi les protéines. J'achète au grand marché des protéines qui est un peu plus chères que les autres. J'achète pas en quantité, mais en petite qualité.
0: Si vous devez donner un conseil aujourd'hui aux jeunes par rapport à leur alimentation.
3: Avec les aliments industrialisés, ce sont des pièges. Moi, mon conseil, ce que je fais pour ne pas être en piège dans tout ce train-train de la vie-là, il faut que je mange un petit déjeuner à base de fruits le matin, des goûters à base de fruits, un plat de résistance et 2 fois maximum par semaine des fast-food, des petits pizzas ou quelque chose comme ça. Et pas d'alcool. S'il y a de l'alcool, c'est avec modération, avec 2 verres par semaine. C'est ce que je pourrais dire en fait. C'est de faire attention, d'équilibrer surtout, peser le pour le contre.
4: Je m'appelle Chieb, je viens de la Tunisie. Je suis ici pour une mission de volontariat dans le cadre d'un projet qui s'appelle Prodige. C'est pour promouvoir les objectifs de développement durable. Une alimentation saine, c'est des alimentations équilibrées, avoir de la calcium et de la protéine, comme ça tu prends un repas équilibré, donc c'est ça.
0: Si vous devez donner un conseil aujourd'hui aux jeunes, qu'est-ce que vous leur direz?
4: Tu as la chance de l'intelligence artificielle et aujourd'hui avec l'Internet, donc tu peux faire une recherche et tu peux avoir les recettes. Les bonnes recettes.

0: Et je suis à Vichy pour faire mes études en activité physique adaptée et santé pour les handicaps, ils ont des handicaps moteurs, sensoriels. Je travaille aussi en tant qu'assistant de vie avec l'agence de Azaé, ici à Vichy aussi.
1: Aujourd'hui, nous parlons d'alimentation. Selon vous, qu'est-ce qu'une alimentation saine et de qualité?
0: Manger des repas équilibrés qui se composent avec des carbs, des protéines, des fibres. Et le plus important, c'est l'eau. Il faut bien s'hydrater, minimum 1 litre 1,5 d'eau par jour. Et c'est ça le plus important. Et minimum 2 repas par jour. Et c'est le plus important, c'est le repas du matin, le petit déjeuner.
1: Est-ce que vous pensez qu'aujourd'hui les jeunes y sont suffisamment informés par rapport à leur alimentation?
0: À propos de ça, je pense pas, non. Parce que les jeunes de nos jours consomment trop de produits déjà préparés, qu'ils réchauffent au micro-ondes facilement, parce que généralement, dans la plupart des temps, ils disent qu'ils ont la flemme de faire cuisiner, quoi. Je pense qu'ils négligent le côté néfaste de ces produits ultra transformés qui sont remplis plein de produits chimiques de conservation et tout. Donc, je pense pas qu'ils sont informés à propos de ces dangers-là.
1: Est-ce que vous tenez compte de certains critères pour l'achat? Est-ce que vous regardez le prix, la qualité, la provenance pour faire le choix de vos produits?
0: Je vois le Nutri-Score dans les produits. Parce qu'il y a un Nutri-Score, il est marqué dans quasiment tous les produits dans le supermarché. J'essaie d'avoir toujours normalement A, B, c'est ça, Nutri-Score vert. Je m'oriente des fois aussi vers les produits bio, malgré ils sont un peu plus chers par rapport aux autres produits, mais j'essaie d'équilibrer entre ça et ça. Et des fois, je vois même les ingrédients des produits pour ne pas consommer des produits ultra transformés, parce que ce sont les plus néfastes pour la santé.
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Au pied de la lettre, la chronique qui a toujours son mot à dire. La langue française est joueuse, mutine, surprenante, imaginative, déroutante parfois. Pour se faire comprendre, elle utilise de drôles d'expressions. Partons à leur découverte de A à Z et écoutons ce qu'elles ont à nous dire. Chères auditrices, chers auditeurs, ouvrez grand vos écoutilles. La lettre H, huitième lettre et sixième consonne de notre alphabet latin, sera à l'honneur de notre chronique du jour. Le H, ou l'H, car les dictionnaires considèrent les deux prononciations comme correctes, est une lettre versatile. Un coup, elle se fait discrète et ne doit sa présence qu'à sa graphie. On dit alors qu'elle est muette. Un coup, on dit qu'elle est aspirée, comme dans une respiration, parce qu'elle marque l'impossibilité pour un mot de se lier dans la prononciation au mot qui précède. Notre mot du jour, lui, se range dans la première catégorie, puisque l'on peut faire l'élision de l'article défini qui le caractérise. C'est le mot « haleine », nom féminin, provient de l'ancien français « haleiné », respirer, du latin populaire « haleinare », et du latin classique « anhelare », avec l'influence de « alare », souffler. Mélange gazeux qui sort des poumons pendant l'expiration. Haleine fraîche ou lourde, c'est selon. Ce mot caractérise aussi la respiration, inspiration et expiration. Elle est alors synonyme de souffle. Prenons un poème de Ronsard, issu des sonnets pour Hélène, pour confirmer cela. Maîtresse, embrasse-moi, baise-moi, serre-moi, haleine contre haleine, échauffe-moi la vie. Mille et mille baisers donne-moi, je te prie. Amour veut tout sans nombre, amour n'a point de loi. Ronsard, c'est le 19e siècle. Eh bien, figurez-vous que notre expression du jour remonte également à cette période. Il s'agit de longue haleine. Et ce, même si elle a été précédée au 13e siècle par à longue haleine. Que signifie-t-elle ? Des choses comme à long terme, sur le long terme, de longue durée, demandant beaucoup de temps, qui demande un long effort de composition. Ronsard, toujours lui, alors qu'il évoque certaines facilités qu'il prend avec la langue, nécessaires selon lui pour obtenir des rimes bien construites, écrit ceci. Certes, telle licence a toujours été considérée aux poèmes de longue haleine ou de médiocre vertu, pourvu qu'elle soit rarement usurpée, non à ses rimes vulgaires, orphelines de la vraie humeur poétique. Ou encore, une ode, une chanson, se peut faire sans peine, mais une franciade, œuvre de longue haleine, ne s'accomplit ainsi. Il ne faut éprouver la longueur de 10 ans avant de l'achever. C'est bien ici ce sens figuré de « qui demande un effort soutenu » qui prévaut. Et l'effort n'étant pas que physique, la locution indique aussi la capacité à soutenir un effort intellectuel prolongé. D'ailleurs, les jésuites, rédacteurs du Dictionnaire de Trévoux, ouvrage historique synthétisant les dictionnaires français du XVIIe siècle, au mot « haleine » se cite en exemple en écrivant « L'entreprise d'un dictionnaire est un ouvrage de longue haleine. » Explorons davantage cette expression. D'abord, elle s'emploie après des substantifs exprimant une activité intense. Travail, tâche, effort, œuvre, etc. Ensuite, on l'utilise pour évoquer quelque chose, une action qui a été longue dans le temps et a exigé de la persévérance. Je vous donne un autre exemple, tiré de la presse écrite. Ramener cette équipe au meilleur niveau a été une tâche de longue haleine qui fut récompensée par la victoire au championnat de l'année dernière. Le dictionnaire Le Larousse évoque une expression similaire, mais plus guère usitée de nos jours.
d'une seule haleine, sans s'arrêter pour reprendre son souffle ou pour se reposer. Et si je vous posais une devinette pour conclure ce numéro, à votre avis, est-ce que la formule antonyme contraire de courte haleine existe ? Tadam, roulement de tambour ! Elle le fut, oui, mais ce n'est plus le cas aujourd'hui. Et tout d'une haleine, alors ? Ben oui, c'est ce que je viens de faire, vous dire cette chronique sans m'arrêter, dans un même souffle. Alors, êtes-vous comme deux ronds de flanc à l'écoute de cette chronique ? Peut-être ne l'avez-vous écoutée que d'une oreille, ou au contraire avez-vous bu chacune de mes paroles avec attention ? N'hésitez pas à commenter, envoyez vos impressions, vos remarques à Radio Coquelicot. Quant à moi, je vous donne rendez-vous prochainement sur Radio Coquelicot 99 FM pour un nouveau numéro de votre chronique au pied de la lettre. En attendant, vous pouvez la retrouver en podcast sur radiocoquelicot.com.

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1: Bonjour à toutes et à tous et bonne fête au Boniface et au Igor. Au sommaire de cette Coquelicot quotidienne du vendredi 5 juin. Ce sera un jour un peu particulier pour les villes et villages de l'Allier, en tout cas pour leurs conseils municipaux qui devra obligatoirement se tenir. Obligation faite car il s'agira de désigner les grands électeurs. Ils voteront ensuite pour les futurs sénateurs de l'Allier, ce sera en septembre prochain. L'IEMTZ de Saint-Pourçain-sur-Sioule à l'honneur bientôt sur France 3 à l'occasion d'une émission réalisée avec Radio Coquelicot et les adolescents de l'IEM ce jeudi. La directrice de l'établissement a notamment évoqué ses envies pour l'avenir de ce lieu. Le Chant des Couchettes, un nom poétique pour un projet écologique à découvrir ce week-end du côté de Bellenave. Et puis l'Orchestre d'Harmonie de Ghana s'apprête à souffler ses 160 bougies, ce sera ce samedi au Jardin de la Rue. Enfin, pour clore ce journal, notre invité du jour sera exceptionnel. En effet, ce sera une émission spéciale réalisée par les élèves des clubs radio des collèges Nquin de Ghana et Constantin Veillère de QC. C'était à l'occasion de la fête de la radio que nous célébrons encore aujourd'hui et nous parlerons d'un sujet qui les concerne directement, les smartphones et leur usage.
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1: Si les élections sénatoriales sont plus discrètes que la course à la présidence du pays, elles n'en sont pas moins importantes pour la continuité politique de la France. Alors, qui sont les sénateurs de l'Allier? Quel est le déroulé de cette élection? Mais également, qui peut voter? Eh bien, Maxime Pascaud, nous allons répondre à tout cela et vous allez nous présenter les modalités alors que les conseils municipaux de l'Allier vont se réunir pour désigner leurs grands électeurs. Ce sera toute la journée de ce vendredi.
3: Quand on parle d'élections, ce sont souvent les votes des citoyens qui sont attendus, mais les sénatoriales, c'est une autre paire de manches. Le département de l'Allier compte deux sénateurs, Claude Maluret et Bruno Rojouan, élus lors des dernières élections de 2020. Le mandat d'un sénateur a une durée de 6 ans et la moitié de la Chambre est renouvelée tous les 3 ans. Les sénatoriales passent par un suffrage universel indirect, les électeurs comme vous et moi ne sont donc pas concernés. Ce sont les grands électeurs qui votent et ils seront choisis ce vendredi 5 juin par les conseils municipaux.
1: Alors comment sont désignés ces grands électeurs? Et qui sont-ils ?
3: Le nombre de grands électeurs dépend de la taille des communes. Dans les communes de moins de 9000 habitants, comme dans le Val de Sioule, le nombre de grands électeurs dépend du nombre de conseillers municipaux. Ainsi, pour un conseil municipal de 23 membres par exemple, seuls 7 grands électeurs pourront être choisis. Dans les communes de plus de 9000 habitants, tous les conseillers municipaux sont délégués de droit. Au total, on compte en France 162 000 grands électeurs qui sont nommés parmi les élus, principalement des maires ou leurs adjoints.
1: Et un sénateur, comment est-il élu ?
3: Pour être élu, dès le premier tour, un candidat doit obtenir la majorité absolue des suffrages exprimés, ainsi qu'un nombre de voix représentant au moins le quart des électeurs inscrits. Si personne n'atteint ce seuil, un second tour est organisé et la majorité relative suffirait pour l'emporter.
1: Est-ce que tout le monde peut être élu ?
3: La réponse est oui, à partir du moment où vous avez plus de 24 ans et que vous êtes de nationalité française. Les inscriptions ont lieu en préfecture à partir du 7 et jusqu'au 11 septembre prochain. Pour rappel, le Sénat est la chambre qui représente les collectivités territoriales françaises. Les sénateurs qui la composent examinent les lois, les amendes et contrôlent l'action du gouvernement.
1: Merci Maxime. Et puis les élections sénatoriales, eh bien ce sera le 27 septembre prochain pour l'ensemble des départements concernés, dont l'Allier. Le centre hospitalier de Vichy est heureux. Il vient d'obtenir en effet le label qualité des soins confirmés. Il est délivré par la Haute Autorité de Santé. Cette certification mesure le niveau de qualité et de sécurité des soins délivrés et s'appuie sur un référentiel élaboré par la Haute Autorité avec les professionnels et les représentants des usagers. Elle fournit aux patients des informations précises sur la qualité des soins et reconnaît également l'engagement des équipes dans une démarche continue d'amélioration. Pour cela, trois critères sont pris en compte, le patient, les équipes de soins et l'établissement. Il faut savoir que dans ce domaine-là, le centre hospitalier de Vichy a obtenu 94% du score pour la thématique patient, 97% pour les équipes de soins et 91% pour l'établissement. Cette certification est valable pour 4 ans. Et puis cette question à présent, l'IEMTZ vous connaissez. L'Institut d'éducation motrice de Saint-Pourçain-sur-Sioule est installé à la pointe de la commune et pourtant a une vitalité extraordinaire. Alors comment fonctionne ce site qui accueille des adolescents en situation de handicap? Eh bien justement, ce sont les adolescents eux-mêmes qui ont pris le micro de Radio Coquelicot ce jeudi pour mener leur enquête. À cette occasion, plusieurs salariés ont été interviewés dans notre studio improvisé, dont la directrice Stéphanie Dubreuil. Elle répond au micro de Aya.
4: Avez-vous des projets à l'IEM?
5: J'ai plein de projets pour l'IEM. Le premier projet que j'ai, c'est déjà de rafraîchir les lieux. C'est-à-dire que si vous levez la tête, il y a un plafond, mais il n'est pas très beau. Si vous baissez les yeux, il y a un sol, mais il a 30 ans. Et si vous regardez autour de vous, il y a des murs. Ils sont décorés, on voit que les salles sont investies. Mais par contre, il faut refaire les peintures. Donc l'idée, c'est de rénover la façade, qui n'est pas très belle, pour donner envie aussi de venir. Parce que nous, on va faire de l'inclusion. Mais l'idée aussi, c'est de faire de l'inclusion inversée. C'est que les autres, ils viennent aussi à l'IEM, voir un petit peu comment vous évoluez. Donc, donner envie de venir, pour vous, refaire vos chambres, refaire les salles d'activité, les salles de restauration, ainsi de suite. On a climatisé des salles, mais il en reste encore à climatiser.
1: Et la directrice de l'UEMTZ a également d'autres projets, mais cette fois-ci avec les jeunes.
5: Après, les projets, c'est de faire en sorte, effectivement, qu'il y ait un petit peu plus d'inclusion scolaire. Il y en a, mais l'idée, c'est encore plus. C'est trouver aussi des solutions, là je parle, pour les jeunes qui arrivent à l'âge adulte et qui ne trouvent pas forcément de place dans le secteur adulte. Donc ça inquiète les familles et ça inquiète les jeunes. Donc là, c'est essayer de travailler un peu des projets. Et puis les autres projets, ils viendront aussi de vous, de ce que vous avez envie de faire demain à l'IEM. Des projets, c'est pas forcément des grandes choses. Ça peut être, je sais pas, nous, on aurait envie d'aller faire un séjour. Les projets viendront aussi des équipes, des professionnels, mais aussi de vous, de vos envies à vous.
1: Une interview donc, mais aussi des surprises à découvrir le 28 juin prochain dans notre émission Ça bouge sur le territoire à 12h30. Et puis si vous n'avez pas eu le temps de patienter, eh bien on se retrouve le 8 juin prochain dans le journal de midi et 19h de nos charmants confrères de France 3 Auvergne. Et puis sachez également que ces émissions radio, puisqu'il y en a eu deux autres réalisées avec l'IEM, eh bien ont été récompensées. Nous avons obtenu tous ensemble le prix régional Médiatix par l'Académie de Clermont-Ferrand et les prix seront remis le 9 juin prochain. En bref, si vous circulez sur la route entre La Bosse et Servent, celle-ci sera fermée du 8 au 12 juin pour cause de travaux. Une déviation sera mise en place et des gravillons tout aussi certainement, donc soyez très prudents lorsque vous roulez. Ce lundi à Ghana, en souvenir des morts pour la France en Indochine, un hommage aura lieu au square des Anciens d'Extrême-Orient à l'angle de la rue Croix des Rameaux et rue de la Liberté. À 10h45, le rassemblement et à 11h, la cérémonie suivie d'un verre de l'amitié à la mairie. Et puis à la médiathèque municipale de Ghana, cette exposition de saison, Mission Potager, c'est jusqu'au 30 juin. La médiathèque vous invite à découvrir les fruits et légumes autrement à travers 10 portraits. L'entrée est libre. L'association Chantelle Danse, elle organise des sessions d'essai. Alors si vous avez raté celle de mercredi, eh bien vous pouvez vous rattraper les 10 et 17 juin. Ce sera à la salle Robert Chardonnay. Pour les petites, c'est de 15h à 16h, les moyennes de 16h à 17h. Et enfin, pour les adultes, parce qu'on ne vous oublie pas, c'est de 18h30 à 19h30. Et puis notez d'ores et déjà le Centre Social La Magique qui tiendra son assemblée générale le vendredi 26 juin à 19h à la salle des fêtes fête de Montigny-sur-Landelot. Pourquoi je vous en parle? Eh bien tout simplement parce que vous êtes invité à confirmer d'ores et déjà votre présence auprès de la magique. Et puis on parlait il y a quelques instants du centre hospitalier de Vichy. Sachez qu'il reste encore quelques places pour l'atelier Femmes enceintes jeunes parents. Il aura lieu le jeudi 11 juin de 16h à 18h à la salle de réunion Paul Femmes enfants. C'est au premier étage. Les thèmes abordés seront l'alimentation, le choix des cosmétiques ou encore la qualité de l'air intérieur. Par contre, attention, les inscriptions sont obligatoires au secrétariat gynécologie du centre hospitalier de Vichy. Et puis à Chira à l'église, ce soir, c'est la fête des voisins pour les habitants de la commune. C'est à partir de 19h30 avec un apéro offert par le comité des fêtes. Enfin, le service itinérant sera présent à Ghana avec France Service au CCAS. Ce sera de 14h à 18h ce lundi 8 juin. Le champ des couchettes est un camping atypique, niché au creux d'un vallon à Belle-Neuve, non loin de la voie ferrée, Ghana-Montluçon. Il ouvre ses portes ce samedi 6 juin. Vous nous faites découvrir le lieu, Maxime Pascaud.
3: Si les portes ouvertes restent un événement plutôt commun, c'est bien la première fois qu'elles se tiendront au camping Le Champ des Couchettes à Belle-Neuve et avec un objectif bien particulier, comme le confie sa gérante Margot Valk.
6: C'est la première année que l'on fait ça, puisque j'avais envie vraiment de faire découvrir le lieu, pas seulement d'un point de vue touristique, mais vraiment de profiter, en fait, de partager cet espace de nature assez exceptionnel qui, à chaque fois, touche beaucoup les personnes qui viennent de loin, avec cette envie, en fait, de très simplement pouvoir se retrouver, faire connaissance. On n'a pas toujours l'occasion de rencontrer certaines personnes et aussi de pouvoir cibler un maximum de personnes, des enfants qui puissent venir jouer, être dans la nature, sans aucune voiture aux alentours. Et puis que ça soit un événement complètement gratuit où chaque personne puisse ramener à boire, à manger et ce qu'il veut pour en fait permettre à tous les budgets d'y participer. Parce que je pense qu'aujourd'hui, c'est hyper important et plus que jamais.
3: À cette occasion, Margot a souhaité mettre les petits plats dans les grands avec un programme bien garni. On l'écoute.
6: Tout le monde est invité à venir à partir de 14h. Plusieurs jeux seront à disposition. Raquettes, molki, pétanque, slackline, etc. Après, voilà, il y aura sans doute d'autres surprises. Il y a notamment une surprise pour les enfants. Quelque chose qu'on a pu monter très récemment. Je n'en dis pas plus, mais je pense que ça plaira, pas seulement qu'aux petits. Il y aura des démonstrations de danse avec le groupe des Pink Devils. Elles vont nous faire à peu près 10 minutes de chorégraphie de K-pop. Ça fait 3 ans qu'elles travaillent ensemble sur ces chorégraphies. Et puis, donc, moi, je fais partie aussi d'un petit groupe de fitness danse, la boîte de jour. Nous avons décidé de montrer aussi notre petite chorégraphie de l'année. Et à 18h30, nous avons l'honneur d'accueillir le groupe local One Again. C'est un duo qui a quelques mois d'existence. Ça serait le nouveau Daft Punk sans les masques et un peu plus acide. Voilà, donc pour ceux qui aiment la techno ou qui ont envie de découvrir ce style musical.
3: Pour cet après-midi qui s'annonce radieux, le thème Girls and Boys n'a pas été choisi par hasard, comme le confie Margot Valk.
6: La K-pop m'a donné cette idée. Je me dis, bon, s'il y a une démonstration, quel pourrait être le fil? Encore une fois, c'est pas obligatoire. Et en fait, nous, ensuite, on a décidé de faire une chorégraphie aussi sur les Backstreet Boys. Sur, du coup, bon, un gros boys band des années 90 et c'est parti de là. Et après, voilà, quand on dit boys and girls band, c'est pas seulement les Beatles ou ABBA ou tout ça, mais voilà, ça peut être aussi des personnes, des groupes dans des dessins animés, dans des films, une équipe de foot. Voilà, faut le prendre au sens très très très très large et c'est toujours assez sympa peut-être de réfléchir à tout ça.
3: Sur place, un buffet et un bar partagé seront présents. Chaque visiteur peut également amener quelque chose à grignoter.
1: Et voilà, c'était une des dernières fois où nous allions entendre Maxime. Alors un grand merci à toi pour ta bienveillance, ton professionnalisme, ton enthousiasme et ta curiosité durant ces 2 mois de stage qui sont passés malheureusement si vite, mais on espère bientôt te revoir à la radio. Et puis ce dimanche, il y a beaucoup d'activités à réaliser sur le Val de Sioule. Par exemple, à Baillet, de 9h à 13h, un marché d'été avec des artisans, producteurs fermiers, créateurs. Il y aura aussi un brunch au restaurant Le Marronnier à partir de 11h30 et le café, lui, sera ouvert à partir de 9h30. À Chantelle, toujours ce dimanche à 16h en l'église, une cantate Anne de France pour chœur à 4 voix. avec solistes, chœur d'enfants et orchestre symphonique sous la direction de Thierry Faure de la Philharmonie de Moulins et le chœur et orchestre Col Canto. À Ébreuil, à la carrière Semonça-Fils au champ de Flandre, donc sur la commune d'Ébreuil, mais c'est plutôt situé après Pérol, sur la commune de Gannat. Ça sera de 9h à 17h. Il y aura le VTT Trial Ébreuil avec un championnat Auvergne-Rhône-Alpes 2026. C'est ouvert au public. À Gannat, toujours, mais cette fois-ci à l'écurie d'Échillin, c'est pas très loin. De 10h à 17h, la fête du poney au programme baptême de poney, gratuit pour les enfants, démonstration équestre réalisée par les cavaliers du centre, découverte des installations et pourquoi pas des inscriptions à prendre pour la prochaine rentrée. Et puis à Poëza, de 6h à 18h, à la salle polyvalente, une brocante et un vide-grenier ouvert aux professionnels et aux particuliers avec l'association culturelle du Petit Poëza. La restauration se fera sur place. Le marché comme le jardin de la rue vont résonner joyeusement ce samedi 6 juin à l'occasion des, tenez-vous bien, 160 ans de l'Orchestre d'Harmonie de Gannat. Marie-Pierre Boriou est présidente de l'association et justement, eh bien, avec toute son équipe, elle s'est replongée dans l'histoire de cette grande dame.
7: Donc elle a été montée en 1866 et quand on y repense, c'est à l'époque de Napoléon III, donc c'est vrai que ça date quand même un peu. Ça a été en fait au tout départ la fanfare montée, ça s'appelait la fanfare de Gannat et qui participait déjà aux manifestations officielles de la ville et qui donnait déjà un peu des concerts. Elle a été après mise en tant qu'harmonie batterie pour intégrer en fait les instruments à bois, donc ça c'était vers 1938. Et elle a pas cessé de jouer jusqu'en 1945. Et après, en 49, elle va reprendre les concours avec son directeur. Donc, c'était Monsieur Coquelet à l'époque, qui après a laissé sa place à Monsieur Langlais, qui est resté longtemps en direction de l'harmonie.
1: Et dans ces années-là, eh bien, c'était un petit peu l'âge d'or pour l'harmonie.
7: Du coup, c'est une harmonie qui a en fait été classée, qui a fait pas mal de concours à cette époque-là. Donc, elle a été classée en deuxième division, deuxième section, première division ensuite, qui a eu le premier prix à Cosne-sur-Loire en 1973, qui a organisé pour ses 100 ans un grand festival déjà dans la ville avec plus de 1000 musiciens et 25 sociétés qui étaient présentes. C'est que dans les années 70 que les filles sont rentrées dans l'orchestre. Monsieur Langlais, il va prendre sa retraite et après ça va être en 1984 et c'est Monsieur Walter Renaud qui a repris donc pendant 42 ans l'harmonie. Alors l'auditorium de l'harmonie a subi un incendie en 97, ce qui a complètement ravagé l'école de musique et du coup il y a un élan de solidarité de plusieurs sociétés musicales qui s'est formé et qui a permis de reconstruire, de remonter cet ensemble-là. Et du coup, bah là, Monsieur Walter Renaud a pris sa retraite en janvier de l'orchestre et on a un nouveau chef d'orchestre. Monsieur Gérald Douchet qui nous dirige depuis janvier et du coup qui nous dirigera ce samedi-là dans la continuité de cette belle harmonie.
1: Beaucoup d'histoires donc qui vont se raconter dans les rues de Gannat pour ce 160e anniversaire de l'Orchestre d'Harmonie de Gannat ce samedi 6 juin. Alors notez bien, à 10h il y aura la banda Vent de Folie au marché couvert. À partir de 14h, une succession d'ensembles musicaux au style très varié. Ce sera au jardin de la rue et puis à 17h, toujours au jardin de la rue, un concert des harmonies de Gannat et de Saint-Pourçain-sur-Sioule. C'est gratuit, ouvert à tous et avec bien sûr une buvette sur place. Puis vous pouvez également aller du côté de Vichy et de la montagne bourbonnaise ce week-end où vous allez vous mettre à l'eau avec l'opération Fête du Nautisme. Le samedi 6 juin, la base de loisirs de Saint-Germain-des-Fossés propose du pédalo, du paddle, du waterbike ainsi que le dimanche. La base de Saint-Clément de son côté sera du pédalo, du canoë, du paddle et du waterbike. Et puis sur Vichy, on mise sur des baptêmes de plongée en piscine et à la rivière Allier, des initiations à l'Aveyron, du wakeboard, des bateaux électriques ou du modélisme naval. Et puis dimanche, le club de canoë, toujours sur Vichy, vous propose de tester la rivière artificielle. Le port de la Rotonde accueillera de la voile, du ski nautique, du wakeboard, du paddle, de la bouée tractée, du windfoil. Bref, si vous n'avez pas eu le temps de tout noter, rendez-vous sur le site de Vichy Communauté. Enfin, carnet rose au pal, si vous passez dans les prochaines semaines au parc animalier de Dompierre-sur-Bèbre, il y a de fortes chances que vous aperceviez 9 petits museaux, ceux de 9 petits louveteaux qui viennent de naître. Les petits de la louve d'Europe Boreas sont en effet nés le 28 avril dernier, 9 naissances dans le cadre du programme européen de reproduction des espèces menacées. Allez, les nuages peuvent encore créer un petit embouteillage dans le ciel de ce vendredi, mais allez, bonne nouvelle aussi pour les plus frileux, le mercure s'accorde quelques degrés supplémentaires pour cet après-midi de 18 à 20 degrés. Les éclaircies seront aussi au rendez-vous. Samedi, le vent s'en mêle un petit peu et souffle par rafale autour de 50-55 km/h, tandis que le soleil reste plus ou moins timide selon les secteurs, avec quelques gouttes, surtout sur l'ouest du département. Mais la sensation de douceur est de retour avec du 21 à 23 degrés. Quant à dimanche, eh bien on renvoie le vent à ses pénates et on profite d'un ciel plus souriant, idéal pour une balade en famille ou entre amis, avec 21 à 24 degrés, voire un peu plus. La semaine prochaine, eh bien ça devrait débuter sous les orages lundi, avant d'afficher un petit peu plus de calme et des températures qui vont remonter, surtout en seconde partie de semaine. Certains n'hésitent pas d'ailleurs à parler de chaleur pour la deuxième quinzaine de juin, mais attention, c'est quand même à vérifier. Alors en attendant, eh bien, prenez le temps de vous reposer, puis à lundi, en pleine forme pour une nouvelle Coquille quotidienne.
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9: Bonjour à toutes et à tous. Je m'appelle Camille.
10: Et moi, Lucia.
11: Je m'appelle Thomas. Nous sommes élèves au collège Constantin Weyer à QC et au collège Joseph Henquin à Ghana.
10: À 11, 12 ou 13 ans, le portable fait partie de notre vie. Pour jouer, restant en contact avec notre famille, surfer sur internet.
9: Mais tout le monde n'a pas de téléphone, c'est mon cas.
11: La question du jour devrait parler aux ados comme aux parents. Quel usage fait-on de notre smartphone ?
9: Pour y répondre, des chroniques, des reportages, des revues de presse et même un peu d'humour pour parler apprentissage, harcèlement, sommeil et avenir de ce petit objet.
10: Une émission spéciale pour la fête de la radio scolaire avec Radio Coquelicot et Thibaut Meunier.
11: Professeur au collège de Sérilly et référent au Clémy.
9: Mais tout d'abord, une question que nous sommes allés vous poser dans la rue. Pour vous, que représente votre portable ? Un micro-trottoir mené par Salia, Alexiane et Sarah du collège Constantin Veillère de QC.
12: Eh ben, mon téléphone, c'est mon premier moyen de m'informer. Sur mon téléphone, j'ai l'ensemble des journaux auxquels je suis abonné en version numérique et ça me permet d'accéder à un nombre d'informations incalculables dans ma poche.
13: Bah, pas grand chose, juste un outil pour téléphoner et écouter de la musique en fait.
12: On pense beaucoup que les ados passent énormément de temps sur leur téléphone portable, mais nous aussi on reçoit un grand nombre de notifications.
14: Pour écouter de la musique, pour regarder des vidéos, pour, et surtout les réseaux sociaux. À peu près 5 heures par jour.
15: Je suis aujourd'hui à 8 heures d'écran, donc 4 heures de musique. Donc hier, j'étais à 11 heures de téléphone.
16: Je passe beaucoup de temps à lire sur internet.
17: Plus de 10 heures par jour au moins,
18: un tour de 16 parfois.
10: Tout au long de cette émission sur Radio Coquelicot, nous allons recevoir des invités. Élodie Pajot, professeure de SVT à Ghana. Vous êtes la première. Et c'est Jules et Colin qui ont plein de choses à vous demander.
19: Est-ce que vous regardez votre téléphone le soir avant de dormir ?
20: Pas juste avant de m'endormir, non. J'éteins mon téléphone au moins une heure et demie avant de m'endormir.
21: Quelle application passez-vous le plus de temps ?
20: J'utilise principalement mon téléphone pour communiquer, donc je dirais WhatsApp pour discuter avec mes amis.
19: Est-ce que pendant votre week-end, vous avez déjà passé 4 heures ou plus sur votre téléphone ?
20: Non, non, non, 4 heures c'est beaucoup trop, je passe jamais 4 heures de suite sur mon téléphone. Je l'utilise ni pour travailler, ni pour regarder des vidéos, donc pas 4 heures de suite sur le téléphone. Non.
9: Merci Elodie Pajot. On reste sur la question de l'apprentissage avec l'impact des téléphones portables sur la concentration des jeunes. Une revue de presse signée Lucia, Hugo, Luna, Lila Rose et Emma du collège Joseph Henquin de Ghana.
10: L'un des principaux défis pour l'éducation nationale, c'est le temps massif que les élèves consacrent aux écrans. Les conséquences sont très néfastes sur l'attention, les apprentissages et les qualités des relations entre les élèves. Dans la dépêche du 29 août 2025, Karim Benmiloud, recteur de l'Académie de Toulouse, dit « tout haut, ce que les autres pensent tout bas. Un avis partagé par le ministre de l'Éducation, Édouard Geffray. À Ouest-France, le 7 janvier dernier, il se confie. Le temps de l'école, c'est le temps de l'apprentissage, ce n'est pas le temps du téléphone. L'Express Éducation, dans son numéro du 7 août 2025, le confirme. Sébastien Herry, psychologue spécialiste de la psychologie des outils numériques, révèle que selon plusieurs études, la simple présence du téléphone portable est source de déconcentration, même s'il ne sonne pas ou qu'il est éteint. Un phénomène qui serait encore plus important chez les enfants et les adolescents. Depuis la dernière rentrée, l'interdiction des téléphones portables est entrée en vigueur dans les collèges. Ouest-France, en mars dernier, évoque ces collégiens qui déposent leurs téléphones dans des pochettes plastiques. Les lycéens devraient aussi y passer à la rentrée 2026, après le vote au Sénat de la loi. Sur France Info, le 1er avril 2026, la sénatrice Agnès Evren estime qu'il s'agit de redonner à nos jeunes le droit de s'instruire loin du bourdonnement permanent des algorithmes dans un climat scolaire plus serein et plus humain.
17: L'Organisation mondiale de la santé avait tiré la sonnette d'alarme dès 2021. Elle a constaté une hausse mondiale de 25% de troubles anxieux et dépressifs durant la pandémie. Cette période a coïncidé avec un usage numérique trop important. Dans un article du 10 janvier 2026, le magazine Science et Vie note qu'une utilisation excessive du smartphone pourrait transformer notre cerveau. Le psychiatre Robert Christian Wolff a amené une étude pionnière dès 2020. À l'aide d'imagerie cérébrale, son équipe a observé chez de jeunes adultes présentant un comportement proche de l'addiction, une réduction de volume de matière grise dans plusieurs zones du cerveau. Elles sont impliquées dans la mémoire, l'empathie et l'autorégulation.
18: Selon l'Express Éducation, du 5 juillet 2025, certaines expérimentations menées aux Pays-Bas ont permis d'améliorer l'apprentissage en supprimant les portables en cours. Près de deux tiers des élèves ont eu une meilleure communication. Et l'enjeu n'est pas que scolaire. Le site TF1 Info, en septembre 2025, nous alerte. D'après un rapport publié par la Direction générale du Trésor, le temps capté par les plateformes numériques, comme les réseaux sociaux ou les intelligences artificielles génératives, se paye cher. L'auteur du rapport parle d'économie de l'attention. À force de cliquer sur son téléphone, on perd du temps et on perd de la concentration. Et donc, de la richesse pour l'économie, soit 0,6 points de PIB en moins par an. Un chiffre qui pourrait atteindre 2 à 3 points de PIB chaque année d'ici 2060, soit des milliards d'euros envolés.
10: Les seniors seront-ils la solution face à cette perte de concentration? Pas sûr, car comme les ados, près d'un septuagénaire français sur deux passe plus de 3 heures par jour devant un écran. Une hyperconnexion que nous raconte l'émission « Le téléphone sonne sur France Inter ». Les seniors deviennent à leur tour des influenceurs et des addicts à leur portable, quitte à tomber dans les pièges et perdre le contact de certaines réalités. La solution, c'est peut-être finalement le site de Radio France qui nous la donne. Mieux vaut aider sa grand-mère à repérer les pièges en ligne plutôt que lui installer un mouchoir. Bonus non négligeable, le temps passé ensemble. Merci à Lucia, Hugo, Luna, Lila Rose et Emma. Nous sommes toujours sur Radio Coquelicot pour parler de la relation entre les ados et leur téléphone portable. Fabrice Auberti, vous êtes professeur de français au collège Constantin Veillère de QC. Les questions ont été préparées par Yanis.
22: Combien de temps passez-vous en moyenne sur un écran?
23: Alors pour le travail, énormément, parce que j'utilise l'écran aussi bien parfois dans les cours, je l'utilise pour la préparation des cours. Après, je suis quelqu'un qui aime beaucoup regarder et lire sur Internet parce que je suis abonné à plein de journaux, que je m'intéresse à plein de choses, que j'aime bien regarder des vidéos sur plein de choses. Donc effectivement, on va dire que mon temps d'écran est assez conséquent.
24: Qu'est-ce que votre téléphone représente pour vous au quotidien?
23: Un objet de travail, un objet de divertissement, divertissement, un objet alors que je trouve pas du tout aliénant au sens où il y en a qui sont toujours un peu paniqués par rapport à ce téléphone, mais en fait le problème n'est pas l'objet mais ce qu'on en fait. Et comme en fait je m'en sers beaucoup comme un outil de travail et un outil de culture, non pour moi c'est un objet extrêmement important en fait.
22: Constatez-vous que l'attitude des élèves peuvent se dégrader avec l'usage du téléphone ?
23: Il y a des études qui existent et qui montrent que tu perds en capacité d'attention si par exemple tu es sur ton téléphone, tu scrolles et tu sais pas pourquoi tu scrolles, tu sais pas ce que tu vas chercher. Et effectivement, là, dans ces cas-là, ça peut avoir un effet pas extraordinaire. Et parfois, quand je vois mes élèves ou même mes étudiants, étudiantes, quand on est sur des pauses, regarder certaines vidéos où il n'y a pas véritablement du contenu, ouais, je pourrais avoir une inquiétude. Après, de l'autre côté, j'en vois aussi qui vont chercher plein d'informations qui peuvent être pertinentes quand tu vas sur des vidéos du des cryptes ou autres. Encore une fois, ce que je vous disais tout à l'heure dans la question précédente, c'est l'usage aussi qu'on en fait et potentiellement si l'école des fois peut donner un petit peu du contenu ou même si d'autres personnes peuvent donner du contenu, c'est un objet qui peut être important pour les élèves, c'est vrai, mais aussi oui, ça peut être un objet qui distrait énormément. Encore une fois, tout dépend de l'usage qu'on en a.
11: Le téléphone est aussi un objet de harcèlement, mais il y a aussi des solutions. Le témoignage de Salia, Alexiane et Sarah du collège Constantin Veillère de QC.
0: Est-ce qu'un jour je savais que j'allais devenir sentinelle ? J'étais dans l'ombre, parce que j'étais harcelée.
2: Avant, dans la cour, j'étais isolée et je me sentais seule. J'avais envie d'avoir des copines. J'aurais aimé rencontrer des sentinelles.
4: Mais depuis, nous ne sommes plus des victimes, nous sommes des sentinelles.
0: Oui, mais sentinelle, c'est quoi ?
2: C'est repérer et aider des élèves seuls.
4: Des élèves isolés ou harcelés.
0: Donner à nouveau confiance aux victimes.
2: La soutenir pour qu'elles se sentent moins seules.
4: Le cas qui nous a le plus touché, c'est la fois où un élève s'est fait voler son jouet préféré par des élèves plus grands que lui.
0: Il était déboussolé, triste.
2: Nous sommes allés le rassurer et on est resté avec lui.
4: Mais sentinelle, c'est pas toujours un rôle évident.
0: Le plus souvent, quand on va voir un élève, il nous parle pas forcément.
2: Même parfois, il nous rejette.
4: Mais on ne l'abandonne pas, on garde un œil bienveillant sur lui.
0: Un peu plus invisible, mais toujours très présent.
2: Des fois, on ne se sent pas comprise par les adultes qui nous encadrent.
4: Donc ça nous énerve, car ça nous tient très à cœur.
0: Quelquefois, on aimerait savoir comment se termine une situation.
2: Ça peut même nous démotiver, et c'est pour ça qu'on a encore besoin d'organisation.
4: Mais on reste soudés. On est dans la lumière.
11: Si vous êtes victime de harcèlement ou de cyberharcèlement, le numéro gratuit 3018 est accessible 7 jours sur 7, de 9h à 23h par téléphone et par chat sur 3018.fr et via Messenger.
9: Vous écoutez notre émission spéciale Fête de la radio avec les élèves du collège Constantin Veillère à QC et du collège Joseph Henquin à Ghana sur Radio Coquelicot 99 FM et radiococlico.com. Lydie Barrault est notre nouvelle invitée. Vous êtes professeure documentaliste au collège Henquin à Ghana. Lila Rose, Emma et Luna ont quelques questions à vous poser.
5: Bonjour Madame Barrault.
24: Bonjour Emma.
5: Vous êtes professeure documentaliste. Vous travaillez beaucoup sur la lecture avec vos élèves. La lecture sur écran, est-ce vraiment la lecture ?
24: Oui, c'est de la lecture parce qu'il y a le déchiffrage et puis qu'il y a plein de supports de lecture. On a de plus en plus de livres numériques, de productions en ligne et d'élèves qui lisent des webtoons. Donc oui, moi je considère ça comme de la lecture.
5: Est-ce que l'utilisation du téléphone chez vos élèves vous inquiète et de quelle manière ?
24: L'utilisation du téléphone me questionne, m'inquiète chez certains élèves effectivement, parce que c'est par rapport au temps d'écran. Quand on fait des petits questionnaires en début d'année pour connaître un peu les pratiques, il y a des élèves qui peuvent passer facilement entre 5 et 6 heures par jour, même les jours d'école, sur leur téléphone. Donc c'est très conséquent et ça a un impact à la fois sur leur sommeil, sur leur concentration, sur la qualité de leur devoir, puisque du coup ils n'ont pas le temps de faire tout ce qu'ils veulent, et aussi parfois ça les isole au niveau de leurs amis parce qu'ils passent leur temps sur écran. Donc les utiliser c'est bien, mais il faut savoir ce qu'on en fait.
9: Le téléphone vous empêche-t-il de dormir ? Pour répondre à cette question, Camille et Yanis du collège Constantin Veillère de QC ont mené leur enquête.
25: Si vous écoutez cette chronique sur votre téléphone alors qu'il est tard, vous faites partie des 69% des Français qui utilisent leur téléphone dans leur lit. Ce chiffre, c'est celui de Zero Wave Zone, une étude de 2025. En 2019, vous n'étiez que 34%. Le téléphone est devenu un véritable doudou technologique, mais pour les experts de l'Institut National en 2019, vous n'étiez que 34%. Le téléphone est devenu un véritable doudou technologique, mais pour les experts de l'Institut National du Sommeil et de la Vigilance,

0: Est-ce que vous savez combien d'heures il faut arrêter de regarder des écrans pour bien dormir?
1: C'est une heure, je crois.
2: Ouais.
3: Moi, j'aurais dit deux heures.
2: Ouais, moi, j'aurais dit deux aussi.
0: Est-ce que vous respectez un peu ce rythme dans la semaine ou quoi?
2: Pas du tout.
3: Pas du tout.
2: Ah, vraiment,
3: non,
2: vraiment,
3: vraiment pas du tout. Parce que moi, ça paraît contre-productif, mais j'ai l'impression que ça m'aide aussi à me poser, quoi. Alors qu'en vrai, non. Mais...
4: Bah, moi, souvent, c'est pareil. J'ai plus de réflexe d'être sur mon téléphone et ouais, juste avant de dormir, quoi, je suis dessus, je le pose et je m'endors après. Quoi.
2: C'est une habitude qu'on prend, du coup.
5: On fait même plus attention en fait, c'est habituel, avant de dormir on se met sur notre téléphone et voilà.
4: Bon, moi les soirs où je suis fatigué, souvent je pose mon téléphone, il n'y a pas de souci, mais ouais, les soirs où j'ai du mal à dormir, c'est contre-productif, mais je me dis ouais, au moins ça me aide à me calmer, à me canaliser, je passe le temps et voilà.
5: Et moi justement c'est l'inverse, des fois même des soirs où je suis hyper fatigué, je peux scroller pendant des heures et après je suis complètement fatigué le lendemain quoi. Mais ouais, enfin même la fatigue ça m'empêche pas d'être sur mon téléphone.
1: Je pense que c'est un problème qui touche la plupart des gens parce que du coup c'est le cerveau qui s'habitue aussi à aller scroller sur les réseaux, etc. Et du coup dès qu'on se met à utiliser les réseaux sociaux avant ce réflexe-là, je pense que ça touche là, ça touche tous les gens, tous les utilisateurs des réseaux sociaux, peu importe l'âge.
0: Et vous avez raison, ce qui empêche les jeunes de dormir, c'est de scroller sur les réseaux sociaux. Au-delà de la lumière bleue, c'est l'activité cognitive qui pose problème. Si vous aussi... vous avez du mal à dormir à cause de votre téléphone, voici quelques conseils pour mettre en place un couvre-feu numérique. Éteignez tous vos écrans une heure avant de dormir ou mettez-les en mode avion. Placez votre téléphone en dehors de votre chambre, vous ne serez alors pas perturbé par des notifications intempestives. Si vous suivez toutes ces règles, vous êtes prêt à dire au revoir à votre doudou technologique.
6: Merci Camille et Yanis. Et notre dernier invité ? C'est une surprise. C'est Aurélie. Elle accompagne sa fille Lila Rose et Hugo, son fils, qui a plein de questions à lui poser.
7: Combien de temps passez-vous sur votre téléphone?
8: Beaucoup trop.
7: Combien?
8: Beaucoup trop. Au moins 5 ou 6 heures, je pense.
7: Que faites-vous sur votre téléphone?
8: Alors, je joue, je travaille, parce que je vends des vêtements sur des sites.
7: Jusqu'à quelle heure utilisez-vous votre téléphone?
8: 21h30, 22h. Après, j'arrête.
0: Et on termine par notre billet d'humeur. Ils sont trois et n'ont pas leur langue ni leur idée dans la poche. Quand on leur demande ce qu'ils pensent du téléphone portable du futur, Thomas, Jules et Colin se livrent à un billet d'humeur bien senti.
9: Nous sommes en 1983. Le Dynatac, tout premier téléphone, ressemble à une cabine téléphonique pour dinosaures. Il ne rentrait pas encore dans la poche. Il s'agissait d'une expérimentation. Le premier vrai téléphone n'a été lancé que 10 ans plus tard. L'histoire a depuis été régulièrement marquée par de vraies innovations commerciales et technologiques.
10: Nos parents râlent car on passe trop de temps sur les jeux vidéo, à scroller sur des vidéos de Amiga Tito Miao Miao, mais bientôt, l'IA risque de prendre le contrôle de toutes nos applications.
11: Le téléphone pourrait être intégré au corps humain, comme le suggèrent les articles de West France du mercredi 10 mai 2023 et Le Monde du 23 février 2024. Charles Delovier, journaliste au Monde, s'interroge comme nous tous. Les smartphones actuels seront-ils bientôt obsolètes?
9: Tous les trois, on s'est fait plein de scénarios pour imaginer le téléphone de demain et on a lu des articles. Conclusion, on aura sûrement des pins connectés, des téléphones miniaturisés, des écrans virtuels qui se projettent sur toutes les surfaces, des bagues, des bracelets, des lunettes, des lentilles, des implants biomécaniques. Waouh, encore plus de fonctionnalités extraordinaires et innovantes.
10: Jules rêve d'un téléphone flottant. Le téléphone se mettrait à voler dans les airs en ouvrant une application. Cela éviterait la fameuse déformation des doigts dont parlent les études. 15% des personnes qui utilisent des smartphones ont des déformations au pouce et à l'auriculaire.
9: Les téléphones de demain permettraient de se téléporter, puces intégrées dans la gorge pour traduire et parler dans toutes les langues. Simulateur cérébral de jeux vidéo.
11: Le téléphone de demain pourrait également tenir compte de notre santé en vérifiant notre qualité de sommeil, la concentration, la nutrition, les battements cardiaques. Les puces électroniques dans le cerveau analyseraient constamment notre état vital et détecteraient les maladies et nous préviendraient d'aller voir un médecin. Lorsque nous sommes en position normale, le poids de notre tête est de 5 kg contre 25 kg lorsque nous regardons un téléphone.
10: Après ce voyage dans le futur technologique, on est tous les trois d'accord pour dire que le téléphone de demain est un outil merveilleux qui, sans aucun doute, pourrait changer notre vie de manière positive. Pour tout vous dire, ces informations nous ont tous impressionnés et interpellés.

0: Quelle sera l'évolution de la société entre risque de dépendance aux technologies et bienfaits réels ? La réponse est entre nos mains. Merci à tous, et si vous avez des questions sur la relation que nous avons avec notre portable, chers parents, n'hésitez pas à nous les poser. On essaiera de vous répondre. Restez connectés et bonne journée sur Radio Coquelicot
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1: Alors nous avons besoin que vous soyez vous aussi les auteurs de cette émission, que vous fassiez preuve vous aussi d'une certaine imagination créatrice.
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Des flûtes archaïques venues du riff marocain, des guitares hypnotiques teintées d'esprit californien, des bulles numériques croisant un dance floor africain, un mandra bouddhiste traversant un paysage urbain. Voilà quelques images sonores symptomatiques du thème que nous allons évoquer durant l'heure qui vient. Cette semaine, Solenoid a décidé de vous emmener sur un de ses terrains de jeu favoris. Un terrain qui, bien qu'associé à l'explosion du mouvement hippie, n'a cessé de se transformer au fil des générations. Bref, certains d'entre vous l'auront deviné, aujourd'hui, c'est à un libre inventaire de musiques hallucinogènes que Solenoid va vous convier. Des musiques tant anciennes qu'actuelles, qui pendant près d'une heure cracheront de vos enceintes un déluge de sonorités bourdonnantes et de rythmiques lancinantes. Entre déviance rock et hallucination funk, de thèmes soufis en symboles chamaniques, Solenoid se soumettra aujourd'hui aux aléas d'un mix polychrome à travers lequel notre perception de l'espace, du temps, des formes et des couleurs pourrait bien être altérée. Un mix brumeux et parfois acidulé qui, l'espace de 55 minutes, proposera une vision élargie du concept de musique psychédélique. Bienvenue en Ecstasy, territoire sonore versatile et fertile. Bienvenue dans cette zone multidimensionnelle dédiée à tous ceux qui aiment conjuguer expériences sonores et dérèglements sensoriels. Vous l'aurez compris, Solenoid s'adressera aujourd'hui aux amoureux et autres sympathisants de la drug music. Et pour cette première escale en Ecstasy, nous vous confierons au caïd du soufisme futuriste, l'incontournable Merkan Dede.

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0: demain, une heure avant d'entrer dans la sphère, vous serez comme drogué, assommé mais parfaitement lucide. Ne vous inquiétez pas. 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

0: Nous ne pouvons pas continuer. Ah, c'était vraiment hallucinant, ces vibrations, il faut l'avouer.
1: Ça va, ça donne?

0: as eu des hallucinations ces temps-ci?
1: Non. Pourquoi je devrais?
0: Oui, tu devrais.

Peut-être l'ignorez-vous, mais vous testez actuellement les vertus hypnothérapeutiques de musique visant l'extase ou la transe. Entre bourdonnement entêtant et effet euphorisant, nous gravitons depuis presque une demi-heure dans un espace polymorphe où cohabitent DJ turc, jazzman américain, rocker mongol ou encore maître musicien marocain. Pour connaître tout le détail de cette première escale en extasie, rendez-vous dès à présent sur notre site internet solenopole.org. Poursuivons sans plus attendre notre périple hypnotique en compagnie cette fois-ci d'une légende du space rock psychédélique, Hawkwind.

Bonsoir. Je voudrais vous inviter dans le monde de l'optique spectaculaire. Ça peut être une machine à hallucination parfaite et beaucoup, beaucoup plus. Mais ce n'est pas vrai, c'était des essais de transmission que vous avez captés. Nous pensions que personne ne pourrait le faire.

0: Je crois que mes hallucinations recommencent. À tous les deux, vous ne pouvez pas être vrais.
1: Oh, nous avons enregistré vos hallucinations, ainsi que je vous l'avais dit. On a fait analyser l'enregistrement. Vous êtes prêts pour l'étape suivante?
0: C'est une merveilleuse nouvelle.

0: Dans quelques instants, nous arriverons au terme de ce périple en extasie. Une émission qui, pendant près d'une heure, vous aura fait tester toute une gamme de saveurs musicales acidulées et colorées. En résumé, cette émission vous aura permis de faire un petit tour éminemment subjectif du monde des musiques psychédéliques. Mais avant de quitter cette bulle spatio-temporelle, sachez que Solénoïd aura été aujourd'hui le point de rencontre de nombreux artistes cultes, tels que Funkadelic, Spaceman 3, Hawkwind ou encore Merkan Dede. Soit un panel de personnalités musicales singulières et parfois éloignées. Personnalités qui, sans nous faire sortir des frontières de l'extasie, nous auront conduit des plaines d'Asie centrale à la Turquie, en passant par l'Allemagne, l'Inde et les États-Unis. Pour accéder à la playlist complète de cette émission, le bon réflexe consiste à vous connecter à notre site web solenopole.org. 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Et bien voilà, du funk cosmique à l'électro-soufi via le space rock, nous achevons sereinement cette première escale en extasie. Pendant près d'une heure, nous aurons vécu une expérience musicale susceptible de modifier nos états de conscience ou d'accompagner certains rêves éveillés. Bref, l'occasion de découvrir ou redécouvrir une contrée virtuelle, l'extasie, contrée peuplée de surdoués et dégénérés de l'écriture musicale à caractère hallucinogène. Une simple prise de contact avec ce royaume de l'exode mental, pays imaginaire que Solénoïd n'a assurément pas fini de vous faire traverser. Vous venez d'écouter Escale en extasie, une émission imaginée et mise en onde par Solénoïd.
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4: Oh, Stadler!
5: Quoi? C'est fini?
4: Ben oui, t'as aimé?
5: Je sais pas, je me suis endormi dès le début.
4: Eh ben, t'as pas raté grand-chose.

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1: Bonjour à toutes et à tous et bonne fête au Boniface et au Igor, au sommaire de cette Coquille Quotidienne du vendredi 5 juin. Ce sera un jour un peu particulier pour les villes et villages de l'Allier, en tout cas pour leurs conseils municipaux qui devra obligatoirement se tenir. Obligation faite car il s'agira de désigner les grands électeurs. Ils voteront ensuite pour les futurs sénateurs de l'Allier, ce sera en septembre prochain. L'IEMTZ de Saint-Pourçain-sur-Sioule à l'honneur bientôt sur France 3 à l'occasion d'une émission réalisée avec Radio Coquelicot et les adolescents de l'IEM ce jeudi. La directrice de l'établissement a notamment évoqué ses envies pour l'avenir de ce lieu. Le Chant des Couchettes, un nom poétique pour un projet écologique à découvrir ce week-end du côté de Bellenave. Et puis l'Orchestre d'Harmonie de Ghana s'apprête à souffler ses 160 bougies, ce sera ce samedi au Jardin de la Rue. Enfin, pour clore ce journal, notre invité du jour sera exceptionnel. En effet, ce sera une émission spéciale réalisée par les élèves des clubs radio des collèges Nkin de Ghana et Constantin Veillère de QC. C'était à l'occasion de la fête de la radio que nous célébrons encore aujourd'hui et ils nous parleront d'un sujet qui les concerne directement, les smartphones et leur usage.
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1: Si les élections sénatoriales sont plus discrètes que la course à la présidence du pays, elles n'en sont pas moins importantes pour la continuité politique de la France. Alors, qui sont les sénateurs de l'Allier? Quel est le déroulé de cette élection? Mais également, qui peut voter? Eh bien, Maxime Pascot, nous allons répondre à tout cela et vous allez nous présenter les modalités alors que les conseils municipaux de l'Allier vont se réunir pour désigner leurs grands électeurs. Ce sera toute la journée de ce vendredi.
3: Quand on parle d'élections, ce sont souvent les votes des citoyens qui sont attendus, mais les sénatoriales, c'est une autre paire de manches. Le département de l'Allier compte deux sénateurs, Claude Maluret et Bruno Rojouan, élus lors des dernières élections de 2020. Le mandat d'un sénateur a une durée de 6 ans et la moitié de la Chambre est renouvelée tous les 3 ans. Les sénatoriales passent par un suffrage universel indirect, les électeurs comme vous et moi ne sont donc pas concernés. Ce sont les grands électeurs qui votent et ils seront choisis ce vendredi 5 juin par les conseils municipaux.
1: Alors comment sont désignés ces grands électeurs? Et qui sont-ils ?
3: Le nombre de grands électeurs dépend de la taille des communes. Dans les communes de moins de 9000 habitants, comme dans le Val de Sioule, le nombre de grands électeurs dépend du nombre de conseillers municipaux. Ainsi, pour un conseil municipal de 23 membres par exemple, seuls 7 grands électeurs pourront être choisis. Dans les communes de plus de 9000 habitants, tous les conseillers municipaux sont délégués de droit. Au total, on compte en France 162 000 grands électeurs qui sont nommés parmi les élus, principalement des maires ou leurs adjoints.
1: Et un sénateur, comment est-il élu ?
3: Pour être élu, dès le premier tour, un candidat doit obtenir la majorité absolue des suffrages exprimés, ainsi qu'un nombre de voix représentant au moins le quart des électeurs inscrits. Si personne n'atteint ce seuil, un second tour est organisé et la majorité relative suffirait pour l'emporter.
1: Est-ce que tout le monde peut être élu ?
3: La réponse est oui, à partir du moment où vous avez plus de 24 ans et que vous êtes de nationalité française. Les inscriptions ont lieu en préfecture à partir du 7 et jusqu'au 11 septembre prochain. Pour rappel, le Sénat est la chambre qui représente les collectivités territoriales françaises. Les sénateurs qui la composent examinent les lois, les amendes et contrôlent l'action du gouvernement.
1: Merci Maxime. Et puis les élections sénatoriales, eh bien ce sera le 27 septembre prochain pour l'ensemble des départements concernés, dont l'Allier. Le centre hospitalier de Vichy est heureux. Il vient d'obtenir en effet le label qualité des soins confirmés. Il est délivré par la Haute Autorité de Santé. Cette certification mesure le niveau de qualité de sécurité des soins délivrés et s'appuie sur un référentiel élaboré par la Haute Autorité avec les professionnels et les représentants des usagers. Elle fournit aux patients des informations précises sur la qualité des soins et reconnaît également l'engagement des équipes dans une démarche continue d'amélioration. Pour cela, 3 critères sont pris en compte, le patient, les équipes de soins et l'établissement. Il faut savoir que dans ce domaine-là, le centre hospitalier de Vichy a obtenu 94% du score pour la thématique patient, 97% pour les équipes de soins et 91% pour l'établissement. Cette certification est valable pour 4 ans. Et puis cette question à présent, l'IEMTZ, vous connaissez, l'Institut d'éducation motrice de Saint-Pourçain sur Sioule est installé à la pointe de la commune et pourtant a une vitalité extraordinaire. Alors comment fonctionne ce site qui accueille des adolescents en situation de handicap? Eh bien justement, ce sont les adolescents eux-mêmes qui ont pris le micro de Radio Coquelicot ce jeudi pour mener leur enquête. À cette occasion, plusieurs salariés ont été interviewés dans notre studio improvisé, dont la directrice Stéphanie Dubreuil. Elle répond au micro de Aya.
4: Avez-vous des projets à l'IEM?
5: J'ai plein de projets pour l'IEM. Le premier projet que j'ai, c'est déjà de rafraîchir les lieux. C'est-à-dire que si vous levez la tête, il y a un plafond, mais il n'est pas très beau. Si vous baissez les yeux, il y a un sol, mais il a 30 ans. Et si vous regardez autour de vous, il y a des murs. Ils sont décorés, on voit que les salles sont investies. Mais par contre, il faut refaire les peintures. Donc l'idée, c'est de rénover la façade, qui n'est pas très belle, pour donner envie aussi de venir. Parce que nous, on va faire de l'inclusion, mais l'idée aussi, c'est de faire de l'inclusion inversée. C'est que les autres, ils viennent aussi à l'IEM, voir un petit peu comment vous évoluez. Donc, donner envie de venir, pour vous, refaire vos chambres, refaire les salles d'activité, les salles de restauration, ainsi de suite. On a climatisé des salles, mais il en reste encore à climatiser.
1: Et la directrice de l'IEMTZ a également d'autres projets, mais cette fois-ci avec les jeunes.
5: Après, les projets, c'est de faire en sorte, effectivement, qu'il y ait un petit peu plus d'inclusion scolaire. Il y en a, mais l'idée, c'est encore plus. C'est trouver aussi des solutions, là je parle, pour les jeunes qui arrivent à l'âge adulte et qui ne trouvent pas forcément de place dans le secteur adulte. Donc ça inquiète les familles et ça inquiète les jeunes. Donc là, c'est essayer de travailler un peu des projets. Et puis, les autres projets, ils viendront aussi de vous, de ce que vous avez envie de faire demain à l'IEM. Les projets, ce n'est pas forcément des grandes choses. Ça peut être, je ne sais pas, nous, on aurait envie d'aller faire un séjour. Les projets viendront aussi des équipes, des professionnels, mais aussi de vous. De vos envies à vous.
1: Une interview donc, mais aussi des surprises à découvrir le 28 juin prochain dans notre émission Ça bouge sur le territoire à 12h30. Et puis si vous n'avez pas eu le temps de patienter, eh bien on se retrouve le 8 juin prochain dans le journal de midi et 19h de nos charmants confrères de France 3 Auvergne. Et puis sachez également que ces émissions radio, puisqu'il y en a eu deux autres réalisées avec l'IEM, eh bien ont été récompensées. Nous avons obtenu tous ensemble le prix régional Mediatix par l'Académie de Clermont-Ferrand et les prix seront remis le 9 juin prochain. En bref, si vous circulez sur la route entre La Bosse et Servan, celle-ci sera fermée du 8 au 12 juin pour cause de travaux. Une déviation sera mise en place et des gravillons tout aussi certainement, donc soyez très prudents lorsque vous roulez. Ce lundi à Ghana, en souvenir des morts pour la France en Indochine, un hommage aura lieu au square des anciens d'Extrême-Orient à l'angle de la rue Croix des Rameaux et rue de la Liberté. À 10h45, le rassemblement et à 11h, la cérémonie suivie d'un verre de l'amitié à la mairie. Et puis à la médiathèque municipale de Ghana, cette exposition de saison, Mission Potager, c'est jusqu'au 30 juin. La médiathèque vous invite à découvrir les fruits et légumes autrement à travers 10 portraits. L'entrée est libre. L'association Chantelle Danse, elle organise des sessions d'essai. Alors si vous avez raté celle de mercredi, eh bien vous pouvez vous rattraper les 10 et 17 juin. Ce sera à la salle Robert Chardonnet. Pour les petites, c'est de 15h à 16h, les moyennes de 16h à 17h. Et enfin, pour les adultes, parce qu'on ne vous oublie pas, c'est de 18h30 à 19h30. Et puis notez d'ores et déjà le Centre Social La Magique qui tiendra son assemblée générale le vendredi 26 juin à 19h à la salle des fête de Montigny sur l'Andelot. Pourquoi je vous en parle? Eh bien, tout simplement parce que vous êtes invité à confirmer d'ores et déjà votre présence auprès de la magique. Et puis, on parlait il y a quelques instants du centre hospitalier de Vichy. Sachez que il reste encore quelques places pour l'atelier Femmes enceintes, jeunes parents. Il aura lieu le jeudi 11 juin de 16h à 18h à la salle de réunion Paul Femmes Enfants. C'est au premier étage. Les thèmes abordés seront l'alimentation, le choix des cosmétiques ou encore la qualité de l'air intérieur. Par contre, attention, les inscriptions sont obligatoires au secrétariat gynécologie du centre hospitalier de Vichy. Et puis à Chira à l'église, ce soir, c'est la fête des voisins pour les habitants de la commune. C'est à partir de 19h30 avec un apéro offert par le comité des fêtes. Enfin, le service itinérant sera présent à Ghana avec France Service au CCAS. Ce sera de 14h à 18h ce lundi 8 juin. Le champ des couchettes est un camping atypique, niché au creux d'un vallon à Belle-Nave, non loin de la voie ferrée, Ghana Montluçon. Il ouvre ses portes ce samedi 6 juin. Vous nous faites découvrir les lieux, Maxime Pascaud.
3: Si les portes ouvertes restent un événement plutôt commun, c'est bien la première fois qu'elles se tiendront au camping Le Champ des Couchettes à Belle-Nave et avec un objectif bien particulier, comme le confie sa gérante Margot Valk.
6: C'est la première année que l'on fait ça, puisque j'avais envie vraiment de faire découvrir le lieu, pas seulement d'un point de vue touristique, mais vraiment de profiter, en fait, de partager cet espace de nature assez exceptionnel qui, à chaque fois, touche beaucoup les personnes qui viennent de loin, avec cette envie, en fait, de très simplement pouvoir se retrouver, faire connaissance. On n'a pas toujours l'occasion de rencontrer certaines personnes et aussi de pouvoir cibler un maximum de personnes, des enfants qui puissent venir jouer, être dans la nature, sans aucune voiture aux alentours, et puis que ça soit un événement complètement gratuit où chaque personne puisse ramener à boire, à manger et ce qu'il veut pour en fait permettre à tous les budgets d'y participer, parce que je pense qu'aujourd'hui c'est hyper important et plus que jamais.
3: À cette occasion, Margot a souhaité mettre les petits plats dans les grands avec un programme bien garni. On l'écoute.
6: Tout le monde est invité à venir à partir de 14h. Plusieurs jeux seront à disposition. Raquettes, molki, pétanque, slackline, etc. Après, voilà, il y aura sans doute d'autres surprises. Il y a notamment une surprise pour les enfants, quelque chose qu'on a pu monter très récemment. Je n'en dis pas plus, mais je pense que ça plaira, pas seulement qu'aux petits. Il y aura des démonstrations de danse avec le groupe des Pink Devils. Elles vont nous faire à peu près 10 minutes de chorégraphie de K-pop. Ça fait 3 ans qu'elles travaillent ensemble sur ces chorégraphies. Et puis, donc, moi, je fais partie aussi d'un petit groupe de fitness danse, la boîte de jour. Nous avons décidé de montrer aussi notre petite chorégraphie de l'année. Et à 18h30, nous avons l'honneur d'accueillir le groupe local One Again. C'est un duo qui a quelques mois d'existence. Ça serait le nouveau Daft Punk sans les masques et un peu plus acide. Voilà, donc pour ceux qui aiment la techno ou qui ont envie de découvrir ce style musical.
3: Pour cet après-midi qui s'annonce radieux, le thème Girls and Boys n'a pas été choisi par hasard, comme le confie Margot Valk.
6: La K-pop m'a donné cette idée. Je me dis, bon, s'il y a une démonstration, quel pourrait être le fil? Encore une fois, c'est pas obligatoire. Et en fait, nous, ensuite, on a décidé de faire une chorégraphie aussi sur les Backstreet Boys, sur du coup, bon, bah, un gros boys band des années 90. Et c'est parti de là. Et après, voilà, quand on dit boys and girls band, c'est pas seulement les Beatles ou ABBA ou tout ça. Mais voilà, ça peut être aussi des personnes, des groupes dans des dessins animés, dans des films, une équipe de foot. Voilà, faut le prendre au sens très, très, très, très large. Et c'est toujours assez sympa, peut-être, de réfléchir à tout ça.
3: Sur place, un buffet et un bar partagés seront présents. Chaque visiteur peut également amener quelque chose à grignoter.
1: Et voilà, c'était une des dernières fois où nous allions entendre Maxime. Alors un grand merci à toi pour ta bienveillance, ton professionnalisme, ton enthousiasme et ta curiosité durant ces 2 mois de stage qui sont passés malheureusement si vite, mais on espère bientôt te revoir à la radio. Et puis ce dimanche, il y a beaucoup d'activités à réaliser sur le Val-de-Sioule. Par exemple, à Baillé, de 9h à 13h, un marché d'été avec des artisans, producteurs fermiers, créateurs. Il y aura aussi un brunch au restaurant Le Marronnier à partir de 11h30 et le café, lui, sera ouvert à partir de 9h30. À Chantelle, toujours ce dimanche à 16h en l'église, une cantate Anne de France pour chœur à 4 voix. avec solistes, chœurs d'enfants et orchestre symphonique sous la direction de Thierry Faure de la Philharmonie de Moulins et le chœur et orchestre Col Canto. À Ébreuil, à la carrière Semonça Fils au champ de Flandre, donc sur la commune d'Ébreuil, mais c'est plutôt situé après Pérol, sur la commune de Gana. Ça sera de 9h à 17h. Il y aura le VTT Trial Ébreuil avec un championnat Auvergne-Rhône-Alpes 2026. C'est ouvert au public. À Gana, toujours, mais cette fois-ci à l'écurie d'Échilin, c'est pas très loin. De 10h à 17h, la fête du poney au programme baptême de poney, gratuit pour les enfants, démonstration équestre réalisée par les cavaliers du centre, découverte des installations et pourquoi pas des inscriptions à prendre pour la prochaine rentrée. Et puis à Poëza, de 6h à 18h à la salle polyvalente, une brocante et un vide-grenier ouvert aux professionnels et aux particuliers avec l'association culturelle du Petit Poëza. La restauration se fera sur place. Le marché comme le jardin de la rue vont résonner joyeusement ce samedi 6 juin à l'occasion des, tenez-vous bien, 160 ans de l'Orchestre d'Harmonie de Gana. Marie-Pierre Boriou est présidente de l'association et justement, eh bien, avec toute son équipe, elle s'est replongée dans l'histoire de cette grande dame.
7: Donc elle a été montée en 1866 et quand on y repense, c'est l'époque de Napoléon III, donc c'est vrai que ça date quand même un peu. Ça a été en fait au tout départ la fanfare montée, ça s'appelait la fanfare de Gana et qui participait déjà aux manifestations officielles de la ville et qui donnait déjà un peu des concerts. Elle a été après mise en tant qu'harmonie batterie pour intégrer en fait les instruments à bois. Donc ça c'était vers 1938. Et elle a pas cessé de jouer jusqu'en 1945. Et après, en 49, elle va reprendre les concours avec son directeur. Donc, c'était Monsieur Coquelet à l'époque, qui après a laissé sa place à Monsieur Langlais, qui est resté longtemps en direction de l'harmonie.
1: Et dans ces années-là, eh bien, c'était un petit peu l'âge d'or pour l'harmonie.
7: Du coup, c'est une harmonie qui a en fait été classée, qui a fait pas mal de concours à cette époque-là. Donc, elle a été classée en deuxième division, deuxième section, première division ensuite, qui a eu le premier prix à Cosne-sur-Loire en 1973, qui a organisé pour ses 100 ans un grand festival déjà dans la ville avec plus de 1000 musiciens et 25 sociétés qui étaient présentes. C'est que dans les années 70 que les filles sont rentrées dans l'orchestre. Monsieur Langlais, il va prendre sa retraite et après ça va être en 1984 et c'est Monsieur Walter Renoux qui a repris donc pendant 42 ans l'harmonie. Alors l'auditorium de l'harmonie a subi un incendie en 97, ce qui a complètement ravagé l'école de musique et du coup il y a un élan de solidarité de plusieurs sociétés musicales qui s'est formé qui a permis de reconstruire, de remonter cet ensemble-là. Et du coup, bah là, Monsieur Walter Renoux a pris sa retraite en janvier de l'orchestre et on a un nouveau chef d'orchestre. Monsieur Gérald Doucher qui nous dirige depuis janvier et du coup qui nous dirigera ce samedi-là dans la continuité de cette belle harmonie.
1: Beaucoup d'histoires donc qui vont se raconter dans les rues de Gana pour ce 160e anniversaire de l'Orchestre d'Harmonie de Gana ce samedi 6 juin. Alors notez bien, à 10h il y aura la banda Vente Folie au marché couvert. À partir de 14h, une succession d'ensembles musicaux au style très varié. Ce sera au jardin de la rue et puis à 17h, toujours au jardin de la rue, un concert des harmonies de Gana et de Saint-Pourçain-sur-Sioule. C'est gratuit, ouvert à tous et avec bien sûr une buvette sur place. Puis vous pouvez également aller du côté de Vichy et de la montagne bourbonnaise ce week-end où vous allez vous mettre à l'eau avec l'opération Fête du Nautisme. Le samedi 6 juin, la base de loisirs de Saint-Germain-des-Fossés propose du pédalo, du paddle, du waterbike ainsi que le dimanche. La base de Saint-Clément de son côté sera du pédalo, du canoë, du paddle et du waterbike. Et puis sur Vichy, on mit sur des baptêmes de plongée en piscine et à la rivière Allier, des initiations à l'Aveyron, du wakeboard, des bateaux électriques ou du modélisme naval. Et puis dimanche, le club de canoë, toujours sur Vichy, vous propose de tester la rivière artificielle. Le port de la Rotonde accueillera de la voile, du ski nautique, du wakeboard, du paddle, de la bouée tractée, du windfoil. Bref, si vous n'avez pas eu le temps de tout noter, rendez-vous sur le site de Vichy Communauté. Enfin, carnet rose au PAL, si vous passez dans les prochaines semaines au parc animalier de Dompierre-sur-Bèbre, il y a de fortes chances que vous aperceviez 9 petits museaux, ceux de 9 petits louveteaux qui viennent de naître. Les petits de la louve d'Europe Boreas sont en effet nés le 28 avril dernier, 9 naissances dans le cadre du programme européen de reproduction des espèces menacées. Allez, les nuages peuvent encore créer un petit embouteillage dans le ciel de ce vendredi, mais allez, bonne nouvelle aussi pour les plus frileux, le mercure s'accorde quelques degrés supplémentaires pour cet après-midi de 18 à 20 degrés. Les éclaircies seront aussi au rendez-vous. Samedi, le vent s'en mêle un petit peu et souffle par rafale autour de 50-55 km/h, tandis que le soleil reste plus ou moins timide selon les secteurs, avec quelques gouttes, surtout sur l'ouest du département. Mais la sensation de douceur est de retour avec du 21 à 23 degrés. Quant à dimanche, eh bien on renvoie le vent à ses pénates et on profite d'un ciel plus souriant, idéal pour une balade en famille ou entre amis, avec 21 à 24 degrés, voire un peu plus. La semaine prochaine, eh bien ça devrait débuter sous les orages lundi, avant d'afficher un petit peu plus de calme et des températures qui vont remonter, surtout en seconde partie de semaine. Certains n'hésitent pas d'ailleurs à parler de chaleur pour la deuxième quinzaine de juin, mais attention, c'est quand même à vérifier. Alors en attendant, eh bien prenez le temps de vous reposer, puis à lundi, en pleine forme pour une nouvelle Coquille quotidienne.
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9: Bonjour à toutes et à tous. Je m'appelle Camille.
10: Et moi, Lucia.
11: Je m'appelle Thomas. Nous sommes élèves au collège Constantin Weyer à QC et au collège Joséphine à Ghana.
10: À 11, 12 ou 13 ans, le portable fait partie de notre vie. Pour jouer, restant en contact avec notre famille, surfer sur Internet.
9: Mais tout le monde n'a pas de téléphone, c'est mon cas.
11: La question du jour devrait parler aux ados comme aux parents. Quel usage fait-on de notre smartphone ?
9: Pour y répondre, des chroniques, des reportages, des revues de presse et même un peu d'humour pour parler apprentissage, harcèlement, sommeil et avenir de ce petit objet.
10: Une émission spéciale pour la fête de la radio scolaire avec Radio Coquelicot et Thibaut Meunier.
11: Professeur au collège de Sérilly et référent au Clémy.
9: Mais tout d'abord, une question que nous sommes allés vous poser dans la rue. Pour vous, que représente votre portable ? Un micro-trottoir mené par Salia, Alexiane et Sarah du collège Constantin Veillère de QC.
12: Eh bien, mon téléphone, c'est mon premier moyen de m'informer. Sur mon téléphone, j'ai l'ensemble des journaux auxquels je suis abonné en version numérique et ça me permet d'accéder à un nombre d'informations incalculables dans ma poche.
13: Bah, pas grand-chose, juste un outil pour téléphoner et écouter de la musique, en fait.
12: On pense beaucoup que les ados passent énormément de temps sur leur téléphone portable, mais nous aussi, on reçoit un grand nombre de notifications.
14: Pour écouter de la musique, pour regarder des vidéos, et surtout les réseaux sociaux. À peu près 5 heures par jour.
15: Je suis aujourd'hui à 8 heures d'écran, donc 4 heures de musique. Donc hier, j'étais à 11 heures de téléphone.
16: Je passe beaucoup de temps à lire sur Internet.
17: Plus de 10 heures par jour au moins, j'ai un tour de 16 parfois.
10: Tout au long de cette émission sur Radio Coquelicot, nous allons recevoir des invités. Élodie Pajot, professeure de SVT à Ghana. Vous êtes la première ! Et c'est Jules et Colin qui ont plein de choses à vous demander.
18: Est-ce que vous regardez votre téléphone le soir avant de dormir ?
19: Pas juste avant de m'endormir, non. J'éteins mon téléphone au moins une heure et demie avant de m'endormir.
20: Quelle application passez-vous le plus de temps ?
19: J'utilise principalement mon téléphone pour communiquer, donc je dirais WhatsApp pour discuter avec mes amis.
18: Est-ce que pendant votre week-end, vous avez déjà passé 4 heures ou plus sur votre téléphone ?
19: Non, non, non, 4 heures c'est beaucoup trop, je passe jamais 4 heures de suite sur mon téléphone. Je l'utilise ni pour travailler, ni pour regarder des vidéos, donc pas 4 heures de suite sur le téléphone. Non.
9: Merci Elodie Pajot. On reste sur la question de l'apprentissage avec l'impact des téléphones portables sur la concentration des jeunes. Une revue de presse signée Lucia, Hugo, Luna, Lila Rose et Emma du collège Joséphine Quint de Ghana.
10: L'un des principaux défis pour l'éducation nationale, c'est le temps massif que les élèves consacrent aux écrans. Les conséquences sont très néfastes sur l'attention, les apprentissages et les qualités des relations entre les élèves. Dans la dépêche du 29 août 2025, Karim Benmiloud, recteur de l'Académie de Toulouse, dit tout haut, ce que les autres pensent tout bas. Un avis partagé par le ministre de l'Éducation, Édouard Geffray. À Ouest-France, le 7 janvier dernier, il se confie. Le temps de l'école, c'est le temps de l'apprentissage, ce n'est pas le temps du téléphone. L'Express Éducation, dans son numéro du 7 août 2025, le confirme. Sébastien Herry, psychologue spécialiste de la psychologie des outils numériques, révèle que selon plusieurs études, la simple présence du téléphone portable est source de déconcentration, même s'il ne sonne pas ou qu'il est éteint. Un phénomène qui serait encore plus important chez les enfants et les adolescents. Depuis la dernière rentrée, l'interdiction des téléphones portables est entrée en vigueur dans les collèges. Ouest-France, en mars dernier, évoque ces collégiens qui déposent leurs téléphones dans des pochettes plastiques. Les lycéens devraient aussi y passer à la rentrée 2026, après le vote au Sénat de la loi. Sur France Info, le 1er avril 2026, la sénatrice Agnès Evren estime qu'il s'agit de redonner à nos jeunes le droit de s'instruire loin du bourdonnement permanent des algorithmes dans un climat scolaire plus serein et plus humain.
0: L'Organisation mondiale de la santé avait tiré la sonnette d'alarme dès 2021. Elle a constaté une hausse mondiale de 25% de troubles anxieux et dépressifs durant la pandémie. Cette période a coïncidé avec un usage numérique trop important. Dans un article du 10 janvier 2026, le magazine Science et Vie note qu'une utilisation excessive du smartphone pourrait transformer notre cerveau. Le psychiatre Robert Christian Wolf a amené une étude pionnière dès 2020. À l'aide d'imagerie cérébrale, son équipe a observé chez de jeunes adultes présentant un comportement proche de l'addiction, une réduction de volume de matière grise dans plusieurs zones du cerveau. Elles sont impliquées dans la mémoire, l'empathie et l'autorégulation.
21: Selon l'Express Éducation, du 5 juillet 2025, certaines expérimentations menées aux Pays-Bas ont permis d'améliorer l'apprentissage en supprimant les portables en cours. Près de deux tiers des élèves ont eu une meilleure communication. Et l'enjeu n'est pas que scolaire. Le site TF1 Info, en septembre 2025, nous alerte. D'après un rapport publié par la Direction Générale du Trésor, le temps capté par les plateformes numériques, comme les réseaux sociaux ou les intelligences artificielles génératives, se paye cher. L'auteur du rapport parle d'économie de l'attention. À force de cliquer sur son téléphone, on perd du temps et on perd de la concentration. Et donc, de la richesse pour l'économie, soit 0,6 points de PIB en moins par an. Un chiffre qui pourrait atteindre 2 à 3 points de PIB chaque année d'ici 2060, soit des milliards d'euros envolés.
10: Les seniors seront-ils la solution face à cette perte de concentration? Pas sûr, car comme les ados, près d'un septuagénaire français sur deux passe plus de 3 heures par jour devant un écran. Une hyperconnexion que nous raconte l'émission Le téléphone sonne sur France Inter. Les seniors deviennent à leur tour des influenceurs et des addicts à leur portable, quitte à tomber dans les pièges et perdre le contact de certaines réalités. La solution, c'est peut-être finalement le site de Radio France qui nous la donne. Mieux vaut aider sa grand-mère à repérer les pièges en ligne plutôt que lui installer un mouchoir. Bonus non négligeable, le temps passé ensemble. Merci à Lucia, Hugo, Luna, Lila Rose et Emma. Nous sommes toujours sur Radio Coquelicot pour parler de la relation entre les ados et leur téléphone portable. Fabrice Auberti, vous êtes professeur de français au collège Constantin Veillère de QC. Les questions ont été préparées par Yanis.
22: Combien de temps passez-vous en moyenne sur un écran?
23: Alors pour le travail, énormément, parce que j'utilise l'écran aussi bien parfois dans les cours, je l'utilise pour la préparation des cours. Après, je suis quelqu'un qui aime beaucoup regarder et lire sur Internet parce que je suis abonné à plein de journaux, que je m'intéresse à plein de choses, que j'aime bien regarder des vidéos sur plein de choses. Donc effectivement, on va dire que mon temps d'écran est assez conséquent.
24: Qu'est-ce que votre téléphone représente pour vous au quotidien?
23: Un objet de travail, un objet de divertissement, divertissement, un objet alors que je trouve pas du tout aliénant, au sens où il y en a qui sont toujours un peu paniqués par rapport à ce téléphone, mais en fait le problème n'est pas l'objet mais ce qu'on en fait. Et comme en fait je m'en sers beaucoup comme un outil de travail et un outil de culture, non pour moi c'est un objet extrêmement important en fait.
22: Constatez-vous que l'attitude des élèves peuvent se dégrader avec l'usage du téléphone ?
23: Il y a des études qui existent et qui montrent que tu perds en capacité d'attention si par exemple tu es sur ton téléphone, tu scrolles et tu sais pas pourquoi tu scrolles, tu sais pas ce que tu vas chercher. Et effectivement là dans ces cas-là ça peut avoir un effet pas extraordinaire. Et parfois quand je vois mes élèves ou même mes étudiants, étudiantes, quand on est sur des pauses, regarder certaines vidéos, il n'y a pas véritablement du contenu, ouais je pourrais avoir une inquiétude. Après de l'autre côté, j'en vois aussi qui vont chercher plein d'informations qui peuvent être pertinentes quand tu vas sur des vidéos du Décrypte ou autre. Encore une fois, ce que je vous disais tout à l'heure dans la question précédente, c'est l'usage aussi qu'on en fait, et potentiellement si l'école des fois peut donner un petit peu du contenu, ou même si d'autres personnes peuvent donner du contenu, c'est un objet qui peut être important pour les élèves, c'est vrai, mais aussi oui, ça peut être un objet qui distrait énormément. Encore une fois, tout dépend de l'usage qu'on en a.
11: Le téléphone est aussi un objet de harcèlement, mais il y a aussi des solutions. Le témoignage de Salia, Alexiane et Sarah du collège Constantin Veillère de QC.
2: Est-ce qu'un jour je savais que j'allais devenir sentinelle ? J'étais dans l'ombre, parce que j'étais harcelée.
4: Avant, dans la cour, j'étais isolée et je me sentais seule. J'avais envie d'avoir des copines. J'aurais aimé rencontrer des sentinelles.
5: Mais depuis, nous ne sommes plus des victimes. Nous sommes des sentinelles.
2: Oui, mais sentinelle, c'est quoi ?
4: C'est repérer et aider des élèves seuls.
5: Des élèves isolés ou harcelés.
2: Donner à nouveau confiance aux victimes.
4: La soutenir pour qu'elle se sente moins seule.
5: Le cas qui nous a le plus touchés, c'est la fois où un élève s'est fait voler son jouet préféré par des élèves plus grands que lui.
2: Il était déboussolé, triste.
4: Nous sommes allés le rassurer et on est resté avec lui.
5: Mais sentinelle, c'est pas toujours un rôle évident.
2: Le plus souvent, quand on va voir un élève, il nous parle pas forcément.
4: Même parfois, il nous rejette.
5: Mais on ne l'abandonne pas, on garde un œil bienveillant sur lui.
2: Un peu plus invisible, mais toujours très présent.
4: Des fois, on ne se sent pas comprise par les adultes qui nous encadrent.
5: Donc ça nous énerve car ça nous tient très à cœur.
2: Quelquefois, on aimerait savoir comment se termine une situation.
4: Ça peut même nous démotiver et c'est pour ça qu'on a encore besoin d'organisation.
5: Mais on reste soudés. On est dans la lumière.
11: Si vous êtes victime de harcèlement ou de cyberharcèlement, le numéro gratuit 3018 est accessible 7 jours sur 7 de 9h à 23h par téléphone et par chat sur 3018.fr et via Messenger.
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11: Lydie Barrault est notre nouvelle invitée. Vous êtes professeure documentaliste au collège Henquin à Ghana. Lila Rose, Emma et Luna ont quelques questions à vous poser.
6: Bonjour Madame Barrault.
24: Bonjour Emma.
6: Vous êtes professeure documentaliste. Vous travaillez beaucoup sur la lecture avec vos élèves. La lecture sur écran, est-ce vraiment la lecture ?
24: Oui, c'est de la lecture parce qu'il y a le déchiffrage et puis qu'il y a plein de supports de lecture. On a de plus en plus de livres numériques, de productions en ligne et d'élèves qui lisent des webtoons. Donc oui, moi je considère ça comme de la lecture.
6: Est-ce que l'utilisation du téléphone chez vos élèves vous inquiète et de quelle manière ?
24: L'utilisation du téléphone me questionne, plus, enfin m'inquiète chez certains élèves effectivement, parce que c'est par rapport
6: à manière.
24: L'utilisation du téléphone me questionne, plus, enfin m'inquiète chez certains élèves effectivement, parce que c'est par rapport au temps d'écran.

0: vous empêche-t-il de dormir ? Pour répondre à cette question, Camille et Yanis du collège Constantin Veillère de QC ont mené leur enquête.
1: Si vous écoutez cette chronique sur votre téléphone alors qu'il est tard, vous faites partie des 69% des Français qui utilisent leur téléphone dans leur lit. Ce chiffre, c'est celui de Zero Wave Zone, une étude de 2025. En 2019, vous n'étiez que 34%. Le téléphone est devenu un véritable doudou technologique, mais pour les experts de l'Institut National du Sommeil et de la Vigilance, c'est aujourd'hui le principal perturbateur de nos nuits. Êtes-vous conscient de tout ça? Nous sommes allés poser la question à des jeunes à l'IUT de Vichy.
2: Où se trouve votre téléphone quand vous dormez?
3: Moi, c'est sur mon bureau. Moi, sur ma table de nuit.
4: Ouais, pareil, ma table de nuit.
2: Est-ce que ça vous arrive de vous réveiller parfois dans la nuit?
3: Oui. Ouais, ça peut m'arriver, ouais.
2: Et est-ce que vous utilisez votre téléphone dans ce temps de réveil?
3: À part pour regarder l'heure, mais sinon, non.
4: Ça dépend combien de temps le réveil est dur, en vrai.
2: Est-ce que vous savez combien d'heures il faut arrêter de regarder des écrans pour bien dormir?
3: C'est une heure, je crois.
2: Ouais.
3: Moi, j'aurais dit 2 heures.
4: Ouais, moi, j'aurais dit 2 aussi.
2: Est-ce que vous respectez un peu ce rythme dans la semaine ou quoi?
4: Pas du tout.
3: Pas du tout.
4: Ah,
3: non,
4: vraiment,
3: non, pas, vraiment pas du tout. Parce que moi, ça paraît contre-productif, mais j'ai l'impression que ça m'aide aussi à me poser, quoi. Alors qu'en vrai, non. Mais...
5: Bah, moi, c'est pareil, j'ai plus de réflexe d'être sur mon téléphone et ouais, juste avant de dormir, quoi, je suis dessus, je le pose et je m'endors après. Quoi.
4: C'est une habitude qu'on prend, du coup, on fait même plus attention, en fait, c'est habituel. Avant de dormir, on se met sur notre téléphone et voilà.
5: Bon, moi, les soirs où je suis fatigué, souvent je pose mon téléphone, il n'y a pas de souci, mais ouais, les soirs où j'ai du mal à dormir, c'est contre-productif, mais je me dis, ouais, au moins ça me aide à me calmer, à me canaliser, je passe le temps et voilà.
4: Et moi, justement, c'est l'inverse. Des fois, même des soirs où je suis hyper fatigué, je peux scroller pendant des heures et après, je suis complètement fatiguée le lendemain, quoi. Mais ouais, ça enfin, même la fatigue, ça m'empêche pas d'être sur mon téléphone.
3: Je pense que c'est un problème qui touche la plupart des gens parce que du coup, c'est le cerveau qui s'habitue aussi à aller scroller sur les réseaux, etc. Et du coup, dès qu'on se met à utiliser les réseaux sociaux avant ce réflexe-là, je pense que ça touche là, ça touche tous les gens, tous les utilisateurs des réseaux sociaux, peu importe l'âge.
0: Et vous avez raison, ce qui empêche les jeunes de dormir, c'est de scroller sur les réseaux sociaux. Au-delà de la lumière bleue, c'est l'activité cognitive qui pose problème. Si vous aussi, vous avez du mal à dormir à cause de votre téléphone, voici quelques conseils pour mettre en place un couvre-feu numérique. Éteignez tous vos écrans une heure avant de dormir ou mettez-les en mode avion. Placez votre téléphone en dehors de votre chambre, vous ne serez alors pas perturbé par des notifications intempestives. Si vous suivez toutes ces règles, vous êtes prêt à dire au revoir à votre doudou technologique.
6: Merci Camille et Yanis. Et notre dernière invitée, c'est une surprise. C'est Aurélie. Elle accompagne sa fille Lila Rose et Hugo, son fils, qui a plein de questions à lui poser.
7: Combien de temps passez-vous sur votre téléphone?
8: Beaucoup trop. J'avoue.
7: Combien?
8: Beaucoup trop. Au moins 5 ou 6 heures, je pense.
7: Que faites-vous sur votre téléphone?
8: Alors, je joue, je travaille, parce que je vends des vêtements sur des sites.
7: Jusqu'à quelle heure utilisez-vous votre téléphone?
8: 21h30, 22h. Après, j'arrête.
0: Et on termine par notre billet d'humeur. Ils sont 3 et n'ont pas leur langue ni leur idée dans la poche. Quand on leur demande ce qu'ils pensent du téléphone portable du futur, Thomas, Jules et Colin se livrent à un billet d'humeur bien senti.
9: Nous sommes en 1983. Le Dynatac, tout premier téléphone, ressemble à une cabine téléphonique pour dinosaures. Il ne rentrait pas encore dans la poche. Il s'agissait d'une expérimentation. Le premier vrai téléphone n'a été lancé que 10 ans plus tard. L'histoire a depuis été régulièrement marquée par de vraies innovations commerciales et technologiques.
10: Nos parents râlent car on passe trop de temps sur les jeux vidéo, à scroller sur des vidéos de Amiga Tito Miaou Miaou, mais bientôt, l'IA risque de prendre le contrôle de toutes nos applications.
11: Le téléphone pourrait être intégré au corps humain, comme le suggèrent les articles de West France du mercredi 10 mai 2023 et Le Monde du 23 février 2024. Charles Delobier, journaliste au Monde, s'interroge comme nous tous. Les smartphones actuels seront-ils bientôt obsolètes?
9: Tous les trois, on s'est fait plein de scénarios pour imaginer le téléphone de demain et on a lu des articles. Conclusion, on aura sûrement des pins connectés, des téléphones miniaturisés, des écrans virtuels qui se projettent sur toutes les surfaces, des bagues, des bracelets, des lunettes, des lentilles, des implants biomécaniques. Waouh, encore plus de fonctionnalités extraordinaires et innovantes.
10: Jules rêve d'un téléphone flottant. Le téléphone se mettrait à voler dans les airs en ouvrant une application. Cela éviterait la fameuse déformation des doigts dont parlent les études. 15% des personnes qui utilisent des smartphones

0: dans des déformations au pouce et à l'auriculaire.
1: Les téléphones de demain permettraient de se téléporter, puces intégrées dans la gorge pour traduire et parler dans toutes les langues. Simulateur cérébral de jeux vidéo.
2: Le téléphone de demain pourrait également tenir compte de notre santé en vérifiant notre qualité de sommeil, la concentration, la nutrition, les battements cardiaques. Les puces électroniques dans le cerveau analyseraient constamment notre état vital et détecteraient les maladies et nous préviendraient d'aller voir un médecin. Lorsque nous sommes en position normale, le poids de notre tête est de 5 kg contre 25 kg lorsque nous regardons un téléphone.
0: Après ce voyage dans le futur technologique, on est tous les trois d'accord pour dire que le téléphone de demain est un outil merveilleux qui, sans aucun doute, pourrait changer notre vie de manière positive. Pour tout vous dire, ces informations nous ont tous impressionnés et interpellés. Quelle sera l'évolution de la société entre risque de dépendance aux technologies et bienfaits réels ? La réponse est entre nos mains. Merci à tous, et si vous avez des questions sur la relation que nous avons avec notre portable, chers parents, n'hésitez pas à nous les poser. On essaiera de vous répondre. Restez connectés et bonne journée sur Radio Coquelicot
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Bonsoir à tous, vous écoutez Radio Coquelicot. Vous pouvez le faire sur 99.fm ou radiocoquelicot.com. C'est l'émission du Goudron et des Plumes qui commence comme tous les lundis et vendredis de 20h à 21h. J'ai choisi de commencer avec un morceau du Chien d'en face. Le morceau s'appelle Pire qu'un chien et avant ça, faut pas rêver de flots.

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Vous venez d'écouter un morceau du chien d'en face. Je vous annonce tout de suite trois festivals à ne pas rater ce week-end. Il y a le Bal des Moutons, bien entendu, dans la banlieue parisienne. Sinon, il y a ce samedi 6 juin un Bar-sur-Aube. Il y a le festival Bar-sur-Aube Colleague numéro 4. Il y a à demi-mot, Perché, Diasirei, Cassos, Novalenada et Ekimose. Et sinon, il y a un festival gratuit à Armonville dans le 88 dans les Vosges. Ça s'appelle le Festival d'Awat. Il y a entre autres Jeff, le réparateur, Maggie Ball, David Vincent, Accord de rue, et j'ai choisi de vous passer un morceau de ce groupe qui s'appelle Égaré ma vie, et avant ça, Les Tempêtes de 13 à table.

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On continue avec un morceau de Nini Poulain qui s'appelle Je suis pas une rockstar. Elle est sur la compilation des 25 ans du Quepon Voyageur. Et avant ça, le groupe Faut que ça guinche avec Beau Garçon.

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On continue avec un morceau de Babylon Circus qui s'appelle J'aurais bien voulu et ensuite Damien 16 avec Bonnie.

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On part en Espagne avec le

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On part au Québec avec le morceau Dernier Sourire du groupe Banlieue Rouge, et avant ça, on passe en Italie avec le groupe Kalachnikov.

Vous venez d'écouter un morceau du groupe québécois Banlieue Rouge. Je vous annonce tout de suite les festivals à ne pas rater cette semaine. Il y a le Bal des Moutons en banlieue parisienne. Sinon, ce samedi 6 juin à Bar-sur-Aube, il y a le festival Bar-sur-Aube Calling numéro 4 avec à demi-mot Perché, Diacire, Cassos, Novalenada et Ekimoz. Et sinon, le festival gratuit Dawat, c'est à Armonville dans le 88, dans les Vosges, avec entre autres Jeff, le réparateur, Maggie Ball, David Vincent, Un corps de rue, Tournée Générale, La Petite Sœur, etc. On continue avec un morceau de Barricade qui s'appelle La Machine, et avant ça la reprise de Die Totenhosen, un groupe allemand, fait par Charge 69, leur morceau Casino.

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On part aux États-Unis avec le groupe Agnostic Front, leur morceau Go to Go, et avant ça, on part en Angleterre avec les Toldos.

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C'est malheureusement la fin de l'émission du Goudron et des Plumes, mais on se retrouve tous les lundis et vendredis de 20h à 21h. Je vous rappelle les trois festivals à ne pas rater. Il y a le Bar-sur-Aube Calling à Bar-sur-Aube ce samedi 6 juin. Sinon, il y a le Bal des Moutons pendant 2 jours sur la banlieue parisienne. Et si vous préférez aller dans les Vosges, il y a à Armonville le Festival d'Awat. Je vous quitte avec un morceau de Saint-Anziner. À la semaine prochaine.

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0: Et bonsoir amis humains, comment que ça va bien? Du coup, il n'y a pas le choix, hein? On va dire que ça va, et je le souhaite sincèrement. On continue notre voyage à travers les festivals, du moins quelques-uns. On ne pourra pas parler de tous, mais il y en a où déjà on pourra se retrouver, et que donc on ne peut omettre ou oublier, ce n'est pas possible. Comme le Bridge to Hell dont on parlait la semaine dernière, ou encore celui dont il est question ce soir, le Plein Air Fest, du côté de Colombier-Saugneux, le festival près de mon cul, qu'on aime tant et qui fleure bon le rock et le métal. Dans toute sa diversité, un fait que la programmation 2026 confirme une fois encore. Alors pour ce soir, j'ai choisi volontairement d'écouter les groupes pas forcément les plus connus, quoiqu'il y en a quand même, bien entendu, des connus. La programmation étant variée et dense, ça ne pouvait pas rentrer de toute manière en une heure d'émission. Alors, c'est pas que je les aime pas, mais les, au contraire, Insomnium, par exemple, on pourra pas les écouter ce soir, surtout que leurs merveilleux morceaux sont un peu longs. Imminence, Chargot, voilà des bêtes de scène, des monstres du métal qu'on n'aura pas le temps d'écouter ce soir, mais que bien sûr vous connaissez, et qui feront partie de la programmation du Plein Air Fest, tout comme Queensryche. Alors, ça, c'est moins ma tasse de thé, mais une légende dans le style tout de même. Les Windrose, eh bien eux, j'ai réussi à les caser à la fin. Voilà pour la touche festive. Mais sinon, on va parler de formation. Alors petite, c'est pas le mot, mais que personnellement, en tout cas, je connaissais moins, voire pas. Et franchement, que des bonnes choses. Un régal, c'est varié, ça déménage, ça pète. C'est parfait. Le Plein Air Fest ne nous décevra jamais. Il aura lieu cette année les 3 et 4 juillet. Et puis, bien, que dire de plus? Pour l'instant, pas grand-chose. On va plonger dans cette programmation, dans une partie de la programmation musicale. En citant toutefois, avant de lancer le bal, l'annonce du pacte que l'on peut retrouver sur le site plainairfest.com. Vous pouvez tout retrouver, d'ailleurs, la programmation, les groupes, les vidéos, les sons, de quoi vous munir de billets, mais également ce traité indiquant que le pacte est signé. Le pacte du Seigneur Noir, signé dans le feu et le sang, s'est consolidé dans l'ombre, lentement, inexorablement. À chaque nuit, à chaque vibration, son appel s'est propagé bien au-delà de mon cul. Son aura se faisant si puissante qu'elle s'est figée à jamais dans les vitraux de sa cathédrale maudite, incarnant son visage comme étendard de la terreur à venir. Des voix ont répondu, des serments ont été prononcés. Aujourd'hui, l'œuvre est achevée, le cercle se referme. Dans les annales interdites, les noms des impies viennent d'être gravés, marquant à jamais leur allégeance au pacte. Alors c'est parti pour le festival près de mon cul, le Plein Air Fest avec vendredi 3 juillet, Imminence, Queensryche, Cannon Fever, Sierra Veins, Renoir, Psycup, Heart Attack, Godfather, et le samedi 4, Windrose, Insomnium, Chargot, Smosh into Pieces, The Browning, Knucklehead, Calvalouise, Imparfait, 111, After the Outbreak, et le disco-péro du samedi, Formula One. Allez, plongeons tout de suite dans ce délice.

On a entamé cette émission et ce voyage au cœur de la programmation musicale du Plein Air Fest avec le titre Gone de Sierra Vaines. Sierra Vaines est un peu la prophétesse moderne d'une synthwave traversée de fulgurances de métal que vous venez d'entendre. Entre violence et mélancolie, douceur et brutalité, elle mélange les ambiances et les styles pour créer un univers singulier et surpuissant. Inspirée donc par la Synthwave, le BM, mais aussi la Darkwave. Elle est aujourd'hui considérée comme un des meilleurs espoirs internationaux du genre à la croisée de l'électro, la Synthwave et même le métal. Elle avait sorti son premier EP, A Story of Anger, collaboré avec des artistes comme Hiss, Carpenter Brut, pas très étonnant, ou encore Gunship. Elle a également rempli des salles aux quatre coins de l'Europe et joué dans des festivals prestigieux comme le Hellfest, les Vieilles Charrues, le Roadburn. Et là, on l'a compris, elle va sévir du côté de mon cul, au Plein Air Fest. Et pour rappeler côté programmation, elle jouera le vendredi. Je crois que j'avais commencé par des groupes qui joueront le vendredi dans notre émission de ce soir. À confirmer. J'ai un petit doute, subitement. Mais là, on est bien dans le vendredi. Et qui on va s'écouter ensuite de cette délicieuse programmation? Eh bien, ce sont les Cannon Fever, qui joueront également le vendredi. Jusque-là, j'ai bon. Je suis d'accord avec moi-même. Alors, les Cannon Fever, je ne sais pas si vous connaissez, c'est un groupe allemand de black metal originaire de Bamberg, en Bavière. Black metal ou black need death metal, avec des paroles portant sur la Première Guerre mondiale. Noise, l'unique membre du groupe, a eu l'idée de créer Cannon Fieber, je le prononçais mal, après avoir lu le journal de son arrière-grand-père, écrit sur les lignes de front pendant la Première Guerre mondiale. C'est donc un unique membre, oui, que nous retrouvons dans Cannon Fieber, mais lors des concerts, il est accompagné de musiciens invités et se cantonne au chant. Cela dit, on l'aura compris, il joue de tous les instruments en studio. Pour ce style musical, comme on l'a évoqué rapidement, on peut en dire qu'il s'agirait d'une sorte de black ou death metal. Death metal épique, peut-on lire aussi? Ou encore du black metal mélodique moyennement rapide? Ou encore du black metal traditionnel avec des interludes intéressants, soulignant au passage que le chant et certains riffs emprunte au death metal, voire au death doom. Donc, on va résumer, c'est assez black et c'est assez death. Et surtout, c'est assez bon, comme on va pouvoir le vérifier désormais avec ce titre, Aether Tenor, le vendredi au Plein Air Fest.

Évoquons maintenant Psycup qui joueront eux aussi pour la première soirée du Plein Air Fest le vendredi 3 juillet. Psycup, c'est un groupe de heavy metal français originaire de Toulouse, en Occitanie. Alors, ils qualifient leur style musical d'un nom des plus intéressants, je trouve, car doté d'une certaine originalité, ce serait de l'autruche-corps. Alors, rien que pour ça, eux, s'il y a moyen de les interviewer, je le ferai. Mais c'est pas dit que j'y sois le vendredi. Bref, passons. Psycup s'est formé en 1995 et s'inspire dès le début d'un certain groupe Mr. Bungle ou encore Primus ou Alice in Chains. Directement, Psycup désire faire du métal pas pareil, en mélangeant les styles accompagnés d'influences pop et groove. La voix très travaillée du chanteur peut rappeler à certains le style de System of a Down, ce qui n'est pas rien. Parmi les membres actuels du groupe, on retrouve ainsi Julien, voix guitare, Brice à la batterie, Julian, décidément, à la basse, Mathieu au chant et Dorian D. Dodd à la guitare. Le groupe a eu visiblement plusieurs aventures, le départ 2004, 2008-2009, une reformation en 2014. Et tant mieux pour nous, heureuse pour eux, puisque du coup, on va pouvoir en profiter du côté de Colombier-Saunieu, le vendredi 3 juillet. Et tout de suite, on va s'en écouter des Psycup, le titre « I will let you down ».

Et si on parlait maintenant des Godfathers, avant de les écouter bien sûr? Vous l'avez probablement deviné, les Godfathers joueront au Plein Air Fest le vendredi 3 juillet. Alors parmi ceux qu'on ne peut pas, parce qu'on n'a pas suffisamment de temps, écouter ce soir, il y aura bien sûr Renoir, Queensryche et Imminence ce soir-là. N'hésitez pas à surfer du côté du PlainAirFest.com pour écouter ou réécouter toutes ces chouettes formations. Mais pour revenir à nos moutons, ou plutôt à nos Godfathers, et loin de moi l'idée de les traiter de moutons, je ne veux pas d'embrouille, ils font du stoner rock, les Godfathers. Et se sont créés à Lyon en 2014, grâce à Greg à la guitare, à Raph à la batterie, qui l'a ainsi rejoint, Matt à la basse et Olaf, guitare et chant. Ainsi était née une toute première démo en 2015. Et des concerts avec des groupes comme Planet of Zeus, Stone Birds, Stone Jesus, General Cluster, dans le sud de la France. On n'avait pas encore fait la touche stoner rock ce soir, et pour évoquer la programmation du Plein Air Fest. Donc, c'est parfait. Qu'en pensez-vous? On va se les écouter, les Godfathers, avec ce titre. Eh, quand on dit stoner, c'est stoner, hein. Stoner Dream.

Et voilà que nous arrivons à la vaste programmation du samedi 4 juillet pour le Plein Air Fest. Vaste et riche programmation pour ceux qui seront déjà sur place dès le vendredi, car il y a un camping, possibilité de camper, du moins au Plein Air Fest. Et c'est plus raisonnable parfois. Donc dès l'après-midi, reprennent les concerts le samedi 4 juillet. L'ordre dans lequel j'évoque les groupes ce soir n'est pas exhaustif, par contre, ce seront bien des groupes qui joueront le 4 juillet. Comme par exemple cette formation qui se nomme Imparfait, et qui risque dès le début de journée de nous en mettre plein la poire. Car Imparfait, c'est de bons gros riffs ciselés, une voix révoltée, un quatuor atypique au style explosif et moderne. C'est aussi, comme on peut le lire sur leur site, un véritable ovni dans le paysage musical qui alterne entre métal alternatif, punk, rock et rap. Mené magistralement par la dynamique chanteuse Priska, qui dégage, on l'entend, avant même de la voir, une énergie sans pareil. Avec des influences hétéroclites et hybrides, il compose des textes engagé et crié avec hargne, le tout en français. Ils ont pu assurer les premières parties de formations comme Ultra Vomi, Eiffel ou encore Nova Twins, avec un album Téléma composé durant la pandémie et pas le pendemie. Ouais bref, les musiciens le disent eux-mêmes, en live, la dimension rock et le lâcher prise prend tout son sens, avec le mur de guitare et de cymbales qui t'arrive en pleine face. Donc là, on va se le prendre en pleine face, en version radio, puisque c'est là un extrait de live, justement, avant de le vivre en vrai, c'est ce que je vous propose, du côté de mon cul, au Plein Air Fest, Colombier-Saunieux, le 4 juillet prochain. Ça s'appelle « On crie encore », c'était une prise live à chauffer dans le noirceur, par la formation Imparfait.

Avançons dans notre émission et dans la programmation du Plein Air Fest. Si vous arrivez juste maintenant au cœur de cette émission, sachez qu'on parle là des groupes que vous pourrez admirer, sur lesquels vous pourrez vous défouler, des mélopées qui resteront à jamais dans les annales. On parle là du samedi 4 juillet. Joueront également les 111 groupes, plus rock, rock indé, qui secouent, bousculent, libèrent et rassemblent. Le tout mené par une bassiste chanteuse incendiaire. Les 111, ils jouent, peut-on lire, sans phare, sans politesse et sans excuse. Pour résumer, on peut y retrouver une basse, une guitare, une batterie et un même feu. Faire du rock, sans excuse. Pour résumer, on peut y retrouver une basse, une guitare, une batterie et un même feu. Faire du rock. Faire du rock.

chanson pour celles et ceux qu'on interrompt, qu'on juge, qu'on viole, qu'on frappe et qu'on tente d'effacer, voire qu'on efface totalement, rajouterai-je. Les 111, ils se sont construits sur la scène, de l'underground lyonnais à la smack des abattoirs. Côté line-up, on va ainsi retrouver Emma, au chant, à la contrebasse, à la basse, Yvain, guitare et chœur, Jules à la batterie, et Nicolas, régisson, régie de production. À ne pas manquer au Plein Air Fest, et là tout de suite, avec le titre « Oh, wow !» Les 111.

On avance bel et bien dans cette émission et dans la programmation du Plein Air Fest du samedi 4 juillet. Festival qui, je le rappelle, a lieu sur 2 jours, vendredi 3 juillet, au soir. Ensuite, ça recommence dès le samedi après-midi et le samedi soir. La formation qu'on va évoquer à présent s'appelle After the Outbreak. Groupe de metalcore fondé à Lyon en 2020, qui se distingue par ses compos alliant puissance sonore, mélodie intense et textes profondément engageants. Qu'est-ce qui a bien pu les inspirer, les After the Outbreak? Eh bien, des groupes tels que Polaris, Novelist, Breakdown of Sanity, August, Burns Red ou encore Architect. Une identité musicale pour cette formation unique grâce à ses 2 frontmen. Ce qui donne, on peut l'imaginer, une double énergie scénique et une dynamique vocale impressionnante. Alors, leur style navigue ainsi entre des riffs percutants, des ambiances immersives et des mélodies puissantes, abordant des thèmes universels tels que la société, l'introspection et la condition humaine. Un joli programme qu'on va encore pouvoir déguster là, lors du Plein Air Fest, et qu'on commence à déguster également ce soir, je sais pas.

pourquoi je parle comme ça. J'ai trop revu des sketchs des inconnus ces derniers temps, peut-être. Mais du coup, hop, on vire l'accent et on s'écoute des After the Outbreak, à savoir Emo, Kev, Pete, Aurel, Tib et Léandre. Le titre, Riot, R-I-O-T, Rebellion is our trigger.

Et hop, parlons un peu calva maintenant. Alors non pas ce petit nectar qui peut réveiller nos forts intérieurs en fin de repas bien chargés, non, mais de Calva Louise qui fera partie de la programmation du Plein Air Fest 2026, de la programmation du samedi 4. Calva Louise, c'est un groupe de rock qui nous vient de Londres, formé en 2016, composé de la chanteuse Jess Alanik, du batteur Ben Parker et du bassiste Alison Tao. Formé en Angleterre, mais avec des membres qui viennent de divers pays. Alanik vient par exemple du Venezuela, Tao de France et Parker de Nouvelle-Zélande. Donc ça nous apporte un peu d'exotisme, on n'en doute pas. Les trois membres citent cependant la culture musicale britannique comme un facteur déterminant dans leur décision de déménager, bien qu'ils n'aient aucun lien ni famille dans ce pays. Et leur musique, comme on aurait pu s'en douter, reflète les origines culturelles diverses des membres du groupe. Alanik est par exemple influencé par la musique folk latino-américaine, le metal et le hip-hop, tandis que Tao et Parker apportent des éléments plus issus du rock européen ou encore des traditions du rock alternatif. Toutes ces influences combinées donnent ainsi naissance à un style musical hybride plus qu'intrigant, mêlant punk rock, electronica, nu metal ou encore post-hardcore. Précisons aussi que le groupe a publié plusieurs romans graphiques illustrés par Alanik. Elle cite parmi ses influences James Hobart, Sean Murphy, Frank Miller. À noter également que le groupe alterne au niveau des textes fréquemment entre l'anglais et l'espagnol. J'ai d'ailleurs hésité entre un titre en anglais et un titre en espagnol pour ce soir. Mais bon, on n'a qu'à les voir en live, comme ça on aura sûrement les deux. Leurs œuvres explorent souvent les notions d'identité, de dualité et de réalité alternative. Parmi leurs influences musicales que l'on peut citer, qu'ils ont citées, on trouve les System of a Down, Muse, Queens of the Stone Age, El Cuarteto de Nos, Simone Dias. Allez, on se les écoute, on en a trop dit, la curiosité pique. Des Calva Louise, je vous propose d'écouter dès à présent le morceau Aimless.

Mais quelle programmation pour ce Plein Air Fest 2026! Comme dit un peu plus tôt, j'en évoque ce soir le plus possible, mais tout ne peut pas entrer dans cette heure d'émission, même si parfois on explose le temps de une heure d'émission. Même en débordant, on pourra pas tous les citer. Donc il a fallu choisir, et donc j'ai choisi ceux qu'on connaît peut-être le moins. Parce que les autres, on les adore, mais on les a écoutés pas mal et on les réécoutera encore. Bref. C'est bien de découvrir et de rafraîchir un peu tout ce qu'on aime déjà. Cela dit, ce sera bien sûr un plaisir indescriptible de savourer les formations du samedi 4 juillet. Alors, il y aura le disco-péro du samedi Formula Juan, il y aura les After the Outbreak qu'on a évoqués, les 111, Imparfait, Calva Louise, Knucklehead, les The Browning, dont il va être question là maintenant, mais également Smosh Into Pieces, les ravageurs éternels et irremplaçables Chargotte, bien sûr, à ne pas manquer. Si vous avez envie de les écouter, faites-vous plaisir. Il y a toute une interview et une émission qui leur est consacrée, réalisée au Metaloid. Une interview assez récente donc, à retrouver dans les interviews du Global Metal Warming sur Spotify, mais également pour plus de musique, côté podcast de l'émission Global Metal Warming, sur radiosynfé.com, où vous aurez l'occasion, bercée et rythmée par les douces voix d'Étienne et Bruno, chanteurs et guitaristes du groupe, de voyager dans leur dernier album Let Me Out. Donc si vous voulez du Chargotte, vous pouvez en retrouver facilement avec le Global Metal Warming et bien sûr les savourer en live au Plein Air Fest, où il y aura aussi, en notre tête d'affiche, les grands et magnifiques Insomnium, et puis les détonnants Wind Rose que j'ai pu caser pour ce soir, qu'on s'écoutera pour terminer. Là, on va passer au Browning, alors que la fin d'émission approche à grands pas. The Browning, pardon, plus exactement, pas Browning tout court, c'est un groupe d'électronicore qui vient tout droit de Kansas City, dans le Missouri, composé de Johnny McBee au chant et à la programmation, de Brian Moore à la guitare, Colin Woroniak à la basse et Cody Stewart à la batterie. Ils se sont fondés en 2007 pour ce qui était initialement un projet solo et puis deviendront finalement un groupe à part entière en 2010. Les The Browning, qui ont pondu pas mal d'albums depuis, hein, un bon rythme, à peu près tous les 2 ans. Alors, allons-y, plongeons dans leur univers The Browning, dont on va s'écouter pour ce soir la chanson Bloodlust, tout de suite dans les sons du Global Metal Warming.

Eh bien voilà, on arrive en fin d'émission pour cette programmation musicale du Plein Air Fest, que vous pouvez bien sûr, je la répète, retrouver, réviser, approfondir du côté du site officiel du Plein Air Fest, pleinairfest.com. Et puis avec un peu de chance, eh bien on s'y retrouvera du côté de cette jolie bourgade nommée Mon Cul, à Colombier-Saunieux. Les Wind Rose, que vous connaissez fort probablement, groupe de power metal fondé à Pise, la touche italienne du Plein Air Fest 2026. Ils se sont fondés en Toscane, plus précisément, en 2009. Le groupe a connu une nette hausse de popularité lors de la sortie de leur troisième album, c'était en 2017, Stone Hymn. Le thème de leur chanson est principalement inspiré des nains. D'ailleurs, ce sera une chanson qu'on va écouter ce soir qui parle de nains, une des chansons, et du monde de un certain Tolkien. Alors Daniel Visconti, Federico Miranda et Claudio Falconcini ont fait leur début comme groupe de reprise de Dream Theater. Et puis en 2009, heureusement pour nous, ils ont commencé à composer leurs propres morceaux. Et c'est avec l'ajout d'un certain Alessio Consatti et d'un Francesco Cavalieri que le groupe a alors réellement pris forme. Ils ont pu tourner ainsi avec des groupes comme Anciferum, LUVICI, Sabaton, Powerwolf, Wintersun, Creator. Et leur style mélange de power metal et folk metal accompagné de terribles, saisissantes, impressionnantes harmonies vocales ne laisse jamais indemne et dégomme tout sur leur passage. Leur musique est quant à elle influencée par des groupes comme Blind Guardian, Tourissas, Wintersun ou encore Equilibrium. Voilà, pour les avoir vus personnellement au festival Échos et Merveilles en 2025, je les connaissais mais pas plus que ça, eh bien je vous conseillerais eux aussi de ne pas les manquer parce que franchement, ils te retournent une scène, un public, les arbres et l'herbe même, j'en suis sûre, c'est assez incroyable. Une énergie de fou, une voix de ténor pour le chanteur. Je vous conseille d'aller les voir et c'est ainsi que nous finissons avec eux ce soir, avec une de leurs chansons sur les nains, qui sera celle-ci, et qui est pas mal pour finir l'émission, peut-être aussi pour finir le Plein Air Fest, Les Nains Bourrés, ou autrement dit le titre Drunken Dwarves, sur les ondes du Global Metal Warming, au Plein Air Fest, en vous souhaitant une très belle fin de soirée et une magnifique nuit. Je vous dis à la semaine prochaine, et peut-être au Plein Air Fest. Salut!

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0: Et coucou.
1: Allez, salut. Salut Gurgui.
0: Ça va?
1: Ça va, ouais.
0: Bienvenue tous les auditeurs, auditrices.
1: Ouais.
0: À ce nosaire numéro 261.
1: Ouais. Première émission caniculaire de l'année.
0: Ouais. Mois de juin 2026.
1: On n'a pas trop l'habitude et puis il est un peu tôt quand même, quoi.
0: Ah ouais. C'est clair.
1: Et ouais, la première émission de ce mois de juin, du coup, de l'année civile. Bientôt les vacances, hein. Mais on n'y est pas encore, mais ouais. on va y arriver tout doucement.
0: Ouais, tu auras sûrement concocté des trucs pour cet été aussi.
1: Oui, bon, faire un petit off, faire pas les habitudes, en 20 ans, depuis 20 ans, on va pas perdre les bonnes habitudes,
0: maintenant.
1: On va pas s'arrêter maintenant. On va pas, je vous dis pas qu'on va durer 20 ans de plus, mais,
0: qui sait. Bon, on attaque avec un truc bien cool, la sauvageonne,
1: ouais.
0: Sauvageonnesse, pardon.
1: Ouais, ou sauvageonne, comme on veut, je sais pas, ce que je disais à Chantal, en préparant l'émission, c'est vrai que t'as des groupes qui enlèvent des lettres, d'autres qui en rajoutent,
0: hein, c'est
1: et
0: ça.
1: Bon, voilà, ils font ce qu'ils veulent, hein. Ouais. Non, ouais, c'est le projet, on était en Suisse, à Lausanne, c'est le projet solo de la guitariste chanteuse aussi, je crois, d'un trio que je vous ai diffusé il y a quelque temps, hein. Le trio s'appelle Torpedo, voilà. Okay. Je vais y arriver. Et c'est, je crois que c'est son deuxième album solo, qui est assez conséquent. Il y a 14 titres, il est très...
0: Okay.
1: Et puis, je crois, on dirait, parce que le disque est très... alors, sur 14 titres, on va de l'indie à l'alternative, au post-punk, un peu cold, comme okay. On vient de l'entendre, là.
0: Ça fait plaisir, elle a fait tout ce qu'elle aimait.
1: Oui, voilà, c'est comme moi, si j'avais eu un groupe, je crois que je j'aurais pas su quel style vraiment faire
0: en choisir,
1: musique, hein. Choisir.
0: Et puis, pourquoi choisir tout
1: et ça. Puis, voilà, donc, je pense que j'aurais fait 10 groupes.
0: Ah. Alors, en l'occurrence, l'album s'appelle A Maze Deep In.
1: Ouais.
0: Le morceau qu'on a écouté, c'était Show Me Your Body. Et c'est chez, entre autres, Araki Records Atypique, mais aussi Charogne, Table Basse, ouais. Urgence Disc Records.
1: Voilà. Et on aura, ça va lancer un joli fil rouge parce qu'on va retrouver quasi la moitié de l'émission. Ça m'est venu comme ça, un fil rouge avec des chanteuses beaucoup.
0: Ok, voix féminine.
1: Voilà, des okay. Voix féminines.
0: Très bien. Est-ce que c'est le cas de Radix Paradox?
1: Non. Là, voilà,
0: ah, là, ça enchaîne voilà. Très mal.
1: Ça enchaîne très mal. Ouais, j'ai essayé de mélanger un peu le
0: ah,
1: tout.
0: Très
1: quoi.
0: Bien, très bien.
1: Et non, là, on va à Lyon avec un garçon qui est je dirais pas qu'il est dur à suivre, mais si les gens le connaissent beaucoup sur la scène de Lyon, j'ai vu un commentaire l'autre jour, ça doit être un bon camarade à lui qui dit qu'il était difficile à suivre parce que tous les 15 jours, il change de nom.
0: D'accord.
1: Et son nom d'artiste solo, c'est Seb Radix.
0: Ok.
1: Là, ce projet s'appelle Radix Paradox,
0: ouais.
1: Mais des fois, ils enlèvent le pas, donc c'est Radix Radox,
0: okay.
1: ou Radix Paradox,
0: bon, okay.
1: Voilà.
0: Mais il y a toujours Radix, quoi. C'est la base,
1: toujours Radix,
0: c'est la base
1: dedans.
0: Okay.
1: Bon, ouais, voilà, c'est un haut personnage de la scène rock'n'roll, noise, voilà, de Lyon et punk rock surtout. Et là, il s'est entouré, c'est un album,
0: un live, compte, apparemment.
1: C'est un live dans une émission de radio. Enfin, c'est une émission qui s'appelle La Caverne à Lyon. C'est
0: okay.
1: Dommage, moi, c'est une émission que j'aime beaucoup. C'est une émission où ils invitent un groupe. Et pendant une heure, le groupe fait une session de autant de morceaux qu'ils veulent. Et après, t'as des interviews, leurs
0: okay,
1: influences et tout ça.
0: Ah, ouais.
1: C'est dommage que cette émission soit pas assez
0: diffusée.
1: Il y a pas assez de numéros. Bon, là, les gens sont pas des professionnels. Ils ont pas que ça à faire non plus.
0: Ah.
1: Mais bon, voilà, toutes la flopée d'émissions qu'il y a sont de qualité.
0: Là, t'as choisi le morceau People.
1: Alors. Tous ces morceaux sont des morceaux qui jouent en groupe, parce que là, pour cette session, il est en groupe, et puis il y a assez de groupes à Lyon, il s'est entouré de toute la crème de Lyon, avec des membres de Tombouctou, Ned, Daitro,
0: okay.
1: Bâton Rouge, enfin voilà, la scène foisonnante de Lyon.
0: Et donc ça doit donner, ça.
1: Et ça donne, vous allez voir, c'est un très bon morceau, c'est que des morceaux de son projet solo qui reprend du coup en groupe.
0: Ok, en version
1: voilà.
0: Groupe, trop bien.
1: En version groupe.
0: Et bon, on écoute ça.
1: On s'écoute ça.
0: Radix Paradox.
1: Ah, c'est parti.

0: on était avec T-shirt.
1: Ouais. Qu'on avait passé il n'y a pas longtemps.
0: Oui.
1: Et,
2: c'était un an dont on se souvient.
1: Et c'était un morceau la dernière fois qui c'était une version alternative d'un ancien morceau. Et je me doutais pas, j'avais pas du tout vu l'info qu'il y avait un nouvel album derrière.
0: Qui est arrivé.
1: Un album, on va dire, posthume, parce que le groupe a décidé de splitter, d'arrêter.
0: Ah ouais.
1: Et on vient, parce qu'on vient d'entendre la batterie, c'est Joanie qui jouait dans le groupe d'avant.
0: Ok.
1: Avec Radix Paradox, et voilà, qui joue dans Tombouctou. lui, c'est pareil, il a
2: toujours la scène lyonnaise.
1: Je sais pas combien il a de groupes, mais c'est, voilà, mais, non, c'est presque frustrant, tellement cet album, je le trouve ultra bien, quoi. C'est presque frustrant qu'un groupe s'en aille, de toute façon.
2: Sur un disque aussi bon comme ça,
1: en plus, je pensais même pas, j'ai trouvé plus tard qu'il y avait une version cassette parce que je pensais qu'il était uniquement en digital sur le Bandcamp et là j'ai trouvé une petite, il mettait en lien carrément, c'est Mutiny Girls, voilà, qui sort une version cassette.
0: Trop bien.
1: De ça, quoi.
0: Le disque s'appelle Baja and Drum.
1: Ouais.
0: Je l'ai pas, mais ouais, Baja and Drum. Et le morceau qu'on a goûté, c'était Uranium Thorium.
1: Ouais. Et le groupe T-shirt.
0: Mais voilà. Vous ne les verrez pas en live, mais vous pouvez encore écouter les disques.
1: Non. On les verra
0: soit
1: pas.
0: En ligne, soit cassette par Mutiny.
1: Ouais, et puis les disques sont vraiment bien. Je dis, c'est un groupe, moi, que j'ai découvert, de toute façon, sur le tard. Mais,
0: sur le trop tard, même.
1: Sur le trop tard. Allez, on va se faire un petit week-end.
0: On va où?
1: Un séjour en Italie.
0: Ok, trop bien.
1: On va, mais l'Italie rock'n'roll avec des voix masculines pour le, voilà, je vous ai dit, on va faire les montagnes et on va à Bologne, ouais, avec j'ai pris ce disque bien dans la figure là, je connaissais pas du tout ce groupe, j'ai reçu ça l'info il y a une ou deux semaines là, ou même pas, il y a quelques jours.
0: Le groupe s'appelle Komorov Magnificent Backflip.
1: Ouais, voilà, donc on est à Bologne, je l'ai déjà dit.
0: Pratique.
1: Et c'est un bon disque direct de rock'n'roll à l'italienne comme ils savent si bien le faire.
0: Le disque s'appelle Cop Days.
1: Ouais.
0: C'est chez Bronson Recordings.
1: Ouais.
0: Et on va écouter Jail Time, apparemment.
1: Jail Time? On s'écoute ça, allez.
0: C'est parti.

0: On était avec Movistar Junkies.
1: Ouais, toujours en Italie, avec les. Oh, c'est presque des vétérans maintenant, les Movistar Junkies. C'est un peu plus de. Je crois, ouais, plus de 20 ans, hein,
0: Qui joue?
1: qui jouent. Je crois qu'ils ont envie de commencer, ouais, début des années 2000, 2005 peut-être, je sais plus. Mais oui, non, non, c'est incroyable cet album-là. Moi, j'avais pas suivi spécialement toute la discographie de Movistar Junkies. Il y avait des albums, hein, qui m'avaient plu plus que d'autres, mais celui-là, c'est comme si je redécouvrais le groupe. Et ce nouvel album est incroyable. Il est sorti sur le label de Rennes, là,
0: Beast Records.
1: Sur Beast Records, hein, et non, c'est fabuleux, quoi.
0: Le disque s'appelle Walk on Bones, et le morceau qu'on a écouté là, c'est Behind the Hills.
1: Ouais, ils vont entamer des
0: C'est vraiment
1: tournées.
0: chouette.
1: Ouais, non, non, c'est super bien, hein, ce disque, je te jure. Ils vont entamer, bien sûr, là, vu que l'été va arriver. Ils sont très très très bons. Binic Festival,
0: Ah, ok,
1: cet été
0: excellent.
1: là, en Bretagne. Incroyable, j'ai eu encore la prog cette année là. Il y a 13 groupes australiens, je
0: Ok,
1: crois.
0: excellent. Ça va être chouette.
1: Ben, je sais plus, parce que je crois qu'autrefois, je sais pas si c'est toujours le cas, mais voilà, qu'on vient de citer Beast Records. Voilà, c'est un des gars de Beast Records qui fait
0: Qui organise le festival?
1: Qui
0: Ou
1: fait
0: fait
1: la
0: la prog,
1: prog,
0: ouais.
1: voilà, qui est dans la prog. Et comme Beast Records, c'est un label qui sort beaucoup de choses, beaucoup de groupes australiens.
0: Ah ouais.
1: Donc la connexion, elle est vite faite.
0: Ils ont la part belle dans
1: Et bon, voilà. Mais non, non, j'ai moi, si je tenais le choc, parce que c'est un festival que je n'ai jamais encore fait, parce que je sais pas combien d'années c'est, il a quelques années quand même, ce festival. Tous les concerts gratuits pendant 3 jours, non, c'est
0: Il
1: exceptionnel,
0: paraît que c'est
1: quoi.
0: super, hein.
1: Ouais.
0: Il paraît que c'est très bien. Mais c'est
1: Ouais,
0: vrai,
1: ouais.
0: il faut y aller, quoi.
1: Et puis c'est en été, tu vois les photos, c'est drôle, parce que je sais plus où c'est exactement, en Bretagne, et c'est vraiment en bord de mer, et c'est en plein été, c'est la troisième semaine de juillet, mais tu vois les gens quand même qui ont des bons blousons quand même dessus, tu vois.
0: C'est exposé, t'as
1: Ah,
0: un mystère.
1: mais c'est ça qui est, c'est exceptionnel, parce que t'es en plein été, en Bretagne, au bord de mer, quoi.
0: Ah, ça va être chouette.
1: Les scènes sont en plus vraiment, voilà, tu sais.
0: Ok.
1: Non, non, il y a 3 scènes, je crois, bon, ben,
0: Bon, pour ce qui
1: moi
0: se
1: qui sais.
0: motive, il y aura l'occasion d'aller voir donc
1: Ouais.
0: Movistar Junkies sur
1: Et à
0: place.
1: savoir que là, comme je suis un peu les groupes australiens, on les verra. Il y en a deux, quelques-uns qui vont passer à Seignos cet été.
0: Ah ouais, ok.
1: Voilà, ils profitent de... Il y a un gars dans les Landes, là, Seignos, Hossegor Seignos, qui ne fait tourner pareil,
0: Que des groupes
1: quasi,
0: australiens.
1: ouais, que des groupes australiens, qui fait jouer dans un bar à
0: Excellent.
1: Seignos-le-Pneu.
0: Excellent. Eh bien, on ira voir
1: Écoute,
0: ça
1: on
0: peut-être.
1: ira voir ça.
0: Ça marche. On passe à Manta.
1: Ouais, allez, on retourne à notre fil rouge, et avec une totale découverte, ça, on retourne, j'ai pas fait exprès, à Lausanne, encore en Suisse,
0: Ok.
1: comme Sauvageonne. Et alors ça, c'est une belle surprise. J'ai adoré je pense qu'on peut appeler ça un mini LP. C'est 6 titres, 6 titres, c'est mini LP, c'est ça?
0: Je sais pas, je sais.
1: EP, mini LP. C'est elle, la guitariste chanteuse. J'ai cru lire entre les lignes qui c'est elle qui compose tout.
0: Ok.
1: Et c'est vraiment sublime. Elle a un son de guitare, vous allez entendre ce son de guitare quand elle le joue toute seule là, sur le morceau. Elle a un
0: C'est
1: son
0: beau?
1: assez elle a un son de guitare électrique assez incroyable, je trouve. Et puis non, le disque est assez réussi. Et lui, c'est pareil. Il navigue entre, t'as des chansons folk, t'as des chansons à la ligne presque pop. T'as un milieu du disque, t'as un morceau indie rock, tu
0: Ok.
1: sais, qui déboule pour repartir après sur quelque chose de plus folk, ou de plus pop, ou de... Non, il est très surprenant, ce disque, et il est très très très agréable à écouter, quoi.
0: Ok, le disque s'appelle Out of the Blue,
1: Ouais.
0: c'est chez Table Basse
1: Chez
0: Records.
1: Table Basse Records.
0: Et le morceau qu'on va écouter, c'est Bury Us.
1: On écoute ça?
0: On écoute Manta.
1: Manta.

0: Oui.
1: Les copains, hein.
0: Février.
1: Ben oui, j'allais y revenir. J'allais pas passer un morceau puis ranger ce disque, le mettre de côté. Et voilà, il est tellement, tellement bien ce disque. Nouvelle premier album pour les copains de février de Rennes.
2: Ouais, très chouette encore.
1: Non, c'est la leçon de guitare, pareil de Gwen et puis la voix d'Émilie. C'est parfait.
2: Ça tourne, c'est vraiment agréable. Ouais. Ça, le morceau s'appelait Fort Sarah.
1: Fort Sarah.
2: L'album, ouais. Le disque s'appelle Rose Valin.

0: Rosvalent, ouais. Je ne sais pas comment on dit. J'ai évidemment Charaki, mais chez Renega, Kervignou, voilà.
1: C'est vrai qu'on devrait demander à Simon d'Araki qui nous sponsorise. Hein.
0: Il faudrait, oui.
1: Quoique, il nous sponsorise déjà assez, pas
0: tous
1: mal.
0: Tous les disques qu'il t'envoie déjà, toi.
1: Voilà, c'est vrai. J'attends le colis d'été, là.
0: C'est un petit message.
1: Un petit message. Simon, si t'écoutes l'émission, ne m'oublie pas.
0: Non, en tout cas, c'était très chouette. Cet enchaînement en Manta Fury, c'était vraiment terrible.
1: Ouais, c'est super bien. Ouais, je trouve ça allait bien avec Manta, avec la Suissesse un peu avant. Et, ouais. C'est, les deux groupes allaient parfaitement avant. Et, cette guitare comme ça, un peu toute seule.
0: Et ce type de voix aussi, c'est cool. Moi, je vois qu'on très arrive à l'étape locale de l'émission.
1: Écoute, j'ai découvert ce groupe, je n'ai pas trouvé d'où ils étaient. J'ai des doutes, je pense. J'ai vu ces deux morceaux là, ce set, ont été enregistrés dans un studio à Bilbao. Alors, est-ce que c'est un groupe de Bilbao? Ils sont très très très jeunes, on va dire. J'ai vu la photo là sur le Bandcamp, voilà, c'est trois filles et un garçon. Okay. Et un gars. Et donc voilà, il y a quand même pas mal de morceaux déjà sur le Bandcamp. J'ai écouté un peu l'album. Je crois que l'album, il y a un album qui est sorti l'an dernier. Je l'ai un peu survolé comme ça. Alors c'est marrant parce que quand j'avais écouté ce morceau là qu'on va diffuser avant, où je trouve il y a une autre prod sur ce morceau, l'album d'avant il sonne vraiment comment te dire, je sais pas, il sonne jeune quoi.
0: Okay, ouais, plus cheap ou comme ça.
1: Ouais, la prod, tu sens que la prod est un peu moins travaillée.
0: Juste passer un cap là, c'est bien.
1: Juste passer un cap et puis voilà, que dire de plus, on va découvrir ça ensemble.
0: Le groupe s'appelle Ithaca, on l'a pas dit, et le morceau s'appelle comme le disque, As Nice It's Uliko.
1: C'est un deux titres, ouais.
0: Le label c'est le label c'est BT Paeta.
1: Ah ouais, je crois que ça c'est un alors c'est pas tout à fait un label,
0: un collectif peut-être.
1: C'est un collectif de Donosti encore, il me semble.
0: OK.
1: Je sais pas pourquoi, parce que j'ai reçu une mise à jour Bandcamp parce que j'ai liké, j'ai dû diffuser quelque chose qu'il y avait sur ce collectif.
0: OK.
1: Et là ça va pas me revenir en tête, il me semble que c'est pas tout à fait un label, mais c'est voilà, c'est quelque chose qui un collectif, on va dire.
0: Une dynamique.
1: Une dynamique.
0: On va très bien, on écoute Ithaca. C'est parti.
1: Ithaca.

0: Palmar de Troya.
1: Quel final.
0: Efficace.
1: Ouais. Ouais, ouais. On était, même s'ils ont choisi l'anglais, on était en Espagne, on était à Grenade.
0: Mais tu sais quoi, je m'en serais un peu douté.
1: Ouais.
0: Il y avait toujours cette énergie là.
1: C'était cool. Non, non, en plus ils se sont pas trompés, ils sont sur le label de référence et vétéran maintenant, le label américain.
0: Reptilian.
1: Reptilian Records, qui est un label référence en matière de noise rock.
0: Et, ah ouais.
1: Ils se sont pas trompés.
0: Non, c'était cool. Le morceau, c'était super. Sand Eater et l'album, le disque 3, j'imagine.
1: Ouais, c'est le 3, oui. Les 1, 2 et 3, c'est des gros EP. C'est pareil, il y a 7 titres. C'est assez ravageur. Alors, c'est le même visuel sur les
0: 3 disques.
1: Les 3 disques. Il y a que le
0: numéro qui change.
1: Que la couleur de
0: ah, okay.
1: du disque, du fond, quoi, okay. Qui change, voilà. Okay. Autrement, il garde la même identité visuelle. Et,
0: okay, excellent.
1: C'est très, très, très réussi. Ce disque, je vous dis, il est ravageur.
0: Très bien, mais il faudra écouter l'ensemble parce que le morceau était court, donc on a à peine le temps d'avoir le goût qu'il faut. Voilà. Palmar de Troya, ça sera à suivre.
1: Bien sûr.
0: On passe à Baratro.
1: Oui, on va se bien. Oui, on va laisser la. Vous avez entendu, ça va être la période noise rock. Maintenant, on va en Italie avec à Milan, avec lui aussi un vétéran, ex-bassiste du groupe new-yorkais Unsane. Ça fait quelques années qu'il vit à Milan,
0: okay. Hein,
1: qu'il avait monté ce groupe Baratro. C'est déjà le deuxième album d'ailleurs. C'est un trio. Le trio a muté là. Ils ont embauché un violoncelle.
0: Alors
1: un violoncelle dans un groupe de noise rock, ça peut être assez surprenant, mais c'est assez incroyable. Donc ça rajoute un son. Je vous ai mis j'ai triché un peu. Alors c'est pareil. Je vous ai mis le morceau un peu le plus direct parce qu'il le plus court. Les morceaux sont assez longs, il faut vraiment, vraiment écouter ce disque, je l'ai trouvé vraiment très réussi.
0: Okay.
1: Et justement, là, ces morceaux-là qui tirent sur 4-5 minutes.
0: Mais ça demande une implication.
1: Ouais, noise rock un peu lourd avec ce violoncelle qui a été rajouté en concert, ça doit être assez incroyable. Et puis voilà, on va s'écouter
0: bien,
1: ça.
0: Le morceau, c'est End Transmission.
1: Ouais.
0: Et le disque en question s'appelle No Comply.
1: Il vient tout juste, on n'a pas eu de truc en avance.
0: Il est sorti, donc il est écoutable.
1: Tous les disques sont sortis.
0: Et il se trouve, c'est par le biais de Supernatural 4.
1: Ouais.
0: Et bien c'est super.
1: On écoute ça, on écoute Baratro.
0: Allez.

0: Eh bien voilà du noise.
1: Ouais.
0: Là on était vraiment.
1: Ouais, cet album il est assez. Je me suis fait surprendre, on va dire, par ce disque. Je m'attendais à le peu que j'avais écouté un peu avant, c'est très conventionnel et pas du tout. Hein. C'est ça part un peu dans tous les sens. Il y a une section rythmique assez phénoménale derrière, mais je me suis fait relativement et agréablement surprendre par ce disque et
0: attrapé.
1: On est aux États-Unis, hein, à Charlotte.
0: Mais ouais, le groupe c'est Pretty Baby.
1: En Caroline du Nord, je crois, si je ne me trompe pas. Hein, point géographie.
0: Pretty Baby. Avec le disque qui s'appelle Layaway Plot.
1: Ouais.
0: Et le morceau qu'on écoutait, c'était Hector's Loop.
1: Ouais.
0: Là aussi, trois labels sont réunis pour sortir ce disque.
1: The Ghost is Clear.
0: The Ghost is Clear, Mishap et Expert Work.
1: Ouais. Trois labels. Mm-hmm. Trois labels bruyants.
0: Ah ouais, on a fini vraiment sur deux.
1: Ouais.
0: Sur du noise, ça fait du bien. Enfin, je sais pas ce que tu as gardé pour la fin. En l'occurrence, on arrive à la fin de l'émission.
1: Bon, on va
0: s'en remettre une couche ou on va se calmer.
1: Parce que c'est des gens qu'on connaît, puis on va finir notre fil rouge en feu d'artifice, en apothéose. Ce morceau, voilà, c'est Endless Floods trio maintenant. Je sais pas, il y a toujours eu une géométrie un peu bizarre dans ce groupe. Et bon, il y a toujours Booby et Stéphane Miolan. Et là, c'est il y a une chanteuse qui s'appelle Louise qui joue un peu aussi de la guitare. Mais je crois que sur les premiers enregistrements de Endless Food, elle y était pas. J'ai jamais trop su si c'est un trio. Il y a toujours eu Booby et Stéphane Miolan.
0: Ah ouais, à la base,
1: Et puis, comme ils changent d'instrument les deux, parce que Booby peut être batteur ou guitariste.
0: Tout à fait.
1: Et non. Et là, c'est un nouveau quatre titres là qui vient tout juste de sortir.
0: Qui s'appelle Passage. Pluriel.
1: Les vinyles, c'est une édition très très limitée. Il n'y a que 100 exemplaires, je crois.
0: Là aussi, j'essaie encore une fois Araki.
1: Oui, je crois
0: également Permafrost et Yo-Yo Din.
1: Permafrost, des copains aussi de Bordeaux. La belle de Bordeaux. Et non, c'est 4 titres. 4 titres. 37 minutes.
0: D'accord, oui. Oh.
1: Donc, on connaît Booby, on connaît les gens qui composent le groupe et on sait leur amour pour le Doom.
0: Ouais. Et le Doom et le Sludge. On est sur une longueur d'album de Monarch, quoi.
1: Voilà, ce morceau, on va se quitter avec un morceau. Ce morceau fait quand même 9 minutes.
0: Okay.
1: Les deux dernières minutes sont exceptionnelles. Vous allez voir, c'est un Doom, mais qui progresse petit à petit, là, les deux dernières minutes. Le morceau, à partir de 6-7 minutes, commence un peu à s'emballer et d'ailleurs c'est une étiquette que je vois passer de plus en plus sur pas mal de groupes. Ils appellent ça du doom gaze maintenant.
0: Ok, voilà, on mélange doom et shoegaze.
1: Ouais, voilà. Okay, et aussi en plus l'apport de la voix féminine rajoute quelque chose en plus. Non, vous allez voir, c'est allez écouter.
0: Tu nous as mis l'eau à la bouche.
1: Non, ce quatre titres, il est exceptionnel. Vous allez sur le Bandcamp, il y a pas mal de morceaux à écouter depuis le temps qu'ils existent. Voilà, c'est après il y a des morceaux, il faut être exigeant, parce qu'il y a des morceaux de 20 minutes, Endless Food, voilà, c'est un peu la suite de Monarch, presque, qu'on va dire, mais,
0: c'est, coupez tout, mettez votre téléphone en mode avion, et puis on est parti pour Endless Food.
1: Ouais, on va se quitter avec ça, vous allez voir, c'est assez exceptionnel.
0: Et on se retrouve dans deux semaines,
1: à la mi-juin. Et puis voilà, merci Chantal pour la technique, comme d'habitude. Et puis, que dire de plus?
0: Rien, on se quitte avec Endless Food.
1: Ouais. Ciao, bye bye.
0: Ciao, ciao.
1: Salut.

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